0: À partir de cette conviction, nous pouvons donner un sens à notre vie. L'amour de Dieu nous indique la connexion du ciel. Pas de mot de passe, de code, de numéro à composer, de répondeur automatique à subir, seulement un geste du cœur et de la pensée. Voilà, nous communiquons. Nous entrons en relation avec le ciel. L'amour de Dieu illumine notre vie et nous guide sur le bon chemin, celui de la réussite éternelle. J'en suis convaincu. N'oublie pas, mets ta confiance en l'Éternel de tout ton cœur et ne te repose pas sur ta propre intelligence. Cherche à connaître sa volonté pour tout ce que tu entreprends et il te conduira sur le droit chemin. C'est une citation du livre des Proverbes. Et votre prochaine chronique a pour titre « Affirmation et engagement ».
1: Cette chronique de John Graz est extraite de son livre « Réussir en 2 minutes chrono » aux éditions Vie et Santé.

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1: Parlez avec Dieu. Il est toujours disponible. Ouvrez-lui votre cœur. Il entend, il écoute, il s'intéresse, il intervient. Confiez-vous à lui avant de prendre une décision. Pendant, après et toujours. Croyez qu'il peut diriger votre vie. Voilà qui vous fera passer de l'ombre à la lumière. Une décision, un engagement, se prennent rarement lorsque tout est clair, lorsque toutes les questions ont trouvé une réponse satisfaisante. C'est la plupart du temps un pas vers l'inconnu. Mais pour Dieu, l'inconnu n'existe pas. Il sait de quoi nous sommes faits. Il sait de quoi demain sera fait. Lui donner notre confiance, l'écouter, lui parler, rester en communication avec lui est le gage de toute réussite. Le voyage de la vie m'a enseigné beaucoup de choses, notamment que rien n'est jamais parfait, rien n'est jamais gagné d'avance. La marche vers l'excellence progresse par petits pas. Elle concerne davantage notre personnalité intérieure que nos résultats professionnels. Le succès, comme la richesse, peuvent s'envoler sans crier gare. Une seule chose demeure certaine ici-bas, c'est l'amour de Dieu. À partir de cette conviction, nous pouvons donner un sens à notre vie. L'amour de Dieu nous indique la connexion du ciel. Pas de mot de passe, de code, de numéro à composer, de répondeur automatique à subir, seulement un geste du cœur et de la pensée. Voilà, nous communiquons, nous entrons en relation avec le ciel. L'amour de Dieu illumine notre vie et nous guide sur le bon chemin, celui de la réussite éternelle. J'en suis convaincu. N'oublie pas, mets ta confiance en l'Éternel de tout ton cœur et ne te repose pas sur ta propre intelligence. Cherche à connaître sa volonté pour tout ce que tu entreprends et il te conduira sur le droit chemin. C'est une citation du livre des Proverbes. Et votre prochaine chronique a pour titre « Affirmation et engagement ».
0: Cette chronique de John Grass est extraite de son livre « Réussir en 2 minutes chrono » aux éditions Vie et Santé.
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0: Marie-Pierre Lamy, bienvenue au micro de Un air de famille.
1: Merci.
0: Je rappelle que vous avez une formation en psychothérapie et que vous êtes aussi aumônier de prison. Donc vous nous rejoignez régulièrement à ce micro pour partager avec nous des moments de réflexion autour notamment du couple. Et aujourd'hui, vous allez nous parler des amis dans le couple. Alors, ça peut être une difficulté quand c'est mal géré, les amis dans le couple.
1: Oui, alors d'abord, il faut voir les amis comme quelque chose de positif, mais malheureusement, c'est aussi une difficulté. Et bien souvent, quand le couple se fréquente, déjà, on voit que les amis, parfois, prennent plus de place ou moins de place. Et déjà, pendant la fréquentation des deux personnes, il y a quelque chose qui se passe avec les amis. Certains disent « oui, mais maintenant, t'es toujours avec elle ou avec lui, t'es moins présente ». Donc déjà, avant le mariage, bon, y a des choses qui se passent. Et après, quand on est marié, les amis sont toujours là, heureusement, parce que nous avons besoin d'eux. Alors, les questions qu'on peut se poser, c'est faut-il abandonner ses amis? Faut-il vivre tout avec son conjoint et ses amis? Est-ce qu'on doit tout partager aussi quand on est ensemble? Est-ce que... J'arrive aussi à réfléchir, moi, en tant que personne, sur ce que je vis avec mes amis. D'abord, est-ce que je fais la différence entre amis, copains, collègues? Peut-être il y a aussi...
0: Plusieurs niveaux.
1: Voilà. Alors, bien sûr, quand on a des collègues de travail, parfois il y a des repas ensemble, il y a des activités ensemble. Et c'est sûr que ce sont des choses qu'on ne peut pas passer. On est obligé aussi de les pratiquer. Après, les copains, donc c'est un cercle différent. Et les amis, c'est un cercle beaucoup plus proche. Mmh. Alors les copains, c'est moins important quelque part, parce qu'on les voit pas régulièrement, ils sont moins importants dans notre vie. Mais alors les amis, quelle influence ils ont sur moi et indirectement sur mon couple, et parfois, heureusement ou malheureusement, sur mon conjoint ou sur ma conjointe. Le couple se trouve parfois confronté à élaguer un peu les amis, parce que lui ou elle trouve que cet ami est trop présent, cet ami est trop exigeant. Oui, le couple vraiment, tout au long de sa vie, doit se repositionner par rapport à ces gens qu'il fréquente de près ou de loin. Alors, bien sûr, on l'a déjà dit auparavant, c'est toujours trouver la bonne distance avec les gens. Mais les amis, parfois... dépasse cette distance, c'est-à-dire que quand j'ai un coup dur, j'ai besoin de cet ami. Et là, il est très très proche de moi. Alors voilà, donc c'est toujours difficile d'être en lien avec les amis. Parfois, le conjoint peut m'aider à trouver le juste milieu avec ses amis, c'est-à-dire que si j'ai un ami qui était envahissant à une époque, eh ben merci, tu vas pouvoir m'aider à mettre de la distance. Mais ces amis sont aussi un repère dans le couple, hein, parce que ils sont là dans les moments de joie, mais aussi les moments difficiles. Hein.
0: Et les vrais amis.
1: Ouais, les vrais. Et peut-être c'est à ce moment-là qu'on les reconnaîtra, parce qu'ils seront bons conseillers. Mais maintenant, c'est toujours difficile de savoir si notre ami va bien nous conseiller ou nous mal nous conseiller. Et malheureusement, c'est après coup qu'on pourra faire un bilan. Donc voilà, la question est de se poser aussi, c'est combien je passe de temps avec mes amis par rapport à mon couple. Si je passe plus de temps avec mes amis et moins avec mon conjoint ou dans ma famille, il est évident que ces amis sont trop envahissants et que peut-être que j'ai besoin de trop d'oxygène. Alors m'interroger sur ce que je vis dans mon couple pour pouvoir avoir une relation et une vie équilibrée. Donc les amis, c'est vraiment aussi l'oxygène du couple, parce qu'ils vont nourrir ma relation. Ils vont nourrir aussi un équilibre. Donc c'est important d'avoir des amis, mais voilà, il faut avoir le juste milieu pour que ces amis ne soient pas trop envahissants et parfois toxiques.
0: Donc il faut apprendre à bien gérer son entourage et mettre les priorités là où elles sont.
1: Oui, oui, mais malheureusement, on ne le sait pas. Parce qu'on ne sait pas qu'on va avoir un coup dur, on ne sait pas tout ça, mais la vie va nous dire un peu qui doit rester dans ma vie et qui doit s'en éloigner.
0: Donc, pour terminer, Marie-Pierre, est-ce que vous avez un mot de la fin?
1: Oui, oui, donc les amis peuvent être source de conflits, hein, mais je voulais vous rappeler que l'amour n'est pas absence de conflits, mais l'amour est comment dans nos conflits, dans mes conflits, je lui montre que je l'aime.
0: Marie-Pierre Lamy, merci pour votre partage à ce micro. On se retrouve pour une prochaine chronique. À bientôt, au revoir.
1: Au revoir. 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
2: Chers auditeurs, nous aimons te préparer de surprises et c'est bien pour ça que nous avons mis en place cette chronique. Aujourd'hui, c'est Carla qui nous a préparé quelque chose. Carla, qu'est-ce que nous avons comme surprise ?
3: Alors, la surprise du jour, la chronique surprise, en fait, maintenant, on est en train de parler de pardon. Et puis, il y a un film qui m'a été présenté. J'ai pas regardé dans l'intégralité, mais ce que j'ai regardé...
2: Ah, tu as commencé à pleurer, t'as arrêté.
3: Mais oui, c'est ça, c'était trop profond. Ce film, il parle de pardon. Ce film, il s'appelle La Voix du Pardon.
2: Ah,
3: je vous invite
2: trop beau.
3: Regarder. Ce film raconte une histoire vraie, hein, déjà, pour commencer, et il se passe au Texas. C'est l'histoire d'un jeune garçon de 10 ans, Bart Millar. En fait, ce jeune garçon, il a été abandonné par sa mère et il vivait avec son père qui était alcoolique. Et son père, il le maltraitait, il le battait. Et un jour, il décide de partir, d'abandonner son père. Et en fait,
2: il s'est protégé alors, comme on vient de dire.
3: Exactement, c'est vraiment ce schéma, il se respectait, voilà, si on prend tous les éléments qu'on vient de parler. Et en fait, il part, et des années plus tard au lycée, il a une approche de la musique. Et cette musique lui fait du bien, cette musique le soigne, je peux dire, si je peux la porter comme ça. Hein. Et puis, il commence à écrire. Et dans l'écriture de cette musique, il revit un petit peu ce qui s'est passé, son histoire avec son père.
2: Okay. Alors, tu ne racontes pas tout le film,
3: non,
2: hein, s'il te plaît.
3: D'accord.
2: Est-ce que Bart va pardonner son papa ? Il va falloir regarder le film.
3: Ok, mais alors, lui, en fait, pour s'accomplir en tant qu'artiste, il a dû faire ce chemin de pardon, d'aller à la recherche de son père. Et en fait, il y a une chanson qui a fait un grand succès, qui ça s'appelle I Can Only Imagine. Qui, en fait, c'est une chanson qui a touché beaucoup de monde. Et en fait, ça raconte l'histoire, ce chemin de pardon de cet artiste envers son père. Donc, je vous invite à regarder cette pépite du jour.
2: La voix du pardon. Super. Merci, Carla.
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2: Chers auditeurs, nous aimons te préparer de surprises et c'est bien pour ça que nous avons mis en place cette chronique. Aujourd'hui, c'est Carla qui nous a préparé quelque chose. Carla, qu'est-ce que nous avons comme surprise ?
3: Alors, la surprise du jour, la chronique surprise, en fait, maintenant, on est en train de parler de pardon. Et puis, il y a un film qui m'a été présenté. J'ai pas regardé dans l'intégralité, mais ce que j'ai regardé...
2: Ah, tu as commencé à pleurer, t'as arrêté.
3: Mais oui, c'est ça, c'était trop profond. Ce film, il parle de pardon. Ce film, il s'appelle La Voix du Pardon.
2: Ah,
3: je vous invite
2: trop beau.
3: Regarder. Ce film raconte une histoire vraie, hein, déjà, pour commencer, et il se passe au Texas. C'est l'histoire d'un jeune garçon de 10 ans, Bart Millar. En fait, ce jeune garçon, il a été abandonné par sa mère et il vivait avec son père qui était alcoolique. Et son père, il le maltraitait, il le battait. Et un jour, il décide de partir, d'abandonner son père. Et en fait,
2: il s'est protégé alors, comme on vient de dire.
3: Exactement, c'est vraiment ce schéma, il se respectait, voilà, si on prend tous les éléments qu'on vient de parler. Et en fait, il part, et des années plus tard au lycée, il a une approche de la musique. Et cette musique lui fait du bien, cette musique le soigne, je peux dire, si je peux la porter comme ça. Hein. Et puis, il commence à écrire. Et dans l'écriture de cette musique, il revit un petit peu ce qui s'est passé, son histoire avec son père.
2: Okay. Alors, tu ne racontes pas tout le film,
3: non,
2: s'il te plaît.
3: D'accord,
2: est-ce que Bart va pardonner son papa ? Il va falloir regarder le film.
3: Ok, mais alors, lui, en fait, pour s'accomplir en tant qu'artiste, il a dû faire ce chemin de pardon, d'aller à la recherche de son père. Et en fait, il y a une chanson qui a fait un grand succès, que ça s'appelle I Can Only Imagine. Qui, en fait, c'est une chanson qui a touché beaucoup de monde. Et en fait, ça raconte l'histoire, ce chemin de pardon de cet artiste envers son père. Donc, je vous invite à regarder voilà, cette pépite du jour,
2: La voix du pardon. Super. Merci, Carla.
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1: Bienvenue à notre post-it spécial 10 commandements. J'aimerais te poser une question. Est-ce que tu as déjà fait un trajet de nuit sans lumière? Et si ta réponse est oui, est-ce que tu as trouvé que c'était facile ou difficile? Alors, si ta réponse est difficile, il faut vraiment écouter ce post-it juste à la fin parce qu'on va justement parler de cela. On est aujourd'hui avec notre deuxième commandement de la loi de Dieu. Il se trouve en Exode chapitre 20, bien sûr, et le verset 4. Il nous dit comme ça. « Tu ne feras pas de statue ni aucune forme de ce qui est dans le ciel en haut et de ce qui est sur la terre en bas, ou de ce qui est au-dessus de la terre et dans les eaux. » La dernière fois, on avait vu que l'amour qu'on porte vers un idole va toujours nous piéger. Parce que c'est vrai qu'on peut adorer des choses, mais ces choses pourront jamais nous aimer en retour comme une personne. Alors, le deuxième commandement nous semble partir un peu dans la même dynamique. Ne fais pas une image taillée parce que si tu te prosternes devant elle, elle ne va rien faire parce que c'est juste une image. Et c'est là que j'aimerais encore une fois sur les post-it voir un thème qui est très récurrent chez nous. Cette idée que tous les êtres humains, ils ont besoin de voir pour croire. C'est vrai que rien de mauvais en soi de faire une image allusive à quelque chose qui existe dans le ciel. D'ailleurs, Dieu, quand il a commandé le peuple d'Israël de construire le temple, il y a plein de décorations qui sont faites à l'intérieur avec des anges. Donc, c'est pas l'art en soi qui est problématique. Mais le problème, c'est quand on a besoin d'avoir une béquille dans notre foi, quand on n'arrive pas à croire juste sans voir. Et ça devient problématique parce que selon la Bible, la foi, c'est justement de croire en quelque chose qu'on ne voit pas. Tu te rappelles peut-être du texte d'Hébreux, chapitre 11, verset 1er, qui dit comme ça. « Or, la foi, c'est la réalité de ce qu'on espère et l'attestation des choses qu'on ne voit pas. » C'est exactement ça, la foi. Et le Seigneur, oui, pour un certain temps, il peut nous regarder avancer avec notre béquille et de se dire « Ok, très bien, tu viens de commencer, donc ça va, il n'y a pas de souci. » Mais notre Seigneur, il veut qu'on puisse cheminer dans notre foi vers une vie de liberté. Il ne veut pas qu'on continue à être esclave de quelque chose, qu'on ait besoin des choses d'ici-bas pour arriver à Dieu. Il aimerait nous amener à un moment dans notre vie qu'on n'a plus besoin de béquilles dans notre foi, dont l'idée de ne pas faire des images taillées. Quelle est la béquille que tu as dans ta vie aujourd'hui au niveau spirituel? Cette chose que peut-être t'a aidé à cheminer tout au début, mais que le Seigneur est en train de t'appeler aujourd'hui à laisser de côté et d'avancer avec lui, tout seul, par la foi. En tout cas, pour moi, c'est la réflexion que je prends du deuxième commandement.
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0: 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Il est 4h. 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
2: Beaucoup d'enfants chinois qui est né en France ne parlent plus chinois. Oui. C'est un peu triste. Oui.
3: Et on trouve que aussi c'est aussi important garder les deux langues parce que on croit que nos enfants en fait ils vont parler le français beaucoup mieux que nous. Ils peuvent prêcher, ils peuvent passer le message du Seigneur au français.
1: Ça vous tente de voyager un peu? Allez, on vous emmène en Chine aujourd'hui dans C'est vous l'histoire. Enfin, en Chine, en France. Nous recevons Man et Yimin Yin, un couple d'une quarantaine d'années avec deux enfants et qui réside à Marseille. Il faut savoir que les relations diplomatiques et amicales entre la France et la Chine remontent à loin, en 1964, du temps de Mao et du général de Gaulle. Ils sont aujourd'hui 600 000 Chinois résidés sur le sol français, dont plus de 50 000 étudiants, la plus grosse communauté d'étudiants étrangers en France. Et c'est précisément alors qu'ils étaient étudiants que Man et Yimin se sont rencontrés et qu'ils ont entendu l'évangile de Jésus-Christ. C'est ce qu'ils expliquent à notre journaliste François Sergi.
4: Man Yiming, bonjour.
3: Bonjour.
4: Vous êtes arrivé en France en quelle année à peu près?
3: 2001.
4: Et vous êtes marié, vous êtes connu en Chine en fait?
3: Non,
2: en France. Ah,
4: c'est en France.
2: Oui. À Lille, c'était à Lille.
3: D'accord. On était célibataire, on était étudiants jeunes. Oui. Pour faire des études, on s'est venu en France. On s'est rencontrés à l'église des Chinois à Lille, protestante. On est invité par des amis et on connaît Seigneur, on connaît Jésus, accepter Jésus d'abord et après on travaille ensemble aussi à l'église, un peu par exemple dans les chorales.
2: Jouer le piano,
4: oui.
2: J'aime bien chanter.
4: D'accord. Et après... vous aviez un regard du côté du piano du coup.
2: quelque chose comme ça. Et voilà. C'est plus compliqué que ça.
4: Oui, bien sûr.
3: On croit que c'est la grâce de Dieu.
4: Oui.
3: De oui, nous faire connaissance. Et,
4: un peu grâce à la France aussi.
3: Oui, bien oui. sûr. Parce qu'on était très très loin, notre famille.
2: 1500 kilomètres à peu près,
4: ah oui.
2: entre les deux familles en Chine.
3: Natale.
4: Et ensuite, vous avez eu des enfants.
3: Oui.
4: Qui eux sont nés en France.
3: Oui, oui, bien sûr.
4: Mais qui parlent chinois, donc vous êtes en fait, vous avez gardé et préservé votre culture chinoise.
3: Oui. Hein? On fait exprès.
2: Un peu ça, parce que j'ai vu beaucoup d'enfants chinois oui. qui sont nés en France, ils ne parlent plus chinois, oui. c'est un peu triste. Oui.
3: Et on trouve que aussi c'est aussi important garder les deux langues parce que on croit que nos enfants en fait ils vont devenir un bon de culture et aussi leur religion parce que ils vont parler le français beaucoup mieux que nous.
4: Bien sûr,
3: que notre
4: oui.
3: génération. Oui, oui, oui. Ils peuvent prêcher, ils peuvent passer le message.
4: Voilà.
3: De Seigneur au français. On croit ça aussi, c'est aussi important.
4: Et préserver le chinois, la oui. langue chinoise, pourquoi, pour eux?
3: Pour nos familles. Dans notre famille, il y a pas mal de membres, pas encore...
2: pas encore croyants.
3: Donc nos enfants peuvent aussi...
4: être des témoins auprès
3: voilà,
4: de,
3: être oui, le témoin,
4: de cette famille et, élargie. Quoi.
3: Oui.
4: Et votre avenir, il est en France ou bien est-ce qu'il y aurait un appel du retour en Chine?
3: Notre avenir, c'est à Seigneur.
4: Il est au Seigneur.
3: Oui. Si l'appel est ici en France, on va aussi travailler en France.
4: Donc, pour l'instant, vous êtes très engagé ici, vous avez de quoi faire, mais tout reste ouvert, si j'ai bien compris.
3: Même. Oui, bien sûr.
2: C'est ça. Ouais.
3: On a du travail, j'ai dit des boulots, en fait, mais on a du travail aussi à l'église.
4: Ouais. Votre communauté, elle est composée uniquement de Chinois, et est-ce que vous n'avez pas l'impression d'être enfermé?
3: On ne veut pas dire c'est fermé. Pourquoi? Parce que, par exemple, on a prêté la salle à une église protestante des Français.
4: D'accord, vous avez des liens avec les autres églises,
3: voilà.
4: en fait.
3: Oui. Et maintenant, c'est une autre église qui vient de Madagascar.
2: On partage le local.
3: On croit que c'est de grâce du Seigneur nous donner cette église, le lieu, l'endroit. Donc, on veut partager la grâce avec les autres frères et sœurs. Ce n'est pas uniquement aux Chinois.
1: se souvient d'une rencontre avec un pasteur de Nice. Ça l'a marqué et il nous dit pourquoi.
2: Il me racontait une histoire. Quand il est petit, il priait avec ses grands-parents pour la Chine. Et aujourd'hui, quand il a vu les étudiants chinois, les Chinois, chrétiens chinois, viennent utiliser le local, il était content. Et puis, il a dit aussi, quand j'étais petit, je priais avec mes grands-parents pour la Chine. Mais aujourd'hui, c'est à vous de prier pour nous. Ça me touche beaucoup. Ça me touche beaucoup.
4: Voilà. Vous êtes une richesse pour les églises de France. Vous revivifiez l'église en France.
3: Voilà, c'est ça.
4: C'est ça.
3: Parce qu'on voit, c'est le royaume de Dieu. Il n'y a pas de séparation entre les Français ou Chinois ou les autres.
4: Oui. Il y a une seule identité en Christ, en fait.
3: Oui,
4: une seule
3: Christ.
4: Communion en Christ.
3: Voilà.
2: Aussi. Pas seulement croyant, mais aussi pratiquant. Parce que pour nous, il n'y a pas de pratiquant ou non pratiquant. Si quelqu'un est croyant, il est pratiquant. Voilà, c'est la même chose pour nous.

0: Racontez-vous l'histoire avec nous. Man et Yiming Yin, un couple chinois établi en France, et ils sont interrogés par notre journaliste François Sergi dans leur église chinoise de Marseille. Une église qui est du reste conduite par le pasteur Xia, lequel assistait à l'entretien. Nous nous sommes permis une petite parenthèse, il a répondu également à quelques questions.
1: Donc le pasteur Xia, vous étiez quoi?
2: Voilà, avant?
1: Avant, oui. Alors, avant d'être chrétien.
2: Je suis toujours le chrétien, parce que mon père, mon compère, voilà, on a déjà...
1: Ah, c'est incroyable, oui, ça. Oui, un Chinois qui était de famille chrétienne.
2: Les pasteurs, mon grand-père, il est pasteur aussi.
1: Là-bas en Chine?
2: Oui, en Chine, oui, c'est ça.
1: D'accord. Donc vous avez connu l'évangile tout petit.
2: C'est ça, oui.
1: Comment est-ce qu'on peut devenir chrétien en Chine sur plusieurs générations?
3: C'était les pasteurs viennent d'étrangers qui entrent en Chine, qui donnent les formations de la Bible, qui donnent des messages, qui a changé la vie de la famille. Moi, je dis, en Chine, on a pas mal de familles qui est comme ça.
1: Vous n'étiez pas devenu pasteur tout de suite. Vous avez d'abord travaillé, c'est ça?
2: Bien sûr, depuis je suis le commerçant.
1: Dans le commerce?
2: Oui.
1: Et ça marchait bien?
2: Ça va. Ça va.
1: Mais vous êtes toujours à la fois dans le commerce maintenant?
2: Maintenant, c'est...
3: Il est pasteur de notre église. Ouais. C'est l'église qui donne le salaire.
1: Voilà. Vous aviez des affaires, en fait, et puis ça marchait bien, mais vous avez décidé d'arrêter et de devenir pasteur.
2: Oui.
1: Et donc, vous contribuez à chercher des disciples dans la communauté chinoise, ici à Marseille ou dans la région. C'est facile, parce qu'il y a beaucoup de Chinois qui ne sont peut-être pas intéressés par l'évangile.
3: 就是说你在这边找到一些人成为基督徒，或者是我们找到这边基督徒。
2: Oui, c'est ça, c'est pas très facile, c'est un petit fil.
1: Qu'est-ce qui pose problème?
2: Mais au début, les gens, ils connaissent pas notre religion.
1: Est-ce qu'ils pensent que c'est la religion des Français, mais pas la religion des Chinois?
3: Non,
2: je crois, y a les gens, ils pensent comme ça, mais ils croient pas.
3: Je pense que ce qu'il a dit, c'est les gens simplement, ils ne s'intéressent pas.
1: Ça ne les intéresse pas. Et alors, comment vous leur donnez l'envie et le besoin?
2: Je vais comme l'ami. Voilà, comme ami. Après, voilà, petit à petit, voilà, on parlait, on discutait.
0: L'interview a finalement dû être interrompue pour des raisons de compréhension linguistique. C'est aussi ça les aléas des interviews. On referme donc cette parenthèse pour faire un saut dans l'histoire. Savez-vous que la première trace d'une traduction de la Bible en chinois date de la dynastie Tang au 7e siècle? Depuis, des missionnaires l'ont traduite et la Bible est rendue accessible en Chine, même à plus de 58 millions de protestants. Ce sont les chiffres de 2010 de Pew Research, un think tank américain. Il pronostique d'ailleurs qu'en 2030, ce sera en Chine que l'on trouvera la plus grande communauté chrétienne au monde. Très modestement et à leur échelle, Man et Yiming Yin continuent de témoigner autour d'eux, Bible en main, et ils nous laissent chacun en conclusion une parole à méditer.
4: Dieu a tant aimé le monde qu'il a donné son Fils unique afin que quiconque croit en lui ne périsse pas, mais qu'il ait la vie éternelle. En chinois, 神爱世人, 甚至将他的独生子赐给他们，叫一切信他的不至灭亡，反得永生。
3: Je n'annule pas la grâce de Dieu, car si la justice est par la loi, Christ est donc mort pour rien. Tout le monde en vit dans la grâce de Dieu.

0: mais certaines personnes, ils ne savent pas, ils ne se sentent pas, mais c'est la vraie. Voilà.
1: Même chose, s'il y a des auditeurs chinois qui nous écoutent, vous pouvez le traduire en chinois.
0: 我不废掉神的意，若是借着律法得的基督，就是突然死了。我们都是活在神的恩典里面，所以很多人可是很多人很可惜，很多人不知道，我们愿意分享我们的信仰。
1: Vous avez dit un peu plus que le verset là,
2: oui.
0: Ah, oui.
1: Avec le commentaire, c'est bien.
0: J'ai parlé quelque chose comme tout à l'heure, la même chose.
1: Merci beaucoup.
2: Merci, merci à vous. Hein. Merci au couple Yin et au pasteur Xia d'avoir fait l'effort de nous dire quelque chose de leur foi chrétienne, en français qui plus est. Vous savez que vous pouvez nous retrouver sur le site parole.fm et sur les réseaux sociaux où nous sommes présents. Et l'équipe de Radio Réveil qui signe ce C'est vous l'histoire vous souhaite bon vent. Bye bye.

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1: Pour côté d'enfant chinois qui est né en France, il ne parle plus chinois. Oui. C'est un peu triste. Oui.
2: Et on trouve que aussi, c'est aussi important de garder les deux langues. Parce qu'on croit que nos enfants, en fait, ils vont parler le français beaucoup mieux que nous. Ils peuvent prêcher, ils peuvent passer le message du Seigneur au français.
3: Ça vous tente de voyager un peu? Allez, on vous emmène en Chine aujourd'hui dans C'est vous l'histoire. Enfin, en Chine. En France, nous recevons Man et Yimin Yin, un couple d'une quarantaine d'années avec deux enfants et qui réside à Marseille. Il faut savoir que les relations diplomatiques et amicales entre la France et la Chine remontent à loin, en 1964, du temps de Mao et du général de Gaulle. Ils sont aujourd'hui 600 000 Chinois à résider sur le sol français, dont plus de 50 000 étudiants, la plus grosse communauté d'étudiants étrangers en France. Et c'est précisément alors qu'ils étaient étudiants que Man et Yimin se sont rencontrés et qu'ils ont entendu l'évangile de Jésus-Christ. C'est ce qu'ils expliquent à notre journaliste François Sergi.
4: Man Yiming, bonjour.
2: Bonjour.
4: Vous êtes arrivé en France en quelle année, à peu près ?
2: 2001.
4: Et vous êtes marié, vous êtes connu en Chine, en fait ?
2: Non,
1: en France.
4: Ah, c'est en France.
1: Oui. À Lille, c'était à Lille.
2: D'accord. On était célibataires, on était étudiants jeunes, ouais. Pour faire des études, on suis venu en France. On s'est rencontrés à l'église des Chinois, à Lille, protestante. On est invités par des amis, et on connaît Seigneur, on connaît Jésus, accepter Jésus d'abord, et après on travaille ensemble aussi à l'église, un peu par exemple dans les chorales.
1: Jouer le piano,
4: oui.
1: J'aime bien chanter.
4: D'accord, et vous aviez un regard du côté du piano du coup.
1: quelque chose comme ça. Voilà. C'est plus compliqué que ça.
4: Oui, bien sûr.
2: On croit que c'est la grâce de Dieu.
4: Oui.
2: De nous faire connaissance. Et,
4: grâce à la France aussi.
2: Oui, bien sûr. Parce qu'on était très très loin, notre famille.
1: 1500 kilomètres à peu près.
4: Ah oui.
1: Entre les deux familles en Chine.
2: Natale.
4: Et ensuite, vous avez eu des enfants.
2: Oui.
4: Qui eux sont nés en France.
2: Oui, oui, bien sûr.
4: Mais qui parlent chinois, donc vous êtes en fait, vous avez gardé et préservé votre culture chinoise.
2: Oui. Hein? On fait exprès.
1: Un peu ça, parce que j'ai vu beaucoup d'enfants chinois, oui. Qui sont nés en France, ils ne parlent plus chinois. Oui. C'est un peu triste.
2: Oui. Et on trouve que aussi, c'est aussi important de garder les deux langues. Parce qu'on croit que nos enfants, en fait, ils vont devenir un bon de culture et aussi leur religion. Parce qu'ils parlent, ils vont parler le français beaucoup mieux que nous,
4: bien sûr,
2: que notre
4: oui.
2: génération. Oui, oui. Ils peuvent prêcher, ils peuvent passer le message
4: voilà.
2: du Seigneur aux Français. On croit que ça aussi, c'est aussi important.
4: Et préserver le chinois, la oui. langue chinoise, pourquoi, pour eux ?
2: Pour nos familles. Dans notre famille, il y a pas mal de membres,
1: pas encore croyants.
2: Donc nos enfants peuvent aussi...
4: Être des témoins auprès
2: voilà,
4: de cette famille élargie. Quoi.
2: Oui.
4: Et votre avenir, il est en France ou bien est-ce qu'il y aurait un appel de retour en Chine?
2: Notre avenir, c'est au Seigneur.
4: Il est au Seigneur.
2: Oui. Si l'appel est ici en France, on va aussi travailler en France.
4: Donc, pour l'instant, vous êtes très engagé ici, vous avez de quoi faire, mais tout reste ouvert, si j'ai bien compris.
2: Même. Oui, bien sûr.
1: C'est ça, ouais.
2: On a du travail, j'ai dit des boulots, en fait, mais on a du travail aussi à l'église.
4: Votre communauté, elle est composée uniquement de Chinois, et est-ce que vous n'avez pas l'impression d'être enfermé?
2: On ne veut pas dire c'est fermé, pourquoi? Parce que, par exemple, on a prêté la salle à une église protestante des Français.
4: D'accord, vous avez des liens avec les autres églises,
2: voilà.
4: En fait.
2: Et maintenant, c'est une autre église qui vient de Madagascar.
1: On partage le local.
2: On croit que c'est de grâce du Seigneur nous donner cette église, le lieu. En toi. Donc on veut partager la grâce avec les autres frères et sœurs. C'est pas uniquement aux Chinois.
3: Yimin Yin se souvient d'une rencontre avec un pasteur de Nice. Ça l'a marqué et il nous dit pourquoi.
1: Il me racontait une histoire. Quand il est petit, il priait avec ses grands-parents pour la Chine. Et aujourd'hui, quand il a vu les étudiants chinois, les Chinois, chrétiens chinois, viennent utiliser le local, il était content. Et puis, il a dit aussi, quand j'étais petit, je priais avec mes grands-parents pour la Chine. Mais aujourd'hui, c'est à vous de prier pour nous. Ça me touche beaucoup. Ça me touche beaucoup.
4: Voilà. Vous êtes une richesse pour les églises de France. Vous revivifiez l'église en France.
2: Voilà, c'est ça. Parce qu'on voit, c'est le royaume de Dieu. Il n'y a pas de séparation entre les Français ou Chinois ou les autres.
4: Oui. Il y a une seule identité en Christ, en fait.
2: Oui,
4: une seule
2: Christ.
4: Communion en Christ.
2: Voilà.
1: Aussi. Pas seulement croyant, mais aussi pratiquant. Parce que pour nous, il n'y a pas de pratiquant ou non pratiquant. Si quelqu'un est croyant, il est pratiquant. Voilà, c'est la même chose pour nous.

0: L'écoute de C'est vous l'histoire, avec nous Man et Yimin Yin, un couple chinois établi en France, et ils sont interrogés par notre journaliste François Sergi dans leur église chinoise de Marseille. Une église qui est du reste conduite par le pasteur Xia, lequel assistait à l'entretien. Nous nous sommes permis une petite parenthèse, il a répondu également à quelques questions.
1: Donc le pasteur Xia, vous étiez quoi?
2: Voilà, avant?
1: Avant, oui. Alors, avant d'être chrétien.
2: Je suis toujours le chrétien, parce que mon père, mon compère, on a déjà...
1: Ah, c'est incroyable, un Chinois qui était de famille chrétienne.
2: Les pasteurs, mon grand-père, il est pasteur aussi.
1: Là-bas en Chine.
2: Oui, en Chine, c'est ça.
1: D'accord. Donc vous avez connu l'évangile tout petit.
2: C'est ça, oui.
1: Comment est-ce qu'on peut devenir chrétien en Chine sur plusieurs générations?
3: C'était les pasteurs viennent d'étrangers qui entrent en Chine, qui donnent les formations de la Bible, qui donnent des messages, qui a changé la vie de la famille. Moi, je dis, en Chine, on a pas mal de familles qui est comme ça.
1: Vous n'étiez pas devenu pasteur tout de suite. Vous avez d'abord travaillé, c'est ça?
2: Bien sûr, depuis je suis le commerçant.
1: Dans le commerce?
2: Oui.
1: Et ça marchait bien?
2: Ça va. Ça va.
1: Mais vous êtes toujours à la fois dans le commerce maintenant?
2: Maintenant, c'est...
3: Il est pasteur de notre église. C'est l'église qui donne le salaire.
1: Voilà. Vous aviez des affaires, en fait, puis ça marchait bien, mais vous avez décidé d'arrêter et de devenir pasteur.
2: Oui.
1: Et donc, vous contribuez à chercher des disciples dans la communauté chinoise, ici à Marseille ou dans la région? C'est facile, parce qu'il y a beaucoup de Chinois qui ne sont peut-être pas intéressés par l'évangile.
2: Oui, c'est ça, c'est pas très facile, c'est un peu difficile. Hein.
1: Qu'est-ce qui pose problème?
2: Mais au début, les gens ne connaissent pas notre religion.
1: Est-ce qu'ils pensent que c'est la religion des Français, mais pas la religion des Chinois?
2: Non, je crois, y a les gens, ils pensent comme ça, mais ils ne croient pas.
3: Je pense, ce qu'il a dit, c'est les gens simplement, ils ne s'intéressent pas.
1: Ça ne les intéresse pas. Et alors, comment vous leur donnez l'envie et le besoin?
2: Je vais comme l'ami. Voilà, comme ami. Après, voilà, petit à petit, voilà, on parlait, on va discuter.
0: L'interview a finalement dû être interrompue pour des raisons de compréhension linguistique. C'est aussi ça les aléas des interviews. On referme donc cette parenthèse pour faire un saut dans l'histoire. Savez-vous que la première trace d'une traduction de la Bible en chinois date de la dynastie Tang au 7e siècle? Depuis, des missionnaires l'ont traduite et la Bible est rendue accessible en Chine, même à plus de 58 millions de protestants. Ce sont les chiffres de 2010 de Pew Research, un think tank américain. Il pronostique d'ailleurs qu'en 2030, ce sera en Chine que l'on trouvera la plus grande communauté chrétienne au monde. Très modestement et à leur échelle, Man et Yimin Yin continuent de témoigner autour d'eux, Bible en main, et ils nous laissent chacun en conclusion une parole à méditer.
4: Dieu a tant aimé le monde qu'il a donné son Fils unique afin que quiconque croit en lui ne périsse pas, mais qu'il ait la vie éternelle. En chinois, 神爱世人, 甚至将他的独生子赐给他们，叫一切信他的不至灭亡，反得永生。
3: Je n'annule pas la grâce de Dieu, car si la justice est par la loi, Christ est donc mort pour rien. Tout le monde en vit dans la grâce de Dieu, mais certaines personnes, ils ne savent pas, ils ne se sentent pas, mais c'est la vraie. Voilà.
1: Même chose, s'il y a des auditeurs chinois qui nous écoutent, vous pouvez le traduire en chinois.
3: 我不废掉神的恩，义若是借着律法得的，基督就是突然死了。我们都是活在神的恩典里面，所以很多人可是很多人很可惜，很多人不知道，我们愿意分享我们的信仰。
1: Vous avez dit un peu plus que le verset, là.
4: Oui.
3: Ah oui.
1: Avec le commentaire, c'est bien.
3: J'ai parlé quelque chose comme tout à l'heure, la même chose.
1: Merci beaucoup.
4: Merci à vous. Hein.
0: Merci. Merci au couple Yin et au pasteur Xia d'avoir fait l'effort de nous dire quelque chose de leur foi chrétienne, en français qui plus est. Vous savez que vous pouvez nous retrouver sur le site parole.fm et sur les réseaux sociaux où nous sommes présents. Et l'équipe de Radio Réveil qui signe ce C'est vous l'histoire vous souhaite bon vent. Bye bye.
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1: Bienvenue pour notre émission Petit sujet psychologique et nous sommes aujourd'hui en compagnie d'Éléonore Tarlet. Bonjour.
2: Bonjour Oscar.
1: Et alors aujourd'hui, eh bien, nous allons poursuivre ce que nous avions déjà entamé lors de l'émission précédente, c'est-à-dire que vous allez nous parler de l'adolescence. Alors vous nous avez rappelé qu'il y avait deux étapes ou deux périodes dans l'adolescence. Vous nous aviez parlé de la puberté et aujourd'hui, nous allons aborder plutôt la question adolescence proprement dit. Alors, est-ce que vous pouvez nous rappeler, et je rappelle au passage que vous vous basez sur un livre, celui du professeur Écochard, Homme-femme. Et alors, est-ce que vous pouvez nous dire, eh bien, de ce que vous en avez retenu ou de ce que vous avez ressorti de ce livre, quelle est la période exactement de l'adolescence ?
2: Alors, l'adolescence, elle se déroule à peu près 12 à 24 ans pour les neurophysiologistes. Et on a notamment l'expression de Dan Siegel qui parle de la deuxième douzaine de
1: d'accord,
2: la vie. Hein.
1: D'accord.
2: Parce qu'en fait, les neurophysiologues, donc les personnes qui étudient le développement du cerveau, situent plusieurs temps de la vie. Hein. Et là, on est sur la deuxième douzaine. Donc, en gros, il y a un peu deux phases dans cette adolescence. Il y a une première phase qui est la puberté. On va voir le corps qui change, qui se prépare à devenir un corps adulte. Et le côté plus social-émotionnel qui va être plus un deuxième temps. C'est comme si le corps, le développement du corps et de la capacité à procréer avançait plus vite que le cerveau.
1: Et alors donc, il y a quelque chose à noter, c'est que cette période d'adolescence, on la retrouve aussi chez les animaux, vous m'avez dit.
2: Oui, tout à fait. Hein. Ce sont des recherches qui montrent que les animaux, c'est vraiment une période où ils vont être incités à aller à l'extérieur du nid. Et on retrouve la même période d'adolescence chez les animaux que chez les humains. Hein. Toutes les recherches scientifiques démontrent ça. Donc c'est assez intéressant, c'est pas quelque chose de sociétal.
1: Et alors, pour revenir à l'homme ou à la femme, qu'est-ce qui se passe exactement dans le cerveau en termes de développement ? Est-ce que vous pouvez nous expliquer un peu les différentes étapes ? Je crois qu'il y a des mécanismes ou des dynamismes qui se mettent en place.
2: Voilà, tout à fait. On va dire qu'il y a quatre dynamismes qui se passent au niveau du cerveau. Donc, un, ça va être l'importance des émotions, hein, cette phase. Deux, l'engagement social. Trois, la recherche de nouveautés. Et quatre, la créativité. Alors, l'importance des émotions, c'est-à-dire que l'ado va devenir très perméable aux stimuli émotionnels. Donc, la perception des émotions va être vraiment exacerbée et il y a une refonte des circuits neurologiques. C'est-à-dire qu'il va aller vers le contrôle progressif des émotions qui va se passer à la fin de l'adolescence et notamment au niveau du lobe préfrontal qui va se développer à la toute fin de cette période d'adolescence, donc plutôt vers 24 ans.
1: 24 ans, on peut entendre alors.
2: Donc, avant ça, la régulation des émotions, elle n'est pas en place. Mmh. Ils vont être vraiment très touchés, très affectés. Vous savez, une moindre caresse, ça y est, on est dans tous nos émois, un regard, oh, il m'a regardé, voilà. On vit les choses extrêmement fort. Et il y a aussi un mal-être qui va, un mal-être temporaire qui s'explique par les déséquilibres des circuits neurologiques, puisque c'est une phase, on a vu, de mutation en fait, qui va procurer un mal-être temporaire, puisqu'on sait bien aussi que tant qu'on n'est pas quelque part suffisamment mal, on ne peut pas mettre en place des choses nouvelles. Hein, on le voit en thérapie, on va consulter que quand on est vraiment très mal, et là c'est une opportunité à réorganiser les choses. Donc finalement, au niveau neurologique, on voit déjà cette phase-là.
1: Et puis, il y a aussi la période où on va chercher donc à sociabiliser, mais avec un réseau qui n'est pas le nôtre.
2: Voilà, ce qu'on appelle un peu l'engagement social. C'est-à-dire, c'est une phase où on va être amené, on va être poussé à aller voir vers l'extérieur. Donc, il y a cette recherche de nouveautés et qui est de la survie. Donc, ça aussi, on le retrouve chez les animaux.
1: De la survie, vous dites ?
2: C'est de la survie. En fait, si le petit animal, il reste dans son cercle, eh ben, il va se reproduire avec papa, maman, avec la sœur, le frère, et bon, il va y avoir peut-être un problème de consanguinité, en tout cas, ça favorise pas la vie, on va dire. Donc le développement de la vie, c'est d'aller chercher vers l'extérieur, de s'ouvrir au monde.
1: Et ça se joue au moment de l'adolescence. Alors,
2: et voilà. Et donc ça, on le voit au niveau du cerveau. Tout ce qui est à l'intérieur, donc les parents, c'est des cons, ils n'ont rien compris. Tout est moche, tout est nul. Il n'y a qu'à l'extérieur que c'est bien, que c'est intéressant, que c'est stimulant. Mais c'est une phase tout à fait normale. Ce n'est pas une phase qui va rester comme ça. C'est une phase qui est nécessaire. Donc les adultes, les parents, ne le prenez pas pour vous. Si votre enfant, ado ou pré-ado, critique tout, c'est normal, c'est sain, et c'est ce qui doit se faire.
1: C'est la période qui veut ça.
2: Voilà. Ensuite, on a effectivement cette phase de recherche de nouveautés. Donc la recherche de nouveautés, c'est aussi le fait d'être intégré dans un nouveau groupe, d'avoir des nouveaux codes vestimentaires ou d'avoir cette curiosité pour des nouvelles choses. D'ailleurs, ce sont des jeunes qui ont découvert l'ADN, je ne le savais pas, et l'électricité. Et ce sont souvent des jeunes qui créent des œuvres caritatives. Donc cette recherche de nouveautés, cette curiosité vers l'extérieur est une phase qui va être propice, mais qui peut aussi malheureusement faire tomber nos jeunes dans des mauvaises influences puisqu'ils vont se conformer à la pression du groupe pour éviter le rejet. Ils ont vraiment besoin d'être intégrés ou d'être validés dans des nouvelles choses, et comme ils n'ont pas encore le préfrontal tout à fait en place, ils vont peut-être manquer de discernement.
1: Et puis vous nous avez parlé d'un quatrième dynamisme aussi.
2: Voilà, la créativité. Donc le cerveau, il est incité à inventer ou à proposer des solutions inédites, à être créatif, et c'est favorisé par les grandes capacités d'apprentissage qu'ils ont à cet âge-là.
1: Et alors, il ne nous reste plus beaucoup de temps, mais vous ne nous avez pas encore parlé du rôle des hormones. Qu'est-ce qu'il y a à en dire ?
2: Oui, alors effectivement, donc chez les garçons, on avait déjà vu que la testostérone, ça incite à ne pas être prudent, en fait. On va vers l'extérieur.
1: Foncer tête baissée.
2: Donc là aussi, le risque, le pendant, ça peut être de tomber dans des addictions, peut-être dans des essais de drogue ou dans des comportements à risque de conduire vite. Malheureusement, on voit ces choses-là. Oui. Alors que la fille avec ses oestrogènes, c'est presque l'extrême inverse, va être trop prudente et elle est plutôt tournée vers sa vie intérieure. Donc elle s'écoute beaucoup, elle parle beaucoup d'elle avec les copines, elle est touchée par des expériences de vie sociale. Alors que lui, le garçon, il va surtout aller faire du sport en groupe, vivre des nouvelles expériences. Voilà un petit peu ce qu'on peut dire sur les différences hormonales.
1: Et Léonore Tarlé, pour terminer, des conseils à donner aux parents pour accompagner au mieux leurs ados ?
2: Voilà, si vous voyez votre enfant qui est exacerbé dans son mal-être, je dirais c'est normal, entre guillemets, ça ne va pas durer. Donc faites attention, c'est une psy qui vous le dit, de ne pas tout psychologiser. C'est pas parce que mon ado est en train de développer une phobie scolaire parce que quand elle rentre au lycée, elle a des bouffées de chaleur ou elle se sent oppressée ou elle a des fortes angoisses. Les émotions vont être exacerbées pendant cette période-là. Nous faisons attention de ne pas porter des diagnostics sur cette période spécifique et une période de grand chamboulement et d'exacerbation des émotions. Souvenons-nous que le préfrontal ne sera en place qu'à la phase de l'adolescence, on verra 24 ans à peu près, et qu'ils seront beaucoup plus capables de réguler leurs émotions, en tout cas de les vivre moins fort. Nous, notre rôle, c'est de les accompagner pour les aider à accueillir leurs émotions, leur dire que les émotions sont normales, font partie de la vie, et à leur apprendre peut-être des techniques de gestion émotionnelle, mais ça ne va pas rester toute leur vie aussi fort.
1: Voilà, donc on encourage les parents à voir plus loin que cette période d'adolescence.
2: Prenez votre mal en patience, soyez un rock à toute épreuve, faites confiance.
1: Voilà, et le meilleur sera pour à venir.
2: Tout à fait.
1: Merci beaucoup Éléonore Tarlé. Donc vous nous avez parlé aujourd'hui d'adolescence dans cette mini-série sur le couple, puisque c'est ce qui nous permet de bien comprendre la différence de fonctionnement entre les hommes et les femmes, enfin les garçons et les filles, en ce qui concerne ce que vous avez abordé aujourd'hui. On se retrouve très bientôt pour une nouvelle émission de Petits Sujets Psychologiques. À bientôt.
2: Avec grand plaisir. Au revoir. À bientôt, Oscar.
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0: 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Il est 5h.
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0: Éric de Nimal, bonjour.
1: Bonjour.
0: Ces derniers temps, nous avons parlé de Jésus et de ceux qui l'interpellent d'une manière ou d'une autre. Donc on l'a vu, ce peut être au travers des miracles, ce peut être au travers des paraboles. Finalement, qui sont ces gens qui écoutent Jésus ? Ou à qui Jésus s'adresse, parce qu'il ne l'écoute pas toujours.
1: Oui, en fait, il parle à beaucoup de monde. On pourrait peut-être donner trois ou quatre catégories de personnes qui vont être particulièrement à l'écoute de Jésus. Il y a en tout cas des entretiens particuliers sur un sujet ou sur un autre. Parfois, c'est Jésus qui interpelle quelqu'un. Parfois, c'est le plus souvent le cas, des personnes qui viennent vers Jésus, qui lui posent une question, qui lui posent un problème, qui l'interrogent. Parfois, on le dérange même la nuit. C'est un certain Nicodème, par exemple, qui est un prêtre, qui est un responsable du Sanhédrin. Le Sanhédrin, c'est un peu les autorités, à la fois surtout religieuses, mais aussi un peu civiles, qui gouvernent un petit peu et qui forment même un tribunal. Le Sanhédrin, c'est d'ailleurs le tribunal qui va juger Jésus et le condamner. Donc Nicodème fait partie de ce Sanhédrin, de ces religieux qui parfois sont irrités par Jésus et par ce qu'il dit. Mais Nicodème vient voir Jésus pour un entretien particulier, très particulier et même très clandestin, parce qu'il va venir en pleine nuit. Et donc là, il va lui poser des questions, en commençant d'ailleurs par une espèce de confession assez étonnante. On se rend bien compte, cher Jésus, que tu ne peux pas dire ce que tu dis et tu ne peux pas faire ce que tu fais, c'est-à-dire les paraboles et les enseignements et les miracles. Tu ne peux pas faire tout ça, tu ne peux pas dire tout ça si tu n'es pas vraiment un envoyé de Dieu. Donc tu nous poses problème, quoi, quelque part. Et donc il va lui poser une question, il va lui demander un certain nombre d'informations et Jésus va lui répondre. Il va lui répondre de façon très précise, parce que les questions sont très précises. Et même parfois, il va lui rentrer dans le lard, si j'ose dire, parce qu'à un moment donné, Jésus va même lui dire « Mais enfin, écoute, tu es prêtre, tu es quand même un spécialiste du religieux, et tu ne sais pas ça, comment c'est possible ?» Et donc là, il le remet un petit peu en place, et ça, c'est la liberté de parole que peut avoir Jésus, qui n'a peur de personne, même s'il risque de se faire mal voir. Et puis, il y a d'autres épisodes, entre parenthèses, il y a une chose très marrante avec l'histoire de Nicodème, parce que Nicodème vient donc poser des questions en pleine nuit. Donc très discrètement, Jésus termine l'entretien en disant « En fait, c'est ceux qui n'aiment pas Dieu qui font tout en pleine nuit. Ce sont ceux qui préfèrent les ténèbres. » Et je pense que là, Nicodème, il a dû dire « Mais il parle de moi ou quoi ?» Enfin voilà, ça c'est le côté très direct et parfois très subtil de Jésus. Puis parfois, il y en a d'autres qui viennent pour d'autres questions. Il y a un jeune homme qui vient le voir et puis il dit « Bon, ok, d'accord, mais qu'est-ce qu'on fait pour hériter de la vie éternelle ?» Et Jésus va décrypter un petit peu cette question, parce que derrière la question, il imagine bien qu'il y a d'autres choses. Il y a parfois des questions derrière les questions. Donc il va dégoupiller un petit peu tout ça pour finir par répondre à cet homme. Mais la réponse qu'il va donner à cet homme, à une question qui est générale, c'est-à-dire que faut-il faire pour hériter de la vie éternelle, ça c'est une question très générale, et la réponse va être une réponse qui ne va coller que pour ce jeune homme-là. C'est-à-dire que la réponse que Jésus va donner à ce jeune homme, à cette question générale, c'est une réponse qu'il ne pourra pas donner à quelqu'un d'autre qui poserait exactement la même question, mais qui serait dans un contexte complètement différent. Donc les réponses ne sont pas des stéréotypes, c'est pas question-réponse, un quiz où la réponse est toujours la même. Donc ça, voilà, c'est des entretiens particuliers. Il y en a quelques-uns qui sont très intéressants. Et puis, il y a naturellement, parce que c'est un maître, Jésus est un maître, et il a des disciples, il va donc parler à ses disciples. Il va y avoir des entretiens avec eux, des explications, des discours, enfin des petits discours, des petites leçons. Tout au long du ministère de Jésus, il y aura des moments où Jésus et les apôtres et les disciples sont ensemble et on discute et Jésus va leur enseigner quelque chose. Et eux, il les forme un ministère à venir. Et il n'est pas simplement là pour encourager leur spiritualité du moment, mais ce sont les futurs conducteurs spirituels. Très souvent, d'ailleurs, Jésus va bien pointer les défauts des religieux du moment en laissant entendre « Attention, mes amis, parce qu'on peut critiquer ces religieux du moment, mais demain, les religieux de demain, c'est vous. Et il ne faudrait pas que vous fassiez la même chose. » Donc il y a toute cette pédagogie et cette pertinence aussi de la part de Jésus lorsqu'il parle à ses disciples. Et puis il y a une troisième catégorie de personnes qui est là, comment on pourrait dire, le tout venant. c'est-à-dire le peuple qui est là, les foules qui viennent, des gens qu'on ne maîtrise pas.
0: On dirait le grand public aujourd'hui.
1: Le grand public, voilà. Alors parfois c'est 30, 40 personnes, parfois c'est plusieurs centaines, parfois c'est peut-être même plusieurs milliers. On n'imagine pas ça. Quelqu'un qui fait un discours en pleine nature avec plusieurs milliers de personnes qui l'écoutent. Avant la multiplication des pains, ils sont tous là en train de l'écouter. Il y a la multiplication des pains et là, comme on a fait une petite comptabilité, on sait qu'il y avait 5000 personnes. Bah, je ne sais pas comment on fait pour parler à 5000 personnes quand on n'a pas de micro. C'est quand même assez impressionnant. Mais Jésus a des astuces parce que c'est un grand orateur et il sait comment se placer, même géographiquement, contre une montagne ou bien sur une barque à quelques mètres de la rive avec la répercussion du son sur le plat de l'eau. Donc voilà, il c'est un spécialiste de la communication. Il a des choses à dire et il sait les dire. Et puis, il y a d'autres interlocuteurs de Jésus qui sont des interlocuteurs un peu particuliers. C'est ceux qui ne sont pas nécessairement là pour l'écouter ou en tout cas pas pour l'écouter et adhérer à ses idées. Ce sont les prêtres, les religieux qui sont toujours présents. Il y en a tout le temps. On a vraiment l'impression que le temple fourmille d'espions du temple. Il y a tout le temps quelqu'un qui est là pour le reprendre, des scribes, des pharisiens. Quel que soit l'endroit géographiquement, qu'on soit loin ou pas loin de Jérusalem et du temple, il y a tout le temps des religieux qui sont là. On a l'impression que le peuple est quadrillé par ces renseignements généraux religieux qui sont là pour surveiller et bien sûr pour contester la parole de Jésus. Et Jésus, là, il a tendance à leur rentrer dans l'art. Il est très sévère. C'est très intéressant de voir, par exemple, que Jésus a un discours extrêmement tolérant, ouvert, accueillant à l'égard de personnes qui normalement devraient être critiquables, c'est-à-dire les prostituées, des voleurs, des manipulateurs, etc. Jésus va avoir à leur égard une parole qui sera toujours une parole bienveillante, mais à l'égard des religieux, il va toujours avoir une parole dure parce qu'il considère que ces gens sont détenteurs d'une parole importante et qu'ils instrumentalisent cette parole et ils la trafiquent. Et à cet égard-là, il est extrêmement sévère. Jésus n'est sévère vraiment que contre les prêtres et les religieux parce que, et ça c'est l'essentiel aussi du message, c'est ce qu'il va dire en particulier aux apôtres ou à la foule, vous pouvez rencontrer Dieu, vous pouvez le rencontrer sans la structure du religieux, sans la structure du temple. Vous pouvez avoir une relation directe avec Dieu, parce que l'intermédiaire qui existe aujourd'hui est quelqu'un qui fausse le discours de Dieu. Et donc, vous ne pouvez pas avoir confiance en lui. Donc voilà, ça c'est assez radical, finalement. Si ça plaît à la foule est très contente d'entendre tout ça. Il est évident que ça crée quelques ennemis et les ennemis sont quand même très forts.
0: Forts jusqu'à la mort, en tout cas, en apparence. Vous parliez de ces discours vis-à-vis des uns et des autres. Je vous propose qu'on se retrouve dans une prochaine émission pour parler justement des sujets sur lesquels Jésus s'arrête en particulier.
1: Volontiers.
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2: L'Argentine peut rêver de décrocher un deuxième titre consécutif de championne du monde de football. Comme en 2022 au Qatar, les joueurs de l'Albicéleste disputeront la finale du mondial. Ils ont validé leur ticket hier soir après avoir renversé l'Angleterre 2-1 dans le dernier carré à Atlanta. Nous sommes encore allés chercher la victoire, a réagi Lionel Messi au terme de la rencontre, avant d'ajouter « Quand la situation s'est compliquée, nous n'avons jamais cessé d'y croire ». Aucun signe d'accalmie entre l'Iran et les États-Unis une semaine après la reprise des hostilités. Washington a lancé hier soir deux nouvelles salves distinctes de bombardements sur les côtes iraniennes, tandis que les médias d'État iraniens ont indiqué ce matin que le système de défense antiaérienne avait été activé à Téhéran. L'armée américaine a aussi annoncé avoir tiré sur un pétrolier qui tentait de forcer le blocus imposé au port iranien. De son côté, le département d'État a approuvé une vente d'armes à l'Arabie Saoudite pour un montant de 2 milliards de dollars. Il n'est plus possible de vendre des puffs en Valais. Le tribunal fédéral a validé l'interdiction de vente des cigarettes électroniques jetables votée en 2024 par le Grand Conseil valaisan. Dans un arrêt publié hier, les juges fédéraux rejettent les recours qui s'opposent à cette décision. Ils estiment que l'interdiction est compatible avec le droit fédéral et qu'elle ne contrevient pas à la liberté économique des recourants, parmi lesquels figurait notamment Philip Morris Switzerland. La campagne nationale qui sensibilise les touristes aux règles de bonne conduite à adopter en Suisse semble recevoir un accueil positif. 3 mois après le lancement de Travel with Care, Live with Memories, soit voyager avec soin, repartez avec des souvenirs en français, les acteurs du secteur du tourisme dressent un bilan plutôt positif. Cette campagne a pour but d'apaiser les tensions entre la population et les vacanciers. Ces derniers sont notamment invités à faire preuve de retenue ou à ne pas laisser traîner leurs déchets. Le Brésil devient la première cible des nouveaux droits de douane américains. Washington a annoncé hier l'introduction dès mercredi prochain de taxes de 25% sur un certain nombre de produits brésiliens. Le choix des biens concernés découle d'une enquête menée par le représentant de la Maison-Blanche au commerce. En Ukraine, une série d'explosions a retenti cette nuit encore à Kiev. Une alerte de l'armée de l'air avait signalé un peu plus tôt l'approche de plusieurs missiles balistiques. Cette attaque russe intervient après que des frappes ont tué au moins 13 personnes hier dans différentes régions de l'Ukraine. En tennis, l'obscurité a eu raison du match entre Jérôme Kim et Stefanos Tsitsipas hier soir au tournoi de Gstaad. Opposé au stade des huitièmes de finale sur la terre battue bernoise, l'Argovien et le Grec termineront leur duel ce matin. Chaque joueur a remporté un set et il y a 5 partout dans la manche décisive. Il y aura d'abord du soleil aujourd'hui dans le ciel romand, puis des nuages arriveront progressivement dans la matinée à partir de l'ouest. Un risque d'orage est annoncé l'après-midi dans toutes les régions. En pleine, le thermomètre affichera 32 degrés au plus fort de la journée.
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1: Bienvenue à l'écoute de Sentez-vous bien. Nous sommes aujourd'hui en compagnie du docteur Jean Lindsay. Bonjour.
2: Bonjour Oscar.
1: Alors aujourd'hui, vous venez à ce micro pour nous parler de santé et plus particulièrement de la santé de notre cerveau avec un titre qui pourrait être Notre cerveau nous trompe, docteur Jean Lindsay.
2: Oui, tout le temps.
1: Tout le temps.
2: Oui, absolument.
1: Donc vous vous appuyez sur deux ouvrages qui sont parus. L'un s'intitule Le bug humain de Sébastien Boller et le second Quand le cerveau devient masculin, celui-ci de Jacques Balthazar.
2: Le bug humain, c'est dont le sous-titre est Pourquoi notre cerveau nous pousse à détruire la planète et comment l'en empêcher, est un ouvrage qui montre comment notre cerveau est adapté à une vie de chasseur-cueilleur et a du mal à s'adapter aux civilisations que paradoxalement notre cerveau nous fait construire.
1: Qu'est-ce que c'est une vie de chasseur-cueilleur ?
2: Une vie de chasseur-cueilleur, c'est très simple. Il est régi par l'alimentation maximale. Hein, quand vous êtes dans la nature, avoir assez à manger, c'est difficile. Hein. Le sexe à gogo, parce qu'il faut se reproduire très vite, hein, sinon le groupe s'éteint. Et la domination. Il faut quand même un chef qui domine tout ça. C'est la lutte pour la domination du groupe et les femelles en sous-produits. Et puis, la loi du moindre effort. Parce qu'il faut, quand on est chasseur-cueilleur, comme la nourriture est rare, il faut pas se dépenser inutilement, si vous voulez. Et donc, avoir des neurones de la paresse dans le cerveau, ça aide à survivre.
1: Donc là, on n'est pas loin du fonctionnement animal, quand même.
2: Oui, sauf que nous avons également un cortex préfrontal, nous avons une zone frontopolaire, nous avons une capacité à faire de l'abstraction, et ce sont ces territoires que les neurosciences sont en train de nous faire découvrir. L'homme aurait fait, on pense, quelque chose comme 10 000 sociétés. Certaines sont devenues éminentes, beaucoup ont disparu, alors qu'elles étaient à peine esquissées, hein. Et toutes, jusqu'à maintenant, sont allées à l'échec. Alors là, tout de suite, comme vous le savez, il s'agit de trouver la porte de sortie pour garantir la pérennité de l'espèce humaine eu égard aux contraintes physiques, co-chimiques que nous affrontons.
1: Alors donc, ça c'est l'ouvrage Le bug humain.
2: Oui, de Sébastien Boller, oui. Qui est docteur en neurosciences et il est rédacteur en chef du magazine Cerveau et Psycho.
1: Donc notre cerveau est fait pour être chasseur-cueilleur.
2: Oui, et donc aller au moindre effort, parce que c'est une question de survie, il est paresseux. Donc c'est pour, alors nous, avec la technique et la science, on a fabriqué des moteurs, on en met partout. Et c'est ça qui nous rend malades, puisque la première cause de maladie actuellement, c'est la sédentarité et l'absence d'activité physique. Avec comme sous-produit, comme on met des moteurs partout, c'est de la pollution partout.
1: Et c'est en cela qu'on se tromperait, docteur Jean Lindsay ?
2: Ben oui, puisque notre cerveau, lui, il croit ce qu'il sent. Il sent bien qu'être paresseux, c'est bon. Mmh. Il croit qu'être paresseux, c'est bon. Alors, si vous apprenez pas, dès le plus jeune âge, que l'effort peut donner des satisfactions, ben c'est très difficile à combattre. Sauf qu'on a accès à la raison. Et c'est ce que nous faisons tout de suite. C'est-à-dire qu'en expliquant à nos auditeurs que l'activité physique est bonne, ça arrive dans le cortex, dans la raison, et la raison peut reprendre la main sur le cerveau instinctif, le cerveau illusionniste, qui croit ce qu'il sent. Le cerveau croit ce qu'il sent. On appelait l'alcool, il n'y a pas longtemps, ça s'appelait l'eau de vie. On croyait que c'était... Parce que quand on boit de l'alcool, on a une sensation agréable, une impression de force et de puissance physique qui est complètement fausse. Quand on fait des tests, quand on boit de l'alcool, on a de moins bonnes performances physiques. Or, pendant des siècles, jusqu'à il y a très peu de temps, on était persuadé que boire de l'alcool était bon pour l'activité physique. Le cerveau nous trompait à ce niveau-là. C'est un bon exemple qui permet de comprendre à quel point le cerveau peut nous tromper. Et ça nous amène au deuxième livre.
1: Oui, de Jacques Balthazar.
2: Jacques Balthazar est neuro-endocrinologue, chercheur au groupe de recherche de neuro-endocrinologie du comportement à l'Université de Liège. Il est un des grands neuroscientifiques contemporains. Son ouvrage qui s'appelle « Quand le cerveau devient masculin », qui explique bien les différences entre cerveau masculin, cerveau féminin, il n'y a plus de débat. Le cerveau des hommes et le cerveau des femmes ne sont pas identiques. C'est relativement compliqué, mais maintenant, on peut comprendre. En lisant ce livre, il n'y a pas de difficulté particulière. Il y a simplement à accepter de lire de façon à la suite les éléments factuels. On peut, avec en étant un peu concentré, avec un crayon, comprendre ce qui est expliqué. Il n'y a pas de difficulté. Quelqu'un, un enfant de sixième comprendrait facilement, même peut-être de primaire, comprendrait cela. Simplement, il faut se poser et pas se laisser distraire en permanence par les distracteurs technologiques qui font que les contemporains ont des capacités attentionnelles érodées. Un exemple que donne Balthazar est amusant, c'est que les femmes disent moins bien dormir que les hommes, mais quand on mesure objectivement les phases de sommeil, quand on regarde à l'électroencéphalogramme ce qui se passe, ben en fait, c'est le contraire. Vous voyez, c'est un autre exemple de ce que notre cerveau est capable de nous tromper. Vous voyez. Il n'y a que la raison, la science, la technique, la mesure quantitative des choses qui nous permet de nous soustraire aux illusions subjectives que nous envoient notre corps et notre cerveau.
1: Merci beaucoup, docteur Jean Lindset. Au revoir.
2: Au revoir, Oscar.
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3: L'Argentine peut rêver de décrocher un deuxième titre consécutif de championne du monde de football. Comme en 2022 au Qatar, les joueurs de l'Albicéleste disputeront la finale du mondial. Ils ont validé leur ticket hier soir après avoir renversé l'Angleterre 2-1 dans le dernier carré à Atlanta. Nous sommes encore allés chercher la victoire, a réagi Lionel Messi au terme de la rencontre, avant d'ajouter « Quand la situation s'est compliquée, nous n'avons jamais cessé d'y croire ». Aucun signe d'accalmie entre l'Iran et les États-Unis une semaine après la reprise des hostilités. Washington a lancé hier soir deux nouvelles salves distinctes de bombardements sur les côtes iraniennes, tandis que les médias d'État iraniens ont indiqué ce matin que le système de défense antiaérienne avait été activé à Téhéran. L'armée américaine a aussi annoncé avoir tiré sur un pétrolier qui tentait de forcer le blocus imposé au port iranien. De son côté, le département d'État a approuvé une vente d'armes à l'Arabie Saoudite pour un montant de 2 milliards de dollars. Il n'est plus possible de vendre des puffs en Valais. Le tribunal fédéral a validé l'interdiction de vente des cigarettes électroniques jetables votée en 2024 par le Grand Conseil valaisan. Dans un arrêt publié hier, les juges fédéraux rejettent les recours qui s'opposent à cette décision. Ils estiment que l'interdiction est compatible avec le droit fédéral et qu'elle ne contrevient pas à la liberté économique des recourants, parmi lesquels figurait notamment Philip Morris, Switzerland. La campagne nationale qui sensibilise les touristes aux règles de bonne conduite à adopter en Suisse semble recevoir un accueil positif. Trois mois après le lancement de Travel with Care, Live with Memories, soit voyager avec soin, repartez avec des souvenirs en français, les acteurs du secteur du tourisme dressent un bilan plutôt positif. Cette campagne a pour but d'apaiser les tensions entre la population et les vacanciers. Ces derniers sont notamment invités à faire preuve de retenue ou à ne pas laisser traîner leurs déchets. Le Brésil devient la première cible des nouveaux droits de douane américains. Washington a annoncé hier l'introduction dès mercredi prochain de taxes de 25% sur un certain nombre de produits brésiliens. Le choix des biens concernés découle d'une enquête menée par le représentant de la Maison-Blanche au commerce. En Ukraine, une série d'explosions a retenti cette nuit encore à Kiev. Une alerte de l'armée de l'air avait signalé un peu plus tôt l'approche de plusieurs missiles balistiques. Cette attaque russe intervient après que des frappes ont tué au moins 13 personnes hier dans différentes régions de l'Ukraine. En tennis, l'obscurité a eu raison du match entre Jérôme Kim et Stefanos Tsitsipas hier soir au tournoi de Gstaad. Opposés au stade des huitièmes de finale sur la terre battue bernoise, l'Argovien et le Grec termineront leur duel ce matin. Chaque joueur a remporté un set et il y a 5 partout dans la manche décisive. Il y aura d'abord du soleil aujourd'hui dans le ciel romand, puis des nuages arriveront progressivement dans la matinée à partir de l'ouest. Un risque d'orage est annoncé l'après-midi dans toutes les régions. En pleine, le thermomètre affichera 32 degrés au plus fort de la journée.
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0: Bienvenue, chers amis auditrices, auditeurs. Nous sommes ensemble pour ces deux heures de matinale. On est le jeudi 2 juillet, il est 7h10 et nous commençons notre temps de matinale avec une évocation d'une foi qui est aussi forte qu'elle nous permet de croire sans voir. C'est Samuel Cunha qui aborde ce thème dans son post-it. Nous enchaînerons avec les Perry Sisters qui parlent de traverser le feu.
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2: Bienvenue à notre post-it spécial 10 commandements. J'aimerais te poser une question. Est-ce que tu as déjà fait un trajet de nuit sans lumière? Et si ta réponse est oui, est-ce que tu as trouvé que c'était facile ou difficile? Alors, si ta réponse est difficile, il faut vraiment écouter ce post-it juste à la fin parce qu'on va justement parler de cela. On est aujourd'hui avec notre deuxième commandement de la loi de Dieu. Il se trouve en Exode chapitre 20, bien sûr, et le verset 4. Il nous dit comme ça. Tu ne feras pas de statue ni aucune forme de ce qui est dans le ciel en haut et de ce qui est sur la terre en bas, ou de ce qui est au-dessus de la terre et dans les eaux. La dernière fois, on avait vu que l'amour qu'on porte vers un idole va toujours nous piéger. Parce que c'est vrai qu'on peut adorer des choses, mais ces choses pourront jamais nous aimer en retour comme une personne. Alors, le deuxième commandement nous semble partir un peu dans la même dynamique. Ne fais pas une image taillée parce que si tu te prosternes devant elle, elle va rien faire parce que c'est juste une image. Et c'est là que j'aimerais encore une fois sur les post-it voir un thème qui est très récurrent chez nous. Cette idée que tous les êtres humains, ils ont besoin de voir pour croire. C'est vrai qu'il n'y a rien de mauvais en soi de faire une image allusive à quelque chose qui existe dans le ciel. D'ailleurs, Dieu, quand il a commandé le peuple d'Israël de construire le temple, il y a plein de décorations qui sont faites à l'intérieur avec des anges. Donc, ce n'est pas l'art en soi qui est problématique. Mais le problème, c'est quand on a besoin d'avoir une béquille dans notre foi, quand on n'arrive pas à croire juste sans voir. Et ça devient problématique parce que selon la Bible, la foi, c'est justement de croire en quelque chose qu'on ne voit pas. Tu te rappelles peut-être du texte d'Hébreux, chapitre 11, verset 1er, qui dit comme ça. Or, la foi, c'est la réalité de ce qu'on espère et l'attestation des choses qu'on ne voit pas. C'est exactement ça, la foi. Et le Seigneur, oui, pour un certain temps, il peut nous regarder avancer avec notre béquille et de se dire « Ok, très bien, tu viens de commencer, donc ça va, il n'y a pas de souci. » Mais notre Seigneur, il veut qu'on puisse cheminer dans notre foi vers une vie de liberté. Il ne veut pas qu'on continue à être esclave de quelque chose, qu'on ait besoin des choses d'ici-bas pour arriver à Dieu. Il aimerait nous amener à un moment dans notre vie qu'on n'a plus besoin de béquilles dans notre foi, dont l'idée de ne pas refaire des images taillées. Quelle est la béquille que tu as dans ta vie aujourd'hui au niveau spirituel? Cette chose que peut-être t'a aidé à cheminer tout au début, mais que le Seigneur est en train de t'appeler aujourd'hui à laisser de côté et d'avancer avec lui, tout seul, par la foi. En tout cas, pour moi, c'est la réflexion que je prends du deuxième commandement.
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0: t'est arrivé de trébucher ici-bas, mais ensuite tu sauras traverser le feu. Magnifique message des Perry Sisters, dont j'espère vous avez apprécié la fraîcheur vocale, même si ça évoquait ici la chaleur du feu. Nous enchaînons avec les petits sujets psychologiques. Nous continuons notre long parcours passionnant à propos de la vie de couple avec Eleanor Tarlet et Oscar Miani. 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
2: Bienvenue pour notre émission Petit sujet psychologique et nous sommes aujourd'hui en compagnie d'Eleanor Tarlet. Bonjour.
3: Bonjour Oscar.
2: Et alors aujourd'hui, eh bien, nous allons poursuivre ce que nous avions déjà entamé lors de l'émission précédente, c'est-à-dire que vous allez nous parler de l'adolescence. Alors vous nous avez rappelé qu'il y avait deux étapes ou deux périodes dans l'adolescence. Vous nous aviez parlé de la puberté et aujourd'hui, nous allons aborder plutôt la question adolescence proprement dit. Alors, est-ce que vous pouvez nous rappeler, et je rappelle au passage que vous vous basez sur un livre, celui du professeur Écochard, Homme-femme. Et alors, est-ce que vous pouvez nous dire, eh bien, de ce que vous en avez retenu ou de ce que vous avez ressorti de ce livre, quelle est la période exactement de l'adolescence ?
3: Alors, l'adolescence, elle se déroule à peu près 12 à 24 ans pour les neurophysiologistes. Et on a notamment l'expression de Dan Siegel qui parle de la deuxième douzaine de
2: d'accord,
3: la vie. Hein.
2: D'accord.
3: Parce qu'en fait, les neurophysiologues, donc les personnes qui étudient le développement du cerveau, situent plusieurs temps de la vie. Hein. Et là, on est sur la deuxième douzaine. Donc, en gros, il y a un peu deux phases dans cette adolescence. Il y a une première phase qui est la puberté. On va voir le corps qui change, qui se prépare à devenir un corps adulte. Et le côté plus social-émotionnel qui va être plus un deuxième temps. C'est comme si le corps, le développement du corps et de la capacité à procréer avançait plus vite que le cerveau.
2: Et alors donc, il y a quelque chose à noter, c'est que cette période d'adolescence, on la retrouve aussi chez les animaux, vous m'avez dit.
3: Oui, tout à fait. Hein. Ce sont des recherches qui montrent que les animaux, c'est vraiment une période où ils vont être incités à aller à l'extérieur du nid. Et on retrouve la même période d'adolescence chez les animaux que chez les humains. Toutes les recherches scientifiques démontrent ça. Donc c'est assez intéressant, c'est pas quelque chose de sociétal.
2: Et alors, pour revenir à l'homme ou à la femme, qu'est-ce qui se passe exactement dans le cerveau en termes de développement? Est-ce que vous pouvez nous expliquer un peu les différentes étapes? Je crois qu'il y a des mécanismes ou des dynamismes qui se mettent en place.
3: Voilà, tout à fait. On va dire qu'il y a quatre dynamismes qui se passent au niveau du cerveau. Donc, un, ça va être l'importance des émotions, hein, cette phase. Deux, l'engagement social. Trois, la recherche de nouveautés. Et quatre, la créativité. Alors, l'importance des émotions, c'est-à-dire que l'ado va devenir très perméable aux stimuli émotionnels. Donc, la perception des émotions va être vraiment exacerbée. Et il y a une refonte des circuits neurologiques. C'est-à-dire qu'il va aller vers le contrôle progressif des émotions qui va se passer à la fin de l'adolescence et notamment au niveau du lobe préfrontal qui va se développer à la toute fin de cette période d'adolescence, donc plutôt vers 24 ans.
2: 24 ans, on peut entendre alors.
3: Donc avant ça, la régulation des émotions, elle n'est pas en place. Mmh. Ils vont être vraiment très touchés, très affectés. Vous savez, une moindre caresse, ça y est, on est dans tous nos émois. Un regard, oh, il m'a regardé. Voilà, on vit les choses extrêmement fort. Et il y a aussi un mal-être qui va un mal-être temporaire qui s'explique par les déséquilibres des circuits neurologiques puisque c'est une phase on a vu de mutation en fait qui va procurer un mal-être temporaire puisqu'on sait bien aussi que tant qu'on n'est pas quelque part suffisamment mal, on peut pas mettre en place des choses nouvelles hein, on le voit en thérapie. On va consulter que quand on est vraiment très mal et là c'est une opportunité à réorganiser les choses. Donc finalement au niveau neurologique, on voit déjà cette phase-là.
2: Et puis, il y a aussi la période où on va chercher donc à sociabiliser, mais avec un réseau qui n'est pas le nôtre.
3: Voilà, ce qu'on appelle un peu l'engagement social. C'est une phase où on va être amené, on va être pousser à aller voir vers l'extérieur. Donc il y a cette recherche de nouveautés et qui est de la survie. Donc ça aussi, on le retrouve chez les animaux.
2: De la survie, vous dites ?
3: C'est de la survie. En fait, si le petit animal, il reste dans son cercle, eh ben, il va se reproduire avec papa, maman, avec la sœur, le frère. Et bon, il va y avoir peut-être un problème de consanguinité. En tout cas, ça ne favorise pas la vie, on va dire. Ouais. Donc le développement de la vie, c'est d'aller chercher vers l'extérieur, de s'ouvrir au monde.
2: Et ça se joue au moment de l'adolescence, alors.
3: Et
2: ça.
3: Voilà. Et donc ça, on le voit au niveau du cerveau. Tout ce qui est à l'intérieur, donc bah, les parents, hein, c'est des cons, ils n'ont rien compris. Tout est moche, tout est nul. Il n'y a qu'à l'extérieur que c'est bien, que c'est intéressant, que c'est stimulant. Mais c'est une phase tout à fait normale. Ce n'est pas une phase qui va rester comme ça. C'est une phase qui est nécessaire. Donc les adultes, les parents, ne le prenez pas pour vous. Si votre enfant, ado ou pré-ado, critique tout. C'est normal, c'est sain, et c'est ce qui doit se faire.
2: C'est la période qui veut ça.
3: Voilà. Ensuite, on a effectivement cette phase de recherche de nouveautés. Donc la recherche de nouveautés, c'est aussi le fait d'être intégré dans un nouveau groupe, d'avoir des nouveaux codes vestimentaires ou d'avoir cette curiosité pour des nouvelles choses. D'ailleurs, ce sont des jeunes qui ont découvert l'ADN, je ne le savais pas, et l'électricité. Et ce sont souvent des jeunes qui créent des œuvres caritatives. Donc cette recherche de nouveautés, cette curiosité vers l'extérieur est une phase qui va être propice, mais qui peut aussi malheureusement faire tomber nos jeunes dans des mauvaises influences, puisqu'ils vont se conformer à la pression du groupe pour éviter le rejet. Ils ont vraiment besoin d'être intégrés ou d'être validés dans des nouvelles choses. Et comme ils n'ont pas encore le préfrontal tout à fait en place, ils vont peut-être manquer de discernement.
2: Et puis, vous nous avez parlé d'un quatrième dynamisme aussi.
3: Voilà, la créativité. Donc, le cerveau, il est incité à inventer ou à proposer des solutions inédites, à être créatif. Et c'est favorisé par les grandes capacités d'apprentissage qu'ils ont à cet âge-là.
2: Et alors, on ne nous reste plus beaucoup de temps, mais vous ne nous avez pas encore parlé du rôle des hormones. Qu'est-ce qu'il y a à en dire ?
3: Oui, alors effectivement, donc chez les garçons, on avait déjà vu que la testostérone, ça incite à ne pas être prudent, en fait. On va vers l'extérieur.
2: Foncer tête baissée.
3: Donc là aussi, le risque, le pendant, ça peut être de tomber dans des addictions, peut-être dans des essais de drogue ou dans des comportements à risque de conduire vite. Malheureusement, on voit ces choses-là. Oui. Alors que la fille avec ses oestrogènes, c'est presque l'extrême inverse. Va être trop prudente et elle est plutôt tournée vers sa vie intérieure. Donc elle s'écoute beaucoup, elle parle beaucoup d'elle avec les copines, elle est touchée par des expériences de vie sociale. Alors que lui, le garçon, il va surtout aller faire du sport en groupe, vivre des nouvelles expériences. Voilà un petit peu ce qu'on peut dire sur les différences hormonales.
2: Et Léonore Tarlé, pour terminer, des conseils à donner aux parents pour accompagner au mieux leurs ados ?
3: Voilà, si vous voyez votre enfant qui est exacerbé dans son mal-être, je dirais c'est normal, entre guillemets, ça ne va pas durer. Donc faites attention, c'est une psy qui vous le dit, de ne pas tout psychologiser. C'est pas parce que mon ado est en train de développer une phobie scolaire, parce que quand elle rentre au lycée, elle a des bouffées de chaleur, ou elle se sent oppressée, ou à les fortes angoisses, les émotions vont être exacerbées pendant cette période-là. Nous faisons attention de ne pas porter des diagnostics sur cette période spécifique et une période de grand chamboulement et d'exacerbation des émotions. Souvenons-nous que le préfrontal ne sera en place qu'à la phase de l'adolescence, on verra 24 ans à peu près, et qu'ils seront beaucoup plus capables de réguler leurs émotions, en tout cas de les vivre moins fort. Nous, notre rôle, c'est de les accompagner pour les aider à accueillir leurs émotions, leur dire que les émotions sont normales, font partie de la vie, et à leur apprendre peut-être des techniques de gestion émotionnelle, mais ça ne va pas rester toute leur vie aussi fort.
2: Voilà, donc on encourage les parents à voir plus loin que cette période d'adolescence.
3: Prenez votre mal en patience, soyez un rock à toute épreuve, faites confiance.
2: Voilà, et le meilleur sera pour à venir.
3: Tout à fait.
2: Merci beaucoup Éléonore Tarlé. Donc vous nous avez parlé aujourd'hui d'adolescence dans cette mini-série sur le couple, puisque c'est ce qui nous permet de bien comprendre la différence de fonctionnement entre les hommes et les femmes, enfin les garçons et les filles, en ce qui concerne ce que vous avez abordé aujourd'hui. On se retrouve très bientôt pour une nouvelle émission de Petits Sujets Psychologiques. À bientôt.
3: Avec grand plaisir, à bientôt Oscar.
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0: oui, le public acclame, célèbre cette magnifique interprétation de la part de Lashon Pace, At All Times, à tout moment. Nous enchaînons à 7h30 avec notre désormais habituel rendez-vous de cette première heure, Jésus-Christ pour les nuls, cet extrait d'un livre du même nom. Aujourd'hui, nous parlons des interlocuteurs de Jésus avec Éric Denimal et Daniel Giraud.
1: Denimal, bonjour.
2: Bonjour.
1: Ces derniers temps, nous avons parlé de Jésus et de ceux qui l'interpellent d'une manière ou d'une autre. Donc on l'a vu, ce peut être au travers des miracles, ce peut être au travers des paraboles. Finalement, qui sont ces gens qui écoutent Jésus ? Ou à qui Jésus s'adresse, parce qu'il ne l'écoute pas toujours.
2: Oui, en fait, il parle à beaucoup de monde. On pourrait peut-être donner trois ou quatre catégories de personnes qui vont être particulièrement à l'écoute de Jésus. Il y a en tout cas des entretiens particuliers sur un sujet ou sur un autre. Parfois, c'est Jésus qui interpelle quelqu'un. Parfois, c'est, et c'est le plus souvent le cas, des personnes qui viennent vers Jésus, qui lui posent une question, qui lui posent un problème, qui l'interrogent. Parfois, on le dérange même la nuit. C'est un certain Nicodème, par exemple, qui est un prêtre, qui est un responsable du Sanhédrin. Le Sanhédrin, c'est un peu les autorités, à la fois surtout religieuses, mais aussi un peu civiles, qui gouvernent un petit peu et qui forment même un tribunal. Le Sanhédrin, c'est d'ailleurs le tribunal qui va juger Jésus et le condamner. Donc Nicodème fait partie de ce Sanhédrin, de ces religieux, qui parfois sont irrités par Jésus et par ce qu'il dit. Mais Nicodème vient voir Jésus pour un entretien particulier, très particulier et même très clandestin, parce qu'il va venir en pleine nuit. Et donc là, il va lui poser des questions, en commençant d'ailleurs par une espèce de confession assez étonnante. On se rend bien compte, cher Jésus, que tu ne peux pas dire ce que tu dis et tu ne peux pas faire ce que tu fais, c'est-à-dire les paraboles et les enseignements et les miracles. Tu ne peux pas faire tout ça, tu ne peux pas dire tout ça si tu n'es pas vraiment un envoyé de Dieu. Donc tu nous poses problème, quoi, quelque part. Et donc il va lui poser une question, il va lui demander un certain nombre d'informations et Jésus va lui répondre. Il va lui répondre de façon très précise, puisque les questions sont très précises. Et même parfois, il va lui rentrer dans l'art, si j'ose dire, parce qu'à un moment donné, Jésus va même lui dire, mais enfin, écoute, tu es prêtre, tu es quand même un spécialiste du religieux, et tu ne sais pas ça. Comment c'est possible? Et donc là, il le remet un petit peu en place, et ça, c'est la liberté de parole que peut avoir Jésus, qui n'a peur de personne, même s'il risque de se faire mal voir. Et puis, il y a d'autres épisodes, entre parenthèses, il y a une chose très marrante avec l'histoire de Nicodème, parce que Nicodème vient donc poser des questions en pleine nuit, donc très discrètement. Jésus termine l'entretien en disant, en fait, c'est ceux qui n'aiment pas Dieu qui font tout en pleine nuit. Ce sont ceux qui préfèrent les ténèbres. Et je pense que là, Nicodème, il a dû dire, mais il parle de moi ou quoi? Enfin, voilà, ça c'est le côté très direct et parfois très subtil de Jésus. Puis parfois, il y en a d'autres qui viennent pour d'autres questions. Il y a un jeune homme qui vient le voir et puis il dit, mais bon, ok, d'accord, mais qu'est-ce qu'on fait pour hériter de la vie éternelle? Et Jésus va décrypter un petit peu cette question, parce que derrière la question, il imagine bien qu'il y a d'autres choses. Il y a parfois des questions derrière les questions. Donc il va dégoupiller un petit peu tout ça pour finir par répondre à cet homme. Mais la réponse qu'il va donner à cet homme à une question qui est générale, c'est-à-dire que faut-il faire pour hériter de la vie éternelle, ça c'est une question très générale, et la réponse va être une réponse qui ne va coller que pour ce jeune homme-là. C'est-à-dire que la réponse que Jésus va donner à ce jeune homme, à cette question générale, c'est une réponse qu'il ne pourra pas donner à quelqu'un d'autre qui poserait exactement la même question, mais qui serait dans un contexte complètement différent. Donc les réponses ne sont pas des stéréotypes, c'est pas question-réponse, un quiz, où la réponse est toujours la même. Donc ça, voilà, c'est des entretiens particuliers. Il y en a quelques-uns qui sont très intéressants. Et puis, il y a, naturellement, parce que c'est un maître, Jésus est un maître, et il a des disciples, il va donc parler à ses disciples. Il va y avoir des entretiens avec eux, des explications, des discours, enfin des petits discours, des petites leçons. Tout au long du ministère de Jésus, il y aura des moments où Jésus et les apôtres et les disciples sont ensemble et on discute et Jésus va leur enseigner quelque chose. Et eux, il les forme un ministère à venir. Et il n'est pas simplement là pour encourager leur spiritualité du moment, mais ce sont les futurs conducteurs spirituels. Très souvent, d'ailleurs, Jésus va bien pointer les défauts des religieux du moment en laissant entendre, attention mes amis, parce qu'on peut critiquer ces religieux du moment, mais demain, les religieux de demain, c'est vous. Et il ne faudrait pas que vous fassiez la même chose. Donc il y a toute cette pédagogie et cette pertinence aussi de la part de Jésus lorsqu'il parle à ses disciples. Et puis il y a une troisième catégorie de personnes qui est là, le tout venant, c'est-à-dire le peuple. Le peuple qui est là, les foules qui viennent, des gens qu'on ne maîtrise pas.
1: On dirait le grand public aujourd'hui.
2: Le grand public, voilà. Alors parfois c'est 30, 40 personnes, parfois c'est plusieurs centaines, parfois c'est peut-être même plusieurs milliers. On n'imagine pas ça. Quelqu'un qui fait un discours en pleine nature avec plusieurs milliers de personnes qui l'écoutent. Avant la multiplication des pains, ils sont tous là en train de l'écouter. Il y a la multiplication des pains et là, comme on a fait une petite comptabilité, on sait qu'il y avait 5000 personnes. Ben, je ne sais pas comment on fait pour parler à 5000 personnes quand on n'a pas de micro. C'est quand même assez impressionnant. Mais Jésus a des astuces parce que c'est un grand orateur et il sait comment se placer, même géographiquement, contre une montagne ou bien sur une barque à quelques mètres de la rive avec la répercussion du son sur le plat de l'eau. Donc voilà, c'est un spécialiste de la communication. Il a des choses à dire et il sait les dire. Et puis, il y a d'autres interlocuteurs de Jésus qui sont des interlocuteurs un peu particuliers, c'est ceux qui ne sont pas nécessairement là pour l'écouter ou en tout cas pas pour l'écouter et adhérer à ses idées. Ce sont les prêtres, les religieux qui sont toujours présents, il y en a tout le temps. On a vraiment l'impression que le temple fourmille d'espions du temple. Il y a tout le temps quelqu'un qui est là pour le reprendre, des scribes, des pharisiens, quel que soit l'endroit géographiquement, qu'on soit loin ou pas loin de Jérusalem et du temple, il y a tout le temps des religieux qui sont là. On a l'impression que le peuple est quadrillé par ces renseignements généraux religieux qui sont là pour surveiller et bien sûr pour contester la parole de Jésus. Et Jésus, là, il a tendance à leur rentrer dans l'art. Il est très sévère. C'est très intéressant de voir, par exemple, que Jésus a un discours extrêmement tolérant, ouvert, accueillant à l'égard de personnes qui normalement devraient être critiquables, c'est-à-dire des prostituées, des voleurs, des manipulateurs, etc. Jésus va avoir à leur égard une parole qui sera toujours une parole bienveillante, mais à l'égard des religieux, il va toujours avoir une parole dure parce qu'il considère que ces gens sont détenteurs d'une parole importante et qu'ils instrumentalisent cette parole et ils la trafiquent. Et à cet égard-là, il est extrêmement sévère. Jésus n'est sévère vraiment que contre les prêtres et les religieux parce que, et ça c'est l'essentiel aussi du message, c'est ce qu'il va dire en particulier aux apôtres ou à la foule, vous pouvez rencontrer Dieu. Vous pouvez le rencontrer sans la structure du religieux, sans la structure du temple. Vous pouvez avoir une relation directe avec Dieu parce que l'intermédiaire qui existe aujourd'hui est quelqu'un qui fausse le discours de Dieu. Et donc, vous ne pouvez pas avoir confiance en lui. Donc voilà, ça c'est assez radical finalement. Si ça plaît à la foule est très contente d'entendre tout ça. Il est évident que ça crée quelques ennemis et les ennemis sont quand même très forts.
1: Fort jusqu'à la mort, en tout cas, en apparence. Vous parliez de ces discours vis-à-vis des uns et des autres. Je vous propose qu'on se retrouve dans une prochaine émission pour parler justement des sujets sur lesquels Jésus s'arrête en particulier.
2: Volontiers.
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écoute, oui, personne ne peut dire non. La délicate écoute du public, pourtant qu'on entend très nombreux à la fin de ce titre, pour écouter l'harmonie des voix autour de Michelle Williams, dit oui. Nous avons écouté précédemment Whitney Houston pour I Go to the Rock, et il est temps d'écouter maintenant Ghislaine pour l'agenda culturel. 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

0: tous, vous écoutez Hop Radio et c'est l'heure de votre agenda culturel. Moi c'est Aurélien et aujourd'hui je vous ai déniché 3 pépites à ne surtout pas rater dans les 15 prochains jours. 3 événements, 3 ambiances, 3 raisons de sortir de chez vous cet été. C'est parti! D'abord direction Paris et plus précisément les grilles de l'UNESCO du 15 juillet au 31 août. Elles deviennent une galerie d'art à ciel ouvert avec l'exposition Patrimoine en mouvement. Des artistes du monde entier y exposent des œuvres autour d'une question brûlante. Comment protéger notre patrimoine? Photos géantes, installations immersives, même des performances en direct. Et le tout gratuit, accessible jour et nuit. Petit plus, le vernissage a lieu le 14 juillet en soirée avec débat et animation spéciale. Parce que oui, même les monuments ont besoin de se mettre en scène. Plus d'infos sur le site de l'UNESCO. Je vous mets le lien en story sur l'Instagram de Hop Radio après l'émission. Ensuite, cap sur la Suisse. À Genève, du 20 au 22 juillet, le danseur espagnol Antonio Perrujo propose des ateliers de flamenco pour tous les niveaux. Oui, même si vous n'avez jamais fait de claquement de main de votre vie. Au programme, tango pour débutants, pour apprendre les pas de base et les rythmes, guarija avec éventail, un atelier un peu plus technique mais avec une ambiance super conviviale. Et cerise sur le gâteau, des pauses tapas pour se restaurer entre deux figures, parfait pour un week-end en famille ou entre amis. Les cours ont lieu au centre-ville et les inscriptions sont ouvertes sur le site d'Infomaniac. Enfin, un événement à ne pas manquer si vous êtes en Belgique ce week-end, les Nuits de la Citadelle à Liège du 10 au 12 juillet. 3 soirs de musique classique en plein air, dans un cadre historique à couper le souffle, la Citadelle de Liège, illuminée, avec la Meuse en toile de fond. Au programme, l'Orchestre Royal de Liège qui joue Vivaldi et Dvorak sous les étoiles, des projections mapping sur les remparts et même des ateliers pour enfants pour diriger un orchestre en herbe. C'est un événement gratuit, familial et magique. Vous retrouverez plus d'infos sur le site routedesfestivals.com. Voilà, vous avez maintenant 3 idées pour occuper vos prochains week-ends, que vous soyez plutôt exposition d'art, danse espagnole ou concert classique, il y en a pour tous les goûts. Et vous, quel est votre coup de cœur culturel de l'été? Dites-le moi en commentaire sur la page Insta de Hop Radio. On aime beaucoup lire vos retours. Alors je vous dis à la prochaine. Ciao!
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0: recevons aujourd'hui l'énergie du public qui acclame, qui célèbre et qui communie avec les artistes. C'était le grand et l'unique Andrew Crouch. It won't be long, ça ne durera pas longtemps. Nous enchaînons avec l'agenda gospel présenté par Ed et j'espère que justement cette présence du public là vous donne envie d'en être, d'en faire partie. C'est pour ça que chaque matin nous vous annonçons les concerts à venir.
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2: 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Sandra Viscardi.
3: La finale de la Coupe du Monde de football parlera à 100% espagnol dimanche à New York, puisque l'Argentine a rejoint hier soir l'Espagne. L'Argentine victorieuse 2-1 de l'Angleterre. Lautaro Martinez, auteur du deuxième but argentin.
4: C'est fou, je vais encore pleurer, je crois. Je pense à toute ma famille, mon épouse, mes enfants. Quand j'étais moi-même un tout jeune footballeur, je rêvais de vivre cela et ça arrive, c'est incroyable. Et je marque en plus, c'est fou. Nous l'avions tant espéré, cette finale. Cela récompense notre travail, nos sacrifices. Nous devons nous en réjouir car c'est tellement compliqué d'y arriver. Une deuxième finale de Coupe du Monde d'affilée, c'est rare et fantastique. Et cette finale à New York sera évidemment spéciale. Un gros match contre le champion d'Europe. Nous devons d'abord récupérer, puis préparer cette rencontre si importante.
3: Espagne-Argentine, ce sera 21h à New York dimanche, à suivre sur RTS2. Les États-Unis font respecter la fermeture d'Hormuz avec les armes. Les côtes iraniennes ont encore été bombardées hier. Un avion américain a tiré sur un pétrolier vide. Il tentait de forcer le blocus entré en vigueur mardi soir. Et dans ce contexte, une déclaration étonnante de Donald Trump. Il annonce la libération d'une citoyenne américaine retenue en Iran depuis décembre 2024. En France, c'est l'épilogue d'un immense débat de société. Le Parlement a définitivement adopté hier soir la loi sur l'aide à mourir, une réforme majeure voulue par le président Emmanuel Macron. Benjamin Louis, une réforme qui va permettre à certains malades incurables d'obtenir l'administration d'un produit létal.
5: Le texte réserve ce droit aux personnes majeures, capables de discernement, en grande souffrance et dont le pronostic vital est engagé. La règle sera l'auto-administration, mais un soignant pourra faire le geste si le patient en est physiquement incapable. Il faudra aussi être français ou résident stable dans le pays, ce qui exclut ce que certains appellent le tourisme de la mort. Pour l'association pour le droit de mourir dans la dignité, c'est une victoire historique, un soulagement aussi, même si elle juge le cadre français encore trop excluant. Elsa Walter, vice-présidente de l'ADMD.
6: Effectivement, cette loi, elle va permettre de trouver une solution pour un certain nombre de personnes qui devaient s'exiler en Belgique ou en Suisse, notamment, et qui pourront demain mourir dans la dignité en France. Néanmoins, cette loi est une des plus restrictives d'Europe dans ses critères et exclut toutes les pathologies neurodégénératives. Alors qu'on sait bien qu'un certain nombre de personnes malades atteintes de ce type de pathologies neuroévolutives sont en demande de pouvoir choisir le moment et les conditions de leur mort.
5: Précisons que si la loi est votée, la bataille politique n'est pas tout à fait terminée. Le président du Sénat et le Premier ministre, Sébastien Lecornu, ont annoncé qu'ils saisissaient le Conseil constitutionnel. Les sages devront trancher sur plusieurs points sensibles, notamment la clause de conscience des soignants. La décision du Conseil constitutionnel est attendue d'ici la mi-août. Benjamin Luis, RTS. Paris.
3: Manger sainement coûte de plus en plus cher, 25% plus cher qu'il y a 5 ans, selon l'Organisation des Nations Unies pour l'alimentation et l'agriculture. Ça représente aujourd'hui 4,28 $ par jour et par personne, et donc une personne sur trois dans le monde n'y a pas accès. Il a plu hier et cette nuit, mais il fera encore assez chaud aujourd'hui, et en période de forte chaleur, eh bien l'électroménager est mis à rude épreuve, en particulier les réfrigérateurs. Les entreprises de réparation ne manquent pas de travail ces dernières semaines. Loïc Delacour a suivi un spécialiste en pleine tournée dans le canton de Vaud.
7: Bonjour, la maison Céor.
8: Patrick Opliguer a rendez-vous chez un client à Écu Blanc.
7: Combien pour réparer
9: super,
7: le frigo?
9: Ouais, vous laissez venir.
7: C'est gentil, merci beaucoup.
8: Qu'est-ce qui se passe avec ce frigo?
9: Eh ben, il tenait plus la température entre moins 16 et moins 18.
8: Le congélateur, c'est ça?
9: Oui, absolument, ouais.
8: Le problème vient du compresseur.
7: Avec la température et la chaleur, il n'arrive plus à tenir les moins 18. Donc là, on va démonter l'appareil, on va sortir l'appareil de la niche. Et puis après, on va traiter le compresseur.
8: Donc là, c'est typiquement le genre de panne qui arrive souvent ces derniers jours.
7: Alors de plus en plus, parce que tous les appareils qui ont une dizaine d'années et plus, ils fonctionnent encore très bien. Mais avec la température, avec les 30 degrés, ben, le système qui refroidit la partie arrière, ben, il commence à peiner.
8: Si les frigos souffrent pendant les fortes chaleurs, c'est aussi parce que nous les sollicitons trop.
7: On a les appareils qui sont complètement vides, c'est pas bon non plus. Puis ceux qui sont tellement pleins qu'on doit mettre du Tetris si on veut mettre quelque chose dedans, c'est pas bon non plus. En fin de compte, ce serait de remplir l'appareil judicieusement et puis avec des produits au bon endroit et pas simplement avec un thermostat puis dire bah maintenant je veux plus froid ou je veux moins froid. Laisser l'appareil refroidir régulièrement. Alors effectivement en été il y en a qui veulent, mais de refroidir de 1 degré, pas de 3, 4, 5 degrés puis faire tourner au maximum. Ça c'est pas ça.
8: Le congélateur de ce client vaudois a pu être réparé pour un coût d'environ 1000 francs, bien moins cher qu'un remplacement de l'appareil. Une réparation qui fera des heureux.
9: Et on a les glaces pour les petits quand ils sont là, quoi.
10: C'est bon, alors là, ils vont pouvoir, a priori, ils vont pouvoir remanger des glaces.
9: Voilà, exactement.

0: Il a joué le premier au Festival de Jazz de Montreux. C'était le 18 juin 1967. Et il jouera encore demain. Le saxophoniste Charles Lloyd a reçu hier à Montreux un award spécial pour l'ensemble de sa carrière et pour son rôle dans l'histoire de cette manifestation. Le soleil, encore ce matin, il ne résistera pas ensuite au retour des cumulus et des orages parfois violents avec de la grêle et des rafales de vent, 32 degrés au maximum.
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Chers amis, bienvenue si vous nous rejoignez à ce stade de notre direct de la matinale, il est 8h10, on est le jeudi 2 juillet déjà, nous avons commencé avec Praise God de Corey Henry, loue Dieu, célèbre Dieu et à l'instant, la victoire appartient à Jésus, Victory belongs to Jesus, c'était Todd Delaney bien sûr, on retrouve Réussir en 2 minutes chrono maintenant avec John Graz.

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1: Parlez avec Dieu. Il est toujours disponible. Ouvrez-lui votre cœur. Il entend, il écoute, il s'intéresse, il intervient. Confiez-vous à lui avant de prendre une décision. Pendant, après et toujours. Croyez qu'il peut diriger votre vie. Voilà qui vous fera passer de l'ombre à la lumière. Une décision, un engagement se prennent rarement lorsque tout est clair, lorsque toutes les questions ont trouvé une réponse satisfaisante. C'est la plupart du temps un pas vers l'inconnu. Mais pour Dieu, l'inconnu n'existe pas. Il sait de quoi nous sommes faits. Il sait de quoi demain

0: progresse par petits pas. Elle concerne davantage notre personnalité intérieure que nos résultats professionnels. Le succès, comme la richesse, peuvent s'envoler sans crier gare. Une seule chose demeure certaine ici-bas, c'est l'amour de Dieu. À partir de cette conviction, nous pouvons donner un sens à notre vie. L'amour de Dieu nous indique la connexion du ciel. Pas de mot de passe, de code, de numéro à composer, de répondeur automatique à subir, seulement un geste du cœur et de la pensée. Voilà, nous communiquons. Nous entrons en relation avec le ciel. L'amour de Dieu illumine notre vie et nous guide sur le bon chemin, celui de la réussite éternelle. J'en suis convaincu. N'oublie pas, mets ta confiance en l'Éternel de tout ton cœur et ne te repose pas sur ta propre intelligence. Cherche à connaître sa volonté pour tout ce que tu entreprends, et il te conduira sur le droit chemin. C'est une citation du livre des Proverbes. Et votre prochaine chronique a pour titre « Affirmation et engagement ».
1: Cette chronique de John Graz est extraite de son livre « Réussir en 2 minutes chrono » aux éditions Vie et Santé.

0: son regard sur le passereau, sur l'oiseau, c'était David Phelps. Il est quelquefois assez délicieux de voir comme le piano s'est figuré, notamment les images de la nature. La nature, on la retrouve justement maintenant en diversité nature. Nous parlons avec Johanna Chopin d'un animal qu'on rencontre peu, qu'on n'a jamais l'occasion de côtoyer, mais qui est si essentiel, la loutre.
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6: Alors, repartons aujourd'hui sur les empreintes. Donc, encore une fois, je le rappelle, les animaux sauvages, ils sont partout. C'est juste qu'on a oublié qu'ils sont là, déjà, parce qu'on les voit pas. Et on les voit pas la plupart du temps pour deux raisons. La première, c'est que beaucoup sont nocturnes. Et la deuxième, c'est qu'il faut pas oublier que pour eux, nous sommes des êtres extrêmement étranges, auxquels il faut pas trop s'approcher. Hein. Voilà, on est un peu dangereux, ils savent pas trop ce qu'on est, donc ils vont privilégier de s'enfuir. Donc là, aujourd'hui, on va parler de la loutre d'Europe, qu'on dit lutra, lutra en latin, ainsi que du ragondin, donc le ragondin Myocastor coypus. Alors oui, le ragondin n'est pas un animal qui vient de France, ni d'Europe. C'est un animal qui vient des États-Unis, qui vient des Amériques, et qui a été importé. Nous, notre animal, on va dire européen, c'est le castor. Et aujourd'hui, le ragondin est considéré comme un nuisible. Alors personnellement, ce terme ne me plaît pas, car il ne faut pas oublier que lui n'a pas demandé à venir chez nous pour se faire prendre sa fourrure. Donc du coup, c'est un animal qui a été importé et maintenant, il faut faire avec. Il faut trouver des solutions de gestion, mais il ne faut pas oublier que cet animal n'a rien demandé et que c'est pas sa faute si on lui a fait traverser l'Atlantique. Donc, pour les empreintes, en fait, ce sont des animaux, des mammifères semi-aquatiques, puisqu'ils vivent dans les rivières, mais également dans les étangs, les lacs, les fleuves. Et la loutre, elle va avoir en fait une main et une patte à 5 doigts, comme la nôtre. Sauf que chaque doigt va être relié par une palme. Ça lui permet bien sûr de nager vite et d'assurer en fait son maintien dans son milieu naturel. Le ragondin, lui, il a une empreinte assez différentes. Ce sont quand même des animaux qui se ressemblent, mais au niveau des empreintes, il y a une grosse différence. C'est que la main du ragondin, déjà, elle n'est pas palmée. C'est une main à peu près comme la nôtre, 5 doigts, 1 pouce, et bien sûr de longues griffes, puisque le ragondin creuse énormément. Par contre, son pied, sa patte arrière, elle va avoir une palme, mais pas à tous les doigts. Elle va avoir en fait les 5 doigts avec 4 doigts qui sont palmés, l'index, le majeur, l'annulaire, l'auriculaire, mais pas le pouce. Le pouce, lui, il est non palmé. Il n'est pas relié, en fait, par la palme aux autres doigts. Et ça, ça vient d'un aspect que la nature a offert et qui est vraiment incroyable, c'est que le ragondin est fait pour creuser. La loutre, bien sûr, elle creuse des terriers, mais elle en fait un, deux max. Voilà, après, elle a la flemme. Que le ragondin, lui, il fait toute la journée. Il creuse, il creuse, il creuse. Et c'est pour ça, bien sûr, qu'il est mal aimé, puisqu'en fait, il fait énormément de trous dans les berges et il fait, du coup, des petits soucis de gestion. Mais le ragondin, il est fait pour creuser. Sa main non palmée permet de creuser sans cesse et son pied palmé, sauf le pouce, permet notamment de gérer les gros silex. Si vous avez un gros caillou qu'il creuse, et ben ça lui permet, grâce à son pied, de faire une sorte de pelle pour éjecter le caillou à l'extérieur. Donc si le caillou est trop important, et ben en fait le pouce qui est libre, qui n'est pas palmé, va le maintenir pour l'éjecter. Ça permet bien sûr de ne pas déchirer une palme qui ne pourrait pas se raccrocher, en tout cas se reformer d'elle-même. Donc voilà, ça démontre bien que la nature est quand même bien faite. Et je vous laisse avec ce son de la loutre.
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0: l'invitation à passer à l'action ici par le groupe One Accord. Do it, fais-le. Alors fais-le, ça peut se décliner sur tellement de façons. Fais-le, connecte-toi à l'espérance, comme je suis maintenant avec le Boost Espoir, Chronique Surprise, connecte-toi au gospel, à sa bonne nouvelle, connecte-toi tout simplement à toi-même. C'est l'occasion, je vous le dis, d'écouter Boost Espoir pour une Chronique Surprise. Nous aurons ensuite les London Community Gospel Choir.
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2: Chers auditeurs, nous aimons te préparer de surprises et c'est bien pour ça que nous avons mis en place cette chronique. Aujourd'hui, c'est Carla qui nous a préparé quelque chose. Carla, qu'est-ce que nous avons comme surprise?
3: Alors, la surprise du jour, la chronique surprise, en fait, maintenant, on est en train de parler de pardon. Et puis, il y a un film qui m'a été présenté. Je n'ai pas regardé dans l'intégralité, mais ce que j'ai regardé...
2: Ah, tu as commencé à pleurer, tu as arrêté.
3: Mais oui, c'est ça, c'était trop profond. Ce film, il parle de pardon. Ce film, il s'appelle « La voix du pardon ».
2: Ah,
3: je vous invite
2: trop beau.
3: Regarder. Ce film raconte une histoire vraie, hein, déjà, pour commencer, et il se passe au Texas. C'est l'histoire d'un jeune garçon de 10 ans, Bart Millar. En fait, ce jeune garçon, il a été abandonné par sa mère et il vivait avec son père qui était alcoolique. Et son père, il le maltraitait, il le battait. Et un jour, il décide de partir, d'abandonner son père. Et en fait,
2: il s'est protégé alors, comme on vient de dire.
3: Exactement, c'est vraiment ce chemin, il se respectait, voilà, si on prend tous les éléments qu'on vient de parler. Et en fait, il part et des années plus tard au lycée, il a une approche de la musique et cette musique lui fait du bien. Cette musique le soigne, je peux dire, si je peux la porter comme ça. Hein. Et puis, il commence à écrire. Et dans l'écriture de cette musique, il revit un petit peu ce qui s'est passé, son histoire avec son père.
2: Okay. Alors, tu ne racontes pas tout le film,
3: non,
2: hein, s'il te plaît.
3: D'accord,
2: est-ce que Bart va pardonner son papa? Il va falloir regarder le film.
3: Ok, mais alors, lui, en fait, pour s'accomplir, en tant qu'artiste, il a dû faire ce chemin de pardon, d'aller à la recherche de son père. Et en fait, il y a une chanson qui a fait un grand succès, qui ça s'appelle I Can Only Imagine. Qui, en fait, c'est une chanson qui a touché beaucoup de monde. Et en fait, ça raconte l'histoire, ce chemin de pardon de cet artiste envers son père. Donc, je vous invite à regarder cette pépite du jour.
2: La voix du pardon. Super. Merci, Carla.
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0: Il est vivant et c'était tellement puissamment figuré par l'énergie des voix de cette chorale talentueuse, les London Community Gospel Choir. Nous enchaînons avec Gilles Soulac pour un nouveau numéro de l'émission L'Invité Culturel. Je vous annonce la suite, nous aurons Queen Is Tomorrow qui dit « Viens ici Seigneur, come here Lord » avant de retrouver Destination Santé.
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2: C'est une nouvelle saison pour l'Opéra de Nice et en même temps la dernière parce que Giulio Magnanini, chef de chœur ici depuis 32 ans, imaginez, eh bien va partir pour Gênes. Giulio, bonjour.
3: Bonjour, bonjour à vous.
2: Alors un petit pincement au cœur quand même, Giulio, parce que 32 ans, c'est une vie quasiment.
3: Ah, c'est un gros pincement au cœur avec H et sans H. Un grand bout de vie artistique, une grande aventure humaine dans une ville qui est devenue la mienne. Mais bon, c'est une étape à franchir.
2: Alors le monde de la musique, et en particulier le monde du chant des choristes dans un opéra, c'est un monde un peu à part, c'est un peu particulier, parce que l'opéra il y a un peu de tout, c'est un peu différent, c'est un monde culturel en soi l'opéra.
3: Tout à fait, c'est un monde avec, comme le monde extérieur, avec des règles, des usages qui apparaissent des fois un peu bizarres. Le chœur n'en fait partie.
2: Par exemple ?
3: Ben, par exemple, des horaires de travail complètement décalés, le fait qu'on sort de chez soi avec une trousse de maquillage pour aller travailler, ou voilà, des petites choses sympathiques comme ça. Et c'est vrai, on a l'énorme chance de faire un métier passion. Si on fait ce métier, c'est parce qu'on a la motivation qui naît d'une amour inconditionnel pour la musique et pour le théâtre.
2: Alors, il y a le théâtre, il y a la mise en scène, il y a, vous parliez de maquillage, il y a quand même ce chant, la musique aussi, mais on ne parle pas d'orchestre, là on parle de musique et de chant, c'est quand même très important, ça porte toute une pièce.
3: Ben, tout à fait, entre autres le chœur, ben, c'est vrai, avec H ou sans H, est vraiment le service le plus porté à collaborer avec les autres services de l'opéra, qu'ils soient les services techniques, qu'ils soient les services musicaux comme l'orchestre, qu'ils soient les collègues de la danse. Nous sommes vraiment au centre d'un système qui fait que parmi toutes les particularités de nos métiers, il y a aussi la collaboration avec énormément de corps de métiers différents.
2: Et Giulio, ah oui, il y a les décors, il y a les costumes aussi, ça c'est énorme, j'étais venu visiter, fantastique. Giulio, il y a aussi la perfection, parce que c'est un peu peut-être le problème, et vous allez me contredire, Giulio, parce qu'on attend un peu la perfection quand on vient au théâtre. Donc quand on s'occupe des choristes, ça doit être au millimètre près, j'imagine, ou pas.
3: Mais vous savez, nous sommes assez comparables à une activité sportive. Il y a un entraînement, il y a tout qui est mis en place bien pour être performant le jour X. Mais des fois, on ne peut pas gagner tout le jour, surtout quand on joue énormément. Ça n'empêche qu'il y a un fond. Il y a un fond qui est la transmission d'émotions, de sensations et de passions qui reste immuable. Et même si on a égalisé, enfin, on a gagné.
2: Alors vous avez gagné aussi parce que c'est un tout, l'opéra. Le chœur, l'orchestre, on l'a dit, les décors, les costumes, la prestation, c'est énorme. Aujourd'hui, tout le monde n'est pas intéressé par l'opéra, mais vous leur diriez quoi à ceux qui ne viennent pas à l'opéra ?
3: Je dis simplement, venez et laissez-vous entraîner par les émotions, par votre sensibilité, par votre cœur. Il y a des services qui restent en coulisses, hein, notamment les services techniques, comme vous dites. Hein, et n'oublions pas que nous avons besoin aussi des services administratifs. Nous sommes un organisme assez complexe, et même si en quelque sorte le chœur, l'orchestre sont la peau que tout le monde voit, mais à l'intérieur il y a vraiment un système assez complexe pour arriver à réaliser un opéra.
2: Giulio, plus de 32 ans à la tête de ces choristes en tant que chef de chœur, qu'est-ce que vous retenez ? Passion de la musique peut-être ? Être arrivé à un aboutissement ou des petites choses ?
3: Mais bon, je trouve que le théâtre est un amplificateur de la vie. Donc toutes les émotions d'une vie qui peuvent être la grande joie, la grande déception, la grande souffrance, eh bien, sont amplifiées dans le fait d'être au théâtre. Et partager ça avec d'autres beaux êtres humains comme ce sont les artistes du chœur de l'Opéra de Nice est quelque chose que je porterai dans mon cœur hein, pour toujours.
2: Alors en partant, puisqu'il y a eu une conférence de présentation, en partant vous avez été ovationné, mais qu'est-ce que vous gardez peut-être un ou deux éléments des pièces ? On parlait de Tristan et Iseult tout à l'heure, mais une ou deux pièces qui ont été pour vous originales, où vous avez dû vous réadapter, une ou deux pièces?
3: Dans le passé récent, on a eu des aventures avec les opéras de Philip Glass qui ne sont pas souvent joués et qui sont extrêmement compliqués pour le chœur. Peut-être que dans mon chœur, je porterai en premier un sublime concert qu'on a pu donner à Saint-Pétersbourg et dans une église déconsacrée avec le chœur a cappella, donc sans aucun instrument, où à la fois la perfection technique et la perfection émotionnelle qui le chœur a pu mettre en place ce jour-là sont sincèrement quasiment inarrivables.
2: Merci pour votre gentillesse, Giulio Magnanini.
3: C'est moi.
2: Chef de chœur pour les derniers temps, là, à Nice, à l'Opéra de Nice. Tout le monde sort, c'est la fin. Et vous allez partir sur Gênes. À bientôt.
3: Merci, merci à vous, bientôt.
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0: sommes en compagnie d'une voix royale, celle de Queen is Tomorrow. Come here, Lord, viens ici, Seigneur. Tout était là réuni pour nous donner le sourire, la bonne vibe. Merci beaucoup, cher artiste. Nous retrouvons maintenant Destination Santé. Nous parlons à nouveau de canicule parce que oui, on est au courant. Elle risque de revenir, alors il faut être prêt.
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3: Bonjour à tous. Chaque année, les premiers épisodes de forte chaleur surprennent et provoquent davantage de problèmes de santé que ceux de la fin de l'été. En cause, des organismes encore mal préparés et des réflexes oubliés. L'été vient à peine de débuter et la France a déjà connu plusieurs épisodes caniculaires. Mais quand les températures grimpent brutalement dès la fin du printemps ou au début de l'été, le risque sanitaire est particulièrement élevé. Comme l'explique l'Université de Washington aux États-Unis, contrairement à ce que l'on pourrait penser, ce ne sont pas toujours les canicules les plus intenses qui sont les plus dangereuses, mais souvent celles qui surviennent tôt dans la saison, lorsque les gens ont eu moins de temps pour s'adapter aux conditions climatiques. Principale explication donc, l'acclimatation. Le corps humain a besoin de plusieurs jours, voire de deux semaines pour s'adapter à la chaleur. Durant cette période, il met progressivement en place des mécanismes essentiels. Il transpire davantage, régule mieux sa température, conserve davantage de sels minéraux et sollicite moins son système cardiovasculaire. Lors de la première vague de chaleur, ces ajustements ne sont pas encore opérationnels. Autre élément clé, après plusieurs mois de température modérée, les réflexes de protection ne sont pas encore installés. Beaucoup continuent leurs activités habituelles, sortent aux heures les plus chaudes ou sous-estiment leurs besoins en eau. La déshydratation s'installe alors progressivement, d'autant plus que la sensation de soif n'est pas toujours ressentie, notamment chez les personnes âgées. Ces constats rappellent une chose essentielle. Face à la chaleur, l'habitude et l'attitude jouent des rôles cruciaux. Les premiers épisodes, de plus en plus précoces, doivent être pris très au sérieux, même s'ils semblent supportables. Boire régulièrement, éviter les efforts aux heures chaudes et s'exposer progressivement à la chaleur sont des gestes simples mais déterminants.
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8h47 déjà, chers amis, nous étions avec Kanye West in this gospel, dans cet évangile, parce que il est quelquefois nécessaire de le rappeler, et bon de le rappeler, gospel ça veut dire l'évangile, et aussi, dans les deux cas, la bonne nouvelle. Une bonne nouvelle, ça s'accompagne aussi d'un envol, I'll fly away, je m'envolerai de Take Six.

Le piano nous aura vraiment accompagnés avec délicatesse dans beaucoup de titres offerts proposés sur notre matinale de ce matin de juillet. Nous avons proposé un envol, I'll Fly Away, avec le célèbre groupe Take Six. Et à l'instant, My Worship, mon adoration, ma louange du groupe The World's Group. Il est temps de retrouver l'agenda culturel. Je vous dis rendez-vous demain. Passez une belle journée de jeudi.

0: Tous, vous écoutez Hop Radio et c'est l'heure de votre agenda culturel. Moi, c'est Aurélien et aujourd'hui, je vous ai déniché 3 pépites à ne surtout pas rater dans les 15 prochains jours. 3 événements, 3 ambiances, 3 raisons de sortir de chez vous cet été. C'est parti! D'abord, direction Paris et plus précisément les grilles de l'UNESCO du 15 juillet au 31 août. Elles deviennent une galerie d'art à ciel ouvert avec l'exposition Patrimoine en mouvement. Des artistes du monde entier y exposent des œuvres autour d'une question brûlante: comment protéger notre patrimoine? Photos géantes, installations immersives, même des performances en direct, et le tout gratuit, accessible jour et nuit. Petit plus, le vernissage a lieu le 14 juillet en soirée avec débat et animation spéciale. Parce que oui, même les monuments ont besoin de se mettre en scène. Plus d'infos sur le site de l'UNESCO. Je vous mets le lien en story sur l'Instagram de Hop Radio après l'émission. Ensuite, cap sur la Suisse. À Genève, du 20 au 22 juillet, le danseur espagnol Antonio Perrujo propose des ateliers de flamenco pour tous les niveaux. Oui, même si vous n'avez jamais fait de claquement de main de votre vie. Au programme, tango pour débutants, pour apprendre les pas de base et les rythmes, guarira avec éventail, un atelier un peu plus technique mais avec une ambiance super conviviale. Et cerise sur le gâteau, des pauses tapas pour se restaurer entre deux figures, parfait pour un week-end en famille ou entre amis. Les cours ont lieu au centre-ville et les inscriptions sont ouvertes sur le site d'Infomaniac. Enfin, un événement à ne pas manquer si vous êtes en Belgique ce week-end, les Nuits de la Citadelle à Liège du 10 au 12 juillet. 3 soirs de musique classique en plein air, dans un cadre historique à couper le souffle, la Citadelle de Liège, illuminée avec la Meuse en toile de fond. Au programme, l'Orchestre Royal de Liège qui joue Vivaldi et Dvorak sous les étoiles, des projections mapping sur les remparts et même des ateliers pour enfants pour diriger un orchestre en herbe. C'est un événement gratuit, familial et magique. Vous retrouverez plus d'infos sur le site routedesfestivals.com. Voilà, vous avez maintenant 3 idées pour occuper vos prochains week-ends, que vous soyez plutôt exposition d'art, danse espagnole ou concert classique, il y en a pour tous les goûts. Et vous, quel est votre coup de cœur culturel de l'été? Dites-le moi en commentaire sur la page Insta de Hop Radio. On aime beaucoup lire vos retours. Alors je vous dis à la prochaine. Ciao!
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1: 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Sandra Viscardi.
2: La finale de la Coupe du Monde de football parlera à 100% espagnol dimanche à New York, puisque l'Argentine a rejoint hier soir l'Espagne. L'Argentine victorieuse 2-1 de l'Angleterre. Lautaro Martinez, auteur du deuxième but argentin.
3: C'est fou, je vais encore pleurer, je crois. Je pense à toute ma famille, mon épouse, mes enfants. Quand j'étais moi-même un tout jeune footballeur, je rêvais de vivre cela et ça arrive, c'est incroyable. Et je marque en plus, c'est fou. Nous l'avions tant espéré, cette finale. Cela récompense notre travail, nos sacrifices. Nous devons nous en réjouir car c'est tellement compliqué d'y arriver. Une deuxième finale de Coupe du Monde d'affilée, c'est rare et fantastique. Et cette finale à New York sera évidemment spéciale. Un gros match contre le champion d'Europe. Nous devons d'abord récupérer, puis préparer cette rencontre si importante.
2: Espagne-Argentine, ce sera 21h à New York dimanche, à suivre sur RTS2. Les États-Unis font respecter la fermeture d'Hormuz avec les armes. Les côtes iraniennes ont encore été bombardées hier. Un avion américain a tiré sur un pétrolier vide. Il tentait de forcer le blocus entré en vigueur mardi soir. Et dans ce contexte, une déclaration étonnante de Donald Trump. Il annonce la libération d'une citoyenne américaine retenue en Iran depuis décembre 2024. En France, c'est l'épilogue d'un immense débat de société. Le Parlement a définitivement adopté hier soir la loi sur l'aide à mourir, une réforme majeure voulue par le président Emmanuel Macron. Benjamin Louis, une réforme qui va permettre à certains malades incurables d'obtenir l'administration d'un produit létal.
4: Le texte réserve ce droit aux personnes majeures, capables de discernement, en grande souffrance et dont le pronostic vital est engagé. La règle sera l'auto-administration, mais un soignant pourra faire le geste si le patient en est physiquement incapable. Il faudra aussi être français ou résident stable dans le pays, ce qui exclut ce que certains appellent le tourisme de la mort. Pour l'association pour le droit de mourir dans la dignité, c'est une victoire historique, un soulagement aussi, même si elle juge le cadre français encore trop excluant. Elsa Walter, vice-présidente de l'ADMD.
5: Effectivement, cette loi, elle va permettre de trouver une solution pour un certain nombre de personnes qui devaient s'exiler en Belgique ou en Suisse, notamment, et qui pourront demain mourir dans la dignité en France. Néanmoins, cette loi est une des plus restrictives d'Europe dans ses critères et exclut toutes les pathologies neurodégénératives. Alors qu'on sait bien qu'un certain nombre de personnes malades atteintes de ce type de pathologies neuroévolutives sont en demande de pouvoir choisir le moment et les conditions de leur mort.
4: Précisons que si la loi est votée, la bataille politique n'est pas tout à fait terminée. Le président du Sénat et le Premier ministre Sébastien Lecornu ont annoncé qu'ils saisissaient le Conseil constitutionnel. Les sages devront trancher sur plusieurs points sensibles, notamment la clause de conscience des soignants. La décision du Conseil constitutionnel est attendue d'ici la mi-août. Benjamin Luis, RTS. Paris.
2: Manger sainement coûte de plus en plus cher, 25% plus cher qu'il y a 5 ans, selon l'Organisation des Nations Unies pour l'alimentation et l'agriculture. Ça représente aujourd'hui 4,28 $ par jour et par personne, et donc une personne sur trois dans le monde n'y a pas accès. Il a plu hier et cette nuit, mais il fera encore assez chaud aujourd'hui, et en période de forte chaleur, eh bien l'électroménager est mis à rude épreuve, en particulier les réfrigérateurs. Les entreprises de réparation ne manquent pas de travail ces dernières semaines. Loïc de la Cour a suivi un spécialiste en pleine tournée dans le canton de Vaud.
6: Bonjour, la maison Céor.
7: Patrick Opliguer a rendez-vous chez un client à Écu Blanc.
6: Combien pour réparer
8: super.
6: Le frigo ouais,
8: vous laisse venir.
6: C'est gentil, merci beaucoup.
7: Qu'est-ce qui se passe avec ce frigo?
9: Eh bien, il tenait plus la température entre moins 16 et moins 18.
7: Le congélateur, c'est ça?
9: Oui, absolument, oui.
7: Le problème vient du compresseur.
6: Avec la température et la chaleur, il arrive plus à tenir les moins 18. Donc là, on va démonter l'appareil, on va sortir l'appareil de la niche. Et puis après, on va traiter le compresseur.
7: Donc là, c'est typiquement le genre de panne qui arrive souvent ces derniers jours.
6: Alors de plus en plus, parce que tous les appareils qui ont une dizaine d'années et plus, ils fonctionnent encore très bien. Mais avec la température, avec les 30 degrés, ben, le système qui refroidit la partie arrière, ben, il commence à peiner.
7: Si les frigos souffrent pendant les fortes chaleurs, c'est aussi parce que nous les sollicitons trop.
6: On a les appareils qui sont complètement vides, c'est pas bon non plus. Puis ceux qui sont tellement pleins qu'on doit mettre du Tetris si on veut mettre quelque chose dedans, c'est pas bon non plus. En fin de compte, ce serait de remplir l'appareil judicieusement et puis avec des produits au bon endroit et pas simplement avec un thermostat puis dire bah maintenant je veux plus froid ou je veux moins froid. Laisser l'appareil refroidir régulièrement. Alors effectivement en été il y en a qui veulent, mais de refroidir de 1 degré, pas de 3, 4, 5 degrés puis faire tourner au maximum. Ça c'est pas ça.
7: Le congélateur de ce client vaudois a pu être réparé pour un coût d'environ 1000 francs, bien moins cher qu'un remplacement de l'appareil. Une réparation qui fera des heureux.
9: Et on a les glaces pour les petits quand ils sont là, quoi.
8: C'est bon, alors là, ils vont pouvoir, a priori, ils vont pouvoir remanger des glaces.
9: Voilà, exactement.

0: Il a joué le premier au Festival de Jazz de Montreux. C'était le 18 juin 1967. Et il jouera encore demain. Le saxophoniste Charles Lloyd a reçu hier à Montreux un award spécial pour l'ensemble de sa carrière et pour son rôle dans l'histoire de cette manifestation. Le soleil, encore ce matin, il ne résistera pas ensuite au retour des cumulus et des orages parfois violents avec de la grêle et des rafales de vent, 32 degrés au maximum.
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3: Il arrive souvent que nous traitons quelqu'un de tête d'oiseau. Et cela pour donner l'impression qu'il a quelques cellules en moins au niveau mental ou qu'il est un peu naïf. Mais n'oublions pas une leçon importante. Les oiseaux ont ceci de merveilleux, qu'avant de pondre des œufs, ils construisent leur nid. Pas d'improvisation, pas d'accident. Il n'y a que dans le monde humain où nous voyons des personnes mettre au monde des enfants sans avoir construit le nid, sans avoir planifié leur arrivée, sans avoir construit la maison pour les recevoir. Bien, heureusement que la société essaye de parer à cette situation et la famille essaye de parer à cette situation. Mais combien l'éducation aurait été profonde si chaque enfant qui grandit comprend que de sa vie, de ce qu'il fait, va dépendre non pas seulement beaucoup de choses, mais aussi les enfants qu'il voudrait un jour mettre au monde. Les apprendre à construire leur vie, à construire le nid qui va recevoir cet enfant d'amour, eh bien, qu'il voudrait mettre au monde.
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1: Bienvenue à chacun et à chacune pour cette nouvelle émission de l'Instant Bible. Nous avons grand plaisir à vous retrouver pour échanger avec les pasteurs Pascal Rodet. Bonjour.
2: Bonjour Stéphane, plaisir de se retrouver.
1: Oui, comment ça va ?
2: Bien, bien, bien, une bonne journée.
1: Et donc nous sommes aussi en compagnie du pasteur Jethro Camille.
3: Bonjour. Bonjour Stéphane.
1: Bienvenue.
3: Merci beaucoup,
1: et
3: heureux d'être là.
1: Merci de votre participation à cette émission. Alors aujourd'hui, je vais peut-être commencer par une question indiscrète. Est-ce que vous pouvez me dire, Pascal Rodet, quel genre de fils vous avez été ?
2: Alors c'est clair que là on rentre dans l'intimité. Alors est-ce que j'étais un gentil garçon ou un vilain garçon ? Bonne question. De mémoire, je vais dire, j'ai plutôt été un fils plutôt calme, serein. Des bêtises, oui, j'en ai faites, des sacrées, surtout avec mon grand-père. Mais vilain garçon, non, pas plus que ça, ouais.
1: Et pasteur Jethro Camille, alors vous, quel genre de fils vous avez été ?
3: Un fils enquiquinant, parce que je posais tout le temps des questions. Voilà, je lisais beaucoup, je posais des questions, et j'ai longtemps cru que « va voir dans le dictionnaire » était mon deuxième prénom. Mais j'étais pas méchant non plus. Quelques bêtises aussi, les boîtes de nuit, la fiesta, des choses comme ça. Rien de trop méchant, rien de trop méchant.
1: Alors donc, dans la Bible, nous trouvons une histoire qui est relatée par Jésus-Christ lui-même, qui parle justement de la relation entre un père et son fils. Et en fait, il s'agit d'un homme qui avait deux fils. Et le plus jeune, eh bien, dit à son père, « Est-ce que je pourrais recevoir ton héritage ?» Le père partage ses biens et peu de jours après, eh bien, le plus jeune décide de partir, de tout quitter. Il va dans un pays éloigné où il dilapide tout en quelques temps. Et alors qu'il a tout dépensé, il y a une importante famine qui survient dans le pays où il se trouve. Et alors donc il commence à se trouver dans le besoin, il est affamé et il se met à la recherche d'un travail. Et il se retrouve à garder des porcs. Il a tellement faim qu'il aimerait pouvoir manger la nourriture des porcs, mais on ne lui en donne pas. Alors, il commence à réfléchir à sa situation et il se dit, finalement, chez mon père, les ouvriers, ses employés, ont de quoi manger, de quoi être couverts, et ils ont tout ce qu'il leur faut. Alors je vais retourner voir mon père et je vais lui dire je suis plus digne d'être appelé ton fils, mais reprends-moi au moins comme un de tes employés. Et alors donc il se met ça en tête, il se met en chemin pour rentrer chez son père et son père le voit arriver au loin et va à sa rencontre. Il se jette à son cou, il l'embrasse. Et alors, le fils dit à son père, je suis plus digne. Il lui sort sa tirade, ce qu'il avait prévu de lui dire. Et, écoute, je ne suis plus digne d'être ton fils. Et le père, il veut même pas entendre ça. Il appelle ses employés, il leur dit, vite, préparez, allez chercher les plus beaux vêtements, les plus belles chaussures. Et puis, préparez une fête. Voilà, mon fils que j'avais perdu, je l'ai retrouvé. Et voilà, il est très, très, très heureux. Évidemment, quand on entend cette histoire, qu'on retrouve dans la Bible d'ailleurs, on se dit qu'on aimerait tous avoir un père comme celui-là. Je ne sais pas d'ailleurs, je vous ai demandé quel genre de fils vous étiez, mais quel genre de père aussi vous avez eu et quel genre de père vous êtes vous-même, Jethro, pasteur Jethro.
3: J'ai eu un père qui a beaucoup travaillé pour assurer notre bien-être matériel, mais qui ne s'est pas occupé de nous, vraiment, il était plutôt absent. Et moi, je suis un papa plutôt casse-pied, très affectueux. Un peu papa poule, mais assez casse-pied. T'as nettoyé ta chambre, à faire tes devoirs. Non, tu ne peux pas jouer tant que ta pièce n'est pas nettoyée, que t'as pas fait tes devoirs. Voilà, je suis assez tatillon. Je suis un petit peu enquiquinant comme papa. Mais bon, je crois que mes enfants m'aiment. Enfin, ils sont pas partis encore, on verra.
1: Pasteur Pascal Rodet, alors, quel genre de père vous avez eu et quel genre de père vous êtes ?
2: Alors, un peu différent. C'est-à-dire que moi, j'avais un père présent physiquement, mais absent dans la relation. C'est pas lui qui nous... Avec ma sœur, qui était là pour... nous dire ce qu'il faut faire ou pas faire, c'est plutôt notre mère. Donc oui, ça c'est plutôt une sacrée différence que je peux dire. Après, moi, avec mes enfants, comment j'étais ? Parce que maintenant, à 26 et 29 ans...
3: C'est plus des enfants.
2: On n'a plus la même relation. Mais en effet, j'étais plutôt du genre à vouloir toujours être avec eux, jouer avec eux, faire des tas de choses. Ouais, plutôt...
1: Papa poule ?
2: Papa poule, peut-être pas, parce que j'étais quand même un peu précis. Par contre, si j'ai envie de rajouter quelque chose de négatif, peut-être pas assez dans la discussion intime. Ce que j'ai pas eu, j'ai eu du mal aussi à le vivre avec mes enfants. Et voilà, ça, c'est peut-être quelque chose qui me fait réfléchir aussi.
1: Alors, dans la Bible, eh bien, Dieu est associé souvent au Père. Et puis les humains à ses enfants. Et justement, l'histoire du fils dépensier que je viens de vous rapporter et qu'on trouve dans la Bible, elle est relatée pour nous aider à mieux comprendre quelle est la relation que Dieu veut avoir avec ses enfants qui sont les humains. Et donc, pour bien comprendre la situation dans laquelle nous nous trouvons aujourd'hui, eh bien, je crois qu'il faut remonter au début de l'histoire de l'humanité. Jethro, Camille, est-ce que vous pouvez nous dire à quand ça remonte les difficultés de relation entre Dieu et les humains ?
3: Mais tout de suite. Dès qu'ils ont été créés, tout de suite, il y a eu des problèmes. Il y a une petite semaine pépère, et puis après, tout de suite, c'est parti en vrille sur les conseils d'un certain Lucifer, qui, pour être très synthétique, dit que Dieu ne mérite pas d'être Dieu, et qu'on peut être Dieu nous-mêmes, qu'on peut faire le job. Et que donc, il suffit de manger cette magnifique pomme golden, non c'est pas une pomme golden, enfin un fruit, pour pouvoir accéder au pouvoir de Dieu. Et alors, l'humain a considéré cela, il a médité et puis il a franchi le pas, ce qui quelque part a créé une brisure, quoi, une séparation avec Dieu. C'est ce qu'on appelle le premier péché. Bon, c'est en langage religieux, mais ça veut dire quoi ? Ça veut dire que quelque part, on n'est plus sur la même longueur d'onde, on n'a plus la même vision, et puis on a perdu ce lien, cette confiance qu'il y avait, dès le début. Non.
1: Et où est-ce qu'on trouve dans la Bible ce passage ?
3: Eh bien, on trouve ça dans la Genèse, hein, au chapitre 3. Mm-hmm. Et peut-être d'ailleurs, on pourrait lire, au verset 9, ce que Dieu demande à l'homme, parce que l'être humain a péché, ils sont dans le jardin d'Éden, le premier jardin, hein, magnifique. Et puis, ils sentent que quelque chose est cassé, alors ils vont se planquer. Et Dieu appelle l'homme et lui demande « Où es-tu ?» L'homme répond « Je t'ai entendu dans le jardin, j'ai eu peur parce que je suis nu, alors je me suis caché. » Le Seigneur Dieu lui demande « Qui t'a appris que tu étais nu ? Est-ce que tu as mangé du fruit que je t'avais interdit de manger ?» Et l'homme répond « La femme que tu m'as donnée, c'est elle qui m'a donné ce fruit. » Évidemment, c'est la femme, hein, comme par hasard. « Et j'en ai mangé. » Alors le Seigneur Dieu dit à la femme « Qu'est-ce que tu as fait ?» La femme répond « Le serpent m'a trompé. » Évidemment, c'est les serpents. « Et j'ai mangé du fruit. » Alors le Seigneur Dieu dit au serpent, parce que tu as fait cela, je te maudis, et ceux qui naîtront de la femme deviendront tes ennemis, et ceux qui naîtront d'elle t'écraseront la tête, et toi tu les baisseras au talon.
1: Alors est-ce que ce texte ne fait pas ressortir un aspect assez sévère de Dieu, puisque à la première désobéissance, le couperet tombe, la sanction ne tarde pas?
2: Alors, je pense que il y a deux étapes dans cette histoire, d'abord. Alors oui, il y a des conséquences, mais j'ai envie de dire, à chaque fois qu'il y a des bêtises, il y a des conséquences. On peut essayer de les réparer, mais la bêtise est faite, hein, et elle est plus ou moins importante ou grave selon les situations. Mais quand je dis qu'il y a deux étapes, c'est que c'est Dieu qui va chercher Adam et Ève, alors que Dieu est tout puissant, Dieu voit tout, il entend tout, etc. Et pourtant, c'est lui qui pose la question, où es-tu ? Sous-entendu, je ne vais pas m'imposer, je ne vais pas être le tyran qui va dire « t'as fait une bêtise et je te tue tout de suite ». Non, il dit « où es-tu ?» Il essaye d'avoir et de retrouver le dialogue. Et je trouve que, alors que c'est l'homme et la femme qui ont arrêté le dialogue avec Dieu, puisque en mangeant ce fruit, Jethro, c'est aussi ça l'acte de prendre le fruit. C'est de se dire, je refuse d'écouter Dieu alors qu'il m'a dit qu'il fallait pas en manger. Donc je coupe la parole, je coupe la relation, je coupe la discussion avec Dieu. Et ça aurait été logique si c'était moi du coup qui retournais à ce dialogue. Ben non, c'est pas le cas. C'est Dieu qui va. Pourtant, c'est lui l'offensé dans cette histoire.
1: Et pourquoi est-ce que Dieu tient tant à garder le contact avec les humains?
2: Alors, je crois qu'il y a l'amour qui est évidemment important derrière. Je pense que c'est quand on me racontait comment on était ou comment on est avec nos enfants. Ben avant tout, quand on a des enfants, c'est qu'on est heureux. On est heureux avec eux et on a de l'amour pour eux. Et toute la difficulté qu'il y a de rentrer en dialogue, c'est de se dire, il y a une bêtise de fait de nos enfants, mais c'est à moi aussi d'essayer de les aider à retrouver une stabilité, une confiance en eux et en moi, même s'ils ont fait une bêtise, qu'ils aient encore confiance en moi en tant que père. Comment je vais aborder la question? Et c'est ça que Dieu est en train de faire avec Adam et Ève.
3: Il le fait magnifiquement. J'aime beaucoup cette question, où es-tu? Parce que c'est exactement la question que se pose le fils prodigue dont on parlait, le garçon qui a voulu tout de suite dilapider son héritage.
1: Le fils dépensier, oui.
3: C'est seulement au moment où il se demande, mais où je suis, mais qu'est-ce que je fais là? Qu'il prend conscience qu'il y a une vraie rupture et qu'il a vraiment perdu quelque chose de précieux. Sinon, on peut être perdu, mais être convaincu d'être dans... Quand il dépensait l'argent, tout allait bien. Il se disait, mais mes tocards de frères qui sont restés là-bas, qui travaillent encore avec papa, moi je m'éclate, moi j'ai la vie, moi je suis intelligent. Jusqu'à ce qu'il mesure. Et Adam et Ève, eux, sont pas dans la fierté, ni dans l'orgueil, ils sont dans la peur. Et la peur non plus, dans une relation, n'est pas quelque chose de souhaitable et de bénéfique. Donc Dieu, au lieu de dire « je t'y prends, je vais t'en coller une », Dieu va poser une question. Où es-tu? Et cette question-là, elle est fondatrice de la possibilité de cheminement d'Adam et Ève qui vont alors commencer timidement à retendre la main vers le Dieu qui, le premier, a tendu la main. C'est ça qui est beau avec Dieu. C'est que si les religions décrivent un Dieu qui est exigeant, qui demande aussi, qui exige cela, Dieu, lui, simplement tend la main. Et à partir de là, il nous fait progresser avec lui.
1: Alors, ce « où es-tu, pasteur Rodé », est-ce qu'au fond, il ne s'adresse pas à chacun de nous?
2: Ah, tout à fait. Et je l'espère à être entendu par chacun d'entre nous. Parce qu'il y a ça aussi. C'est que, encore une fois, Adam et Ève, à un moment donné, ont répondu à la question « où es-tu? Pourquoi te caches-tu ?» Mais tout le monde n'a peut-être pas envie de répondre. Or, ça, c'est aussi une nécessité pour chacun d'entre nous. C'est au moment où, quand je lis Dieu qui me dit « Où es-tu? Où en es-tu? Qu'est-ce que tu fais? Comment ça se passe ?» etc. Je suis prêt à répondre ou pas? Je suis prêt à reconnaître les choses ou pas? Comme le fils prodigue. Là, il a commencé à se dire « Attends, mais là, qu'est-ce que je fais là? C'est n'importe quoi. » Il y a cette nécessité-là de se dire...
1: Et peu importe le comportement qu'on a pu avoir jusqu'à ce moment-là, au moment où Dieu nous demande « Où es-tu ?», il est prêt à nous accueillir.
2: Je crois que l'histoire du fils prodigue est vraiment un acte très fort quand même. Certes, prendre le fruit, c'était aussi un acte fort de la part d'Adam et Ève. Mais le fils prodigue, c'est quand même demander l'argent de son héritage alors que le père n'est pas mort. Même si physiquement, on ne l'a pas tué, ce père...
3: Au moins symboliquement.
2: Au moins symboliquement, quelque part.
3: On l'assassine. Hein.
2: C'est-à-dire qu'à un moment donné, je suis en train de lui dire, « Bon, papa, c'est bon, j'en ai marre de toi, donne-moi ce qui est ma part, et puis hop, je vais vivre autrement. » C'est ça. Il a volontairement enlevé la moitié des biens de son père, de son vivant. Ce qui est quand même, quelque part, un acte assez violent. Mm-hmm. Et pourtant, le père n'a rien dit, n'a fait aucune remarque et il l'a accepté. Donc oui, quelque part, il y a des actes ici dans la vie, des actes négatifs qui sont de tout type, qui peuvent être entendus par Dieu.
3: D'ailleurs, si je peux dire un petit mot à ce sujet-là, aussi bien Adam et Ève que le fils prodigue n'ont ni compris le caractère du père, parce que l'un vient à genoux, prends-moi comme un de tes esclaves ou un de tes serviteurs, etc. Et Adam et Ève se planquent carrément, ils ne viennent même pas, ils se cachent. Donc ils n'ont pas compris le caractère du père et ils n'ont pas compris non plus leur propre valeur. Mmh. Et c'est l'attitude du père vis-à-vis d'Adam et Ève et l'attitude du père céleste et l'attitude du père du fils prodigue qui va leur montrer ce qu'ils valent vraiment. Et on peut passer sa vie à côté de soi-même, sont mesurés à quel point nous sommes des créatures extraordinaires et merveilleuses avec des potentialités fantastiques que Dieu, lui, voit.
1: Et alors, est-ce que la Bible nous rapporte jusqu'où Dieu le Père est prêt à aller pour garder le contact avec nous?
3: C'est un absolu. Hein. Dans la Bible, il est prêt à tout donner. On parle même de donner sa vie, quoi que ça puisse vouloir dire. D'un point de vue théologique, on peut discuter, mais c'est quelqu'un qui a été prêt à essuyer le crachat sur ses joues, les tortures. Enfin, il s'est incarné en Jésus-Christ. Et il a voulu montrer à quel point c'était bien d'être gentil, d'être bon. Ça lui a pas rapporté grand-chose dans l'immédiat, mais l'amour qu'il a révélé fait qu'on est plus d'un milliard de chrétiens maintenant dans le monde, quoi.
1: Alors, pasteur Rodet, pasteur Camille, nous arrivons au terme de cette émission. Et oui, le temps passe vite. Évidemment, il y aurait encore beaucoup à dire sur ce sujet-là, mais c'est pour ça qu'on se reverra dans une prochaine émission pour continuer à échanger sur ces thèmes-là. Vous viendrez nous parler, notamment lors de la prochaine émission, eh bien, de ce que Dieu a prévu pour ses enfants, nous les humains, pour qu'on soit à nouveau près de lui. Et si vous souhaitez en savoir plus sur ce sujet, eh bien, l'équipe de l'Instant Bible aura plaisir à répondre à vos questions que vous nous ferez parvenir. Eh bien, messieurs, pasteur Jethro, Camille, pasteur Pascal Rodet, merci beaucoup d'avoir participé à cette émission. Et puis, je vous souhaite de goûter aux retrouvailles avec votre père.
2: Merci.
1: À bientôt. Au revoir.
2: Au revoir.

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0: 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Il est 10h.
1: Corinne Valls, bienvenue au micro de Top Cuisine.
2: Bonjour.
1: Je suis heureux de vous retrouver ici. Je rappelle que vous êtes spécialiste de la cuisine saine et que vous nous retrouvez chaque semaine à ce micro pour nous apporter de bonnes habitudes culinaires. Alors aujourd'hui, vous allez nous parler de l'avocat, c'est bien
2: oui,
1: ça?
2: Oui, tout à fait, l'avocat.
1: Et alors, qu'est-ce qu'il y a à en dire de l'avocat? Qu'est-ce que c'est, Corinne? Un avocat, c'est un fruit ou un légume?
2: Ce sont les deux. L'avocat, c'est un fruit, un légume, un médicament et un produit de beauté à lui tout seul.
1: Un produit de beauté et un médicament?
2: Oui.
1: D'accord.
2: Oui.
1: Et pourquoi?
2: C'est un fruit qui est riche en matières grasses, mais des graisses assimilables. Elles sont bonnes pour la santé. C'est un bon antioxydant aussi. Et il est riche en vitamines A, B, C, E. E, c'est la vitamine de la peau. Ça donne une belle peau. Voilà, ça vous nourrit la peau. Il est riche en sels minéraux, comme le potassium et le cuivre. Au total, l'avocat contient autant d'antioxydants qu'une tasse de brocoli cuit.
1: Et les antioxydants, c'est bon pour la santé?
2: Ah oui.
1: Et alors, l'avocat, ça n'a pas tendance à être un petit peu trop riche, un petit peu trop lourd
2: Non, ça c'est une erreur de penser ça. Ce sont des, comme j'ai dit tout à l'heure, ce sont des graisses assimilables. Et c'est vraiment de très bonne qualité. Hein. Donc, il faut le manger cru. L'avocat ne se fait pas cuire, il se mange cru. Et je donnais un petit conseil aux dames, quand elles préparent les avocats, qu'elles frottent l'intérieur de la peau de l'avocat et le noyau sur leurs mains, et après les essuient avec un essuie-tout, et elles laissent comme ça agir. C'est une très bonne, on va dire, crème de beauté.
1: D'accord, c'est là où ça devient un produit de beauté.
2: Voilà, après sans compter les masques et tout le reste qu'on fait à base d'avocat.
1: Ah oui, c'est vrai. Oui. Ouais. Avec les concombres aussi, je crois.
2: Oui, c'est encore autre chose. Le concombre est astringent, l'avocat est nourrissant, enrichissant pour la peau.
1: D'accord. Et alors donc, oui, vous disiez que l'avocat se mange cru.
2: Oui, l'avocat se mange cru. On ne fait pas cuire, il devient amer, il perd ses vertus. Non, l'avocat, on peut le mettre dans des préparations chaudes, je vais vous donner une recette tout à l'heure,
1: oui. Mais
2: il ne se fait pas cuire.
1: D'accord. Voilà. Et alors, l'avocat, ça pousse comment? Dans un arbre, hein, c'est bien ça?
2: Ce serait plutôt un petit arbrisseau. C'est un fruit, c'est un petit arbrisseau, l'avocat.
1: D'accord.
2: Bon, il peut grandir, l'avocat, ça peut devenir, on va dire, un bel arbrisseau. Mais ce n'est pas un très grand arbre, ce n'est pas vraiment un arbre. On a tous essayé de mettre un noyau d'avocat et de faire pousser un petit avocat dans les pays chauds. Ils prennent quand même de l'ampleur, ce n'est pas vraiment un arbre.
1: Oui. Qu'est-ce qu'on peut dire d'autre encore sur l'avocat, Corinne?
2: On peut s'en servir pour plein de choses. Donc, on peut l'utiliser sous plusieurs formes. Tout le monde connaît le guacamole, hein. Donc, en salade, dans les salades de fruits, les salades salées. Potage, comme je vous indiquais tout à l'heure. Après, je ne peux pas vous donner tous les remèdes qui sont faits à base d'avocat et ni les produits de beauté, parce que ce n'est pas tout à fait le sujet, là. Mais je vous assure que c'est vraiment une richesse incroyable, l'avocat. C'est un petit trésor aussi. Encore un. Il y a plein de petits trésors dans la nature.
1: Donc, ce qui nous intéresse, c'est plutôt ce qu'on mange.
2: Oui,
1: et alors, quelle est la recette que vous allez nous donner aujourd'hui, Corinne?
2: C'est une recette toute simple de mon invention.
1: Oui.
2: Mais je commence à voir que les personnes se l'approprient. C'est très bien, justement. Alors, voilà, le potage à l'avocat. C'est un potage tout simple, vous allez voir. Je l'ai appelé le potage vitaminé. Hein. Alors, pour 4 personnes, vous prenez 4 belles pommes de terre à potage, un avocat bien mûr, un demi-bouquet de persil frais, 3 gousses d'ail, un oignon doux, une cuillère à soupe de levure maltée en paillettes, de la crème fraîche ou de soja, la crème que vous voulez, du sel et du poivre. Vous épluchez, vous coupez les légumes en petits morceaux, l'avocat, vous le coupez en morceaux, mais vous le gardez de côté. Vous faites cuire les pommes de terre dans l'eau avec l'ail et l'oignon. À la fin de la cuisson, vous ajoutez l'avocat en petits morceaux, le persil haché, la levure et la crème, le sel, le poivre. Vous mixez et vous servez aussitôt. Voilà, l'avocat ne se fait pas cuire, j'insiste, parce qu'autrement il devient amer. Il ne faut pas mettre trop d'avocat non plus. Un bel avocat, ça suffira, parce que ça devient très, très vite amer. Voilà, et vous dégustez ça, c'est un potage de fête. Un velouté.
1: Bon, eh bien, on va essayer ce potage d'avocat, Corinne, et on vous dira la prochaine fois ce qu'on en pense.
2: Voilà, d'accord.
1: Merci, à bientôt.
2: Merci à vous.
1: Au revoir.
2: Au revoir.
1: Valls, bienvenue au micro de Top Cuisine.
2: Bonjour.
1: Je suis heureux de vous retrouver ici. Je rappelle que vous êtes spécialiste de la cuisine saine et que vous nous retrouvez chaque semaine à ce micro pour nous apporter de bonnes habitudes culinaires. Alors aujourd'hui, vous allez nous parler de l'avocat, c'est bien
2: oui,
1: ça?
2: Oui, tout à fait, l'avocat.
1: Et alors, qu'est-ce qu'il y a à en dire de l'avocat? Qu'est-ce que c'est, Corinne? Un avocat, c'est un fruit ou un légume?
2: Ce sont les deux. L'avocat, c'est un fruit, un légume, un médicament et un produit de beauté à lui tout seul.
1: Un produit de beauté et un médicament?
2: Oui.
1: D'accord.
2: Oui.
1: Et pourquoi?
2: Ben, c'est un fruit qui est riche en matières grasses, mais des graisses assimilables. Elles sont bonnes pour la santé. C'est un bon antioxydant aussi. Et il est riche en vitamines A, B, C, E. E, c'est la vitamine de la peau. Ça donne une belle peau. Voilà, ça vous nourrit la peau. Il est riche en sels minéraux, comme le potassium et le cuivre. Au total, l'avocat contient autant d'antioxydants qu'une tasse de brocoli cuit.
1: Et les antioxydants, c'est bon pour la santé?
2: Ah oui.
1: Et alors, l'avocat, ça n'a pas tendance à être un petit peu trop riche, un petit peu trop lourd?
2: Non, ça c'est une erreur de penser ça. Ce sont des, comme j'ai dit tout à l'heure, ce sont des graisses assimilables. Et c'est vraiment de très bonne qualité. Hein. Donc, il faut le manger cru. L'avocat ne se fait pas cuire, il se mange cru. Et je donnais un petit conseil aux dames, quand elles préparent les avocats, qu'elles frottent l'intérieur de la peau de l'avocat et le noyau sur leurs mains, et après les essuient avec un essuie-tout et les laissent comme ça agir. C'est une très bonne, on va dire, crème de beauté.
1: D'accord, c'est là où ça devient un produit de beauté.
2: Voilà, après sans compter les masques et tout le reste qu'on fait à base d'avocat.
1: Ah oui, c'est vrai. Oui, ouais. Avec les concombres aussi, je crois.
2: Oui, c'est encore autre chose. Le concombre est astringent, l'avocat est nourrissant, enrichissant pour la peau.
1: D'accord. Et alors donc, vous disiez que l'avocat se mange cru.
2: Oui, l'avocat se mange cru. On ne fait pas cuire, il devient amer, il perd ses vertus. Non, l'avocat, on peut le mettre dans des préparations chaudes, je vais vous donner une recette tout à l'heure, mais il ne se fait pas cuire.
1: D'accord. Voilà. Et alors, l'avocat, ça pousse comment? Dans un arbre, hein, c'est bien ça?
2: Ce serait plutôt un petit arbrisseau. C'est un fruit, c'est un petit arbrisseau, l'avocat.
1: D'accord.
2: C'est pas, l'arbre, bon, il peut grandir, l'avocat, ça peut devenir, on va dire, un bel arbrisseau. Mais c'est pas un très grand arbre, c'est pas vraiment un arbre. On a tous essayé de faire de mettre un noyau d'avocat et de faire pousser un petit avocat dans les pays chauds. Ils prennent quand même de l'ampleur. C'est pas vraiment un arbre.
1: Ouais. Qu'est-ce qu'on peut dire d'autre encore sur l'avocat, Corinne?
2: On peut s'en servir pour plein de choses. Donc, on peut l'utiliser sous plusieurs formes. Tout le monde connaît le guacamole, hein. Donc, en salade, dans les salades de fruits, les salades salées. Potage, comme je vous indiquais tout à l'heure. Après, je ne peux pas vous donner tous les remèdes qui sont faits à base d'avocat et ni les produits de beauté, parce que ce n'est pas tout à fait le sujet, là. Mais je vous assure que c'est vraiment une richesse incroyable, l'avocat. C'est un petit trésor aussi. Encore un. Il y a plein de petits trésors dans la nature.
1: Donc, ce qui nous intéresse, c'est plutôt ce qu'on mange.
2: Oui,
1: et alors, quelle est la recette que vous allez nous donner aujourd'hui, Corinne?
2: C'est une recette toute simple de mon invention.
1: Oui.
2: Mais je commence à le voir, que les personnes se l'approprient. C'est très bien, justement. Alors, voilà, le potage à l'avocat. C'est un potage tout simple, vous allez voir. Je l'ai appelé le potage vitaminé. Alors, pour 4 personnes, vous prenez 4 belles pommes de terre à potage, un avocat bien mûr, un demi bouquet de persil frais, 3 gousses d'ail, un oignon doux, une cuillère à soupe de levure maltée en paillettes, de la crème fraîche ou de soja, la crème que vous voulez, du sel et du poivre. Vous épluchez, vous coupez les légumes en petits morceaux, l'avocat vous le coupez en morceaux, mais vous le gardez de côté. Vous faites cuire les pommes de terre dans l'eau avec l'ail et l'oignon. À la fin de la cuisson, vous ajoutez l'avocat en petits morceaux, le persil haché, la levure et la crème, le sel, le poivre. Vous mixez et vous servez aussitôt. Voilà, l'avocat ne se fait pas cuire, j'insiste, parce qu'autrement il devient amer. Il ne faut pas mettre trop d'avocat non plus. Un bel avocat, ça suffira, parce que ça devient très, très vite amer. Voilà, et vous dégustez ça, c'est un potage de fête. C'est un velouté.
1: Bon, eh bien, on va essayer ce potage d'avocat, Corinne, et on vous dira la prochaine fois ce qu'on en pense.
2: Voilà, d'accord.
1: Merci, à bientôt.
2: Merci à vous.
1: Au revoir.
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1: Chers auditeurs, nous aimons te préparer de surprises et c'est bien pour ça que nous avons mis en place cette chronique. Aujourd'hui, c'est Carla qui nous a préparé quelque chose. Carla, qu'est-ce que nous avons comme surprise?
2: Alors, la surprise du jour, la chronique surprise, en fait, maintenant, on est en train de parler de pardon. Et puis, il y a un film qui m'a été présenté. J'ai pas regardé dans l'intégralité, mais ce que j'ai regardé...
1: Ah, tu as commencé à pleurer, t'as arrêté.
2: Mais oui, c'est ça, c'était trop profond. Ce film, il parle de pardon. Ce film, il s'appelle La Voix du Pardon.
1: Ah,
2: je vous invite
1: trop beau.
2: Regarder. Ce film raconte une histoire vraie, hein, déjà pour commencer, et il se passe au Texas. C'est l'histoire d'un jeune garçon de 10 ans, Bart Miller. En fait, ce jeune garçon, il a été abandonné par sa mère. Et il vivait avec son père qui était alcoolique. Et son père, il le maltraitait, il le battait. Et un jour, il décide de partir, d'abandonner son père. Et en fait,
1: il s'est protégé alors, comme on vient de dire.
2: Exactement, c'est vraiment ce chemin, il se respectait, voilà, si on prend tous les éléments qu'on vient de parler. Et en fait, il part, et des années plus tard au lycée, il a une approche de la musique. Et cette musique lui fait du bien, cette musique... le soigne, je peux dire, si je peux la porter comme ça. Hein. Et puis, il commence à écrire. Et dans l'écriture de cette musique, il revit un petit peu ce qui s'est passé, son histoire avec son père.
1: Okay. Alors, tu ne racontes pas tout le film,
2: non,
1: s'il te plaît.
2: D'accord,
1: est-ce que Bart va pardonner son papa? Il va falloir regarder le film.
2: Ok, mais alors, lui, en fait, pour s'accomplir, en tant qu'artiste, il a dû faire ce chemin de pardon, d'aller à la recherche de son père. Et en fait, il y a une chanson qui a fait un grand succès, que ça s'appelle I Can Only Imagine. Qui, en fait, c'est une chanson qui a touché beaucoup de monde. Et en fait, ça raconte l'histoire, ce chemin de pardon de cet artiste envers son père. Donc, je vous invite à regarder cette pépite du jour.
1: La voix du pardon. Super. Merci, Carla.
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0: 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Il est 11h.
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1: Bonjour et bienvenue dans Histoire Inspirante. Est-ce que vous connaissez la slow attitude? Vous savez, c'est ce terme anglophone qui dit on ralentit, on prend le temps. Prendre le temps de manger, on prend le temps de profiter de la vie, de sa famille. Et parfois, eh ben peut-être qu'il faudrait inventer le terme de la slow conversion, c'est-à-dire prendre le temps de véritablement être converti au plus profond de son cœur. Eh bien aujourd'hui, on a la joie d'accueillir Serge et vous allez voir son long parcours de conversion. Bonjour Serge.
2: Bonjour Philippe.
1: Très heureux de t'avoir à ce micro dans cette émission d'Histoire Inspirante.
2: Merci, merci à toi de m'avoir invité.
1: Eh ben, c'est un plaisir et puis honnêtement, je ne pensais pas que tu allais accepter. Je t'ai rappelé hier après-midi, j'ai dit Serge, c'est le moment, est-ce que tu acceptes de venir ici? Et tu as accepté tout de suite, tu as dit il faut le faire maintenant, c'est ça?
2: Oui, avant que le courage me manque de venir.
1: Le courage n'a pas manqué, ce matin tu as fait plus de 2h30 de route pour venir à ce micro, nous partager ton parcours de foi. Une vie bien remplie, avec beaucoup de choses, mais peut-être une vie finalement, alors je n'ose pas dire comme monsieur et madame tout le monde, mais peut-être pas avec de grands événements, mais avec une foi sincère et qui a mûri petit à petit. C'est ça ?
2: Oui, oui. C'est tout à fait ça. Tout d'abord, je dois rendre gloire à Dieu de me permettre de raconter mon parcours. Parce que il faut qu'il me donne la sagesse de le faire avec humilité. Avec humilité, parce que sans sa protection, sans ses bénédictions, je ne serais pas là. Ça n'a pas été un parcours simple, mais grâce à Dieu, je suis là aujourd'hui.
1: Alors, merci encore une fois d'avoir accepté, parce que c'est vrai que tu aurais pu fuir, tu aurais pu trouver plein d'excuses pour ne pas être à ce micro. Et beaucoup des personnes qu'on invite dans cette émission, non, mais j'ai rien à dire. Et finalement, elles ont beaucoup à dire.
2: Oui.
1: Alors, on va commencer avec ton parcours spirituel. Il commence depuis ta plus tendre enfance. Tu nais dans une famille immigrée qui vient d'Italie, une famille croyante,
2: oui,
1: mais une famille croyante, mais plus de tradition que d'être tous les matins à l'église.
2: Voilà, je suis né dans cette famille-là, j'ai été baptisé et mon parcours, on m'a fait faire le catéchisme quand j'étais adolescent. J'ai fait ma première communion, mais après il y avait mes parents, ils étaient tellement investis par leur travail et leur charge. Ma mère à la maison avec beaucoup d'enfants, ça n'a jamais été vraiment approfondi quoi.
1: Vous étiez cinq enfants,
2: cinq garçons. Ouais.
1: Ouais, cinq garçons.
2: Voilà.
1: La pauvre.
2: Voilà. et du coup, ma relation avec Dieu, c'était vraiment c'est vraiment superficiel. Mais moi, au fond de moi-même, je croyais en Dieu toujours, j'ai toujours cru en Dieu.
1: Alors justement, tu dis que c'était une foi qui était superficielle. Comment tu as vécu cette période de catéchisme? Tu l'as fait parce que tes parents t'ont dit il faut faire le catéchisme.
2: Voilà.
1: Mais est-ce que ça a touché quelque chose? Est-ce que tu as vécu spirituellement quelque chose à ce moment-là?
2: Sincèrement, je n'ai pas souvenir que ça m'a marqué tant que ça. Au fond de moi, de ma tête, non. Sincèrement, pas du tout. Mais après, je croyais, j'ai toujours cru, j'ai jamais été réticent
1: à la spiritualité.
2: À la spiritualité, ouais. J'ai toujours pensé qu'on n'était pas là par hasard et qu'il y avait quelqu'un au-dessus de nous, quoi, qui nous protégeait, qui nous guidait.
1: Alors, voilà. ce quelqu'un, tu mets un nom, concrètement, c'est
2: oui,
1: Dieu.
2: Oui, c'est Dieu, voilà.
1: C'est Dieu, mais quand tu es ado, ce Dieu, tu le qualifiais comment? C'est juste cette puissance supérieure là-haut? Ou il y avait une relation un peu intime avec ce Dieu-là, quand même?
2: Non, vraiment, sincèrement, je n'avais pas vraiment de relation. Après, par mes activités, j'ai eu l'occasion d'aller à l'église assez régulièrement. Pardon. Parce que j'étais musicien dans une batterie fanfare et il nous arrivait souvent d'aller aux commémorations des jours fériés, et on allait jouer dans les églises, et j'ai assisté à plusieurs fois à des messes le dimanche matin, et bon, j'écoutais attentivement, mais après c'était vraiment, sincèrement, je pensais vraiment à autre chose que tout ce qui était spiritualité, quoi.
1: Tu grandis, tu quittes l'école, voilà. Tu commences le travail.
2: Je commence à travailler. En fait, moi, dans ma vie, le grand changement, ce qui m'a beaucoup transformé, c'était le service national. Parce que jusqu'avant d'arriver au service national, mon enfance, bon, il faut se replonger dans les années 80, enfin les années 70-80, c'est plus comme les jeunes maintenant qui ont l'occasion de quitter la maison pour y a des activités, tout ça. Moi, c'est le service national qui m'a fait vraiment sentir que j'étais un adulte et qu'il me fallait me prendre en main pour que j'avais des capacités à prendre des initiatives. Jusqu'à là, j'ai l'impression que je me laissais aller, quoi.
1: C'était quoi? C'était le côté réservé, le côté timide, en retrait.
2: Voilà, je me suis resté, comme je disais tout à l'heure, je restais un peu dans l'ombre. Et quand je suis parti à l'armée, c'est là que je me suis aperçu que la vie, c'était autre chose, que je pouvais décider de moi-même. C'est là que je commençais à m'organiser des week-ends pendant mes permissions. Je me suis senti adulte, j'ai commencé à grandir vraiment au service national. Ça m'a fait beaucoup de bien.
1: Alors, tu commences à grandir, mais toujours pas dans la foi.
2: Non. Toujours pas.
1: La foi reste quelque chose de côté de ta culture,
2: voilà,
1: mais pas une pratique religieuse régulière.
2: Après, par contre, il est vrai que quand je faisais des parties en week-end, tout ça, et comme je le faisais toujours tout seul, il y avait beaucoup de collègues qui me disaient, mais tu pars tout seul. Mais je leur disais, mais les gars, on n'est pas tout seul. Je suis pas tout seul. J'ai quelqu'un qui me protège là-haut. Alors c'est vrai que je le disais sous la forme de, enfin, pas de la boutade, mais au fond de moi-même, j'y croyais. J'y croyais que, même quand je faisais des défis sportifs, comme je partais tout seul, j'ai jamais eu peur. Je sentais une force qui m'a protégé. Et pendant tous mes voyages, cette force-là, je la sentais. Et j'y croyais, quoi. Et j'ai fait des choses un peu, comment dire, extravagantes, comme partir faire du vélo tout seul, partir en voyage tout seul, mais j'ai jamais eu peur. Je sentais une force qui m'a protégé, et c'est ça qui m'a permis de le faire. Et je n'ai jamais eu aucune angoisse. Encore maintenant, quand je fais des choses, pendant des années, je suis parti travailler en vélo, et j'ai jamais eu peur de me faire accrocher. Le matin, je me levais, je me disais, si Dieu me donne la capacité de le faire, c'est qu'il me protège tout le long du trajet. Et j'ai fait ça pendant plus de toute ma carrière professionnelle. Les seules fois qu'il m'est arrivé quelque chose, c'était de ma faute. Alors voilà.
1: Alors, tu as un goût pour l'aventure.
2: Voilà.
1: En sortant de l'armée, tu as cette envie. Alors tu vas travailler, mais tu vas connaître une période de chômage, si je ne me trompe pas.
2: Voilà. J'ai été licencié en 92. Et j'ai voulu profiter du chômage, ça fait pas très de le dire, mais bon.
1: Non, mais on peut comprendre, un moment de break.
2: J'avais eu l'occasion de partir à La Réunion, un ou deux ans avant, et j'ai compris que là-bas, quand c'était l'hiver chez nous en métropole, c'était l'été là-bas, et comme à l'époque je n'aimais pas trop l'hiver, j'ai profité de cette période-là pour pouvoir passer tout un hiver au soleil.
1: Ouais.
2: Et c'est comme ça que je suis parti là-bas, en fait.
1: Alors, tu es parti à La Réunion
2: en début novembre, et je suis rentré fin mars. J'ai zappé tout l'hiver 93-94.
1: D'accord. Voilà. À La Réunion, tu fais une rencontre? Ou pas?
2: Non, à La Réunion, j'avais un copain qui était là-bas.
1: Ah non, c'est pas à La Réunion, je me suis trompé.
2: Non, c'est à Madagascar. Non, mais alors, voilà, là où Dieu est intervenu, c'est que moi, en fait, à Madagascar, j'avais prévu de partir tout l'hiver. Ce voyage à Madagascar n'était pas prévu, en fait. J'avais un copain qui était à La Réunion, et le soir du 31, au bord de la plage, à Saint-Pierre, en discutant, il me dit, mais Serge, avant de rentrer sur Toulouse, il me dit, pourquoi tu ne viendrais pas avec moi, on irait à Madagascar. Et Et j'ai dit, pourquoi pas, c'est vrai que c'était tentant. Bon, bon, Madagascar, je ne l'avais pas mis dans mes projets parce que je savais que c'était un pays un peu compliqué. Mmh. Et d'y aller tout seul, là, pour le coup, je ne me sentais pas. Mmh. Je ne sais pas pourquoi, mais je me sentais pas assez costaud pour aller là-bas. Mmh. Et quand mon copain m'a proposé ça, j'ai dit, OK. Et c'est pour ça que j'ai décidé, avant de rentrer sur Toulouse, de partir à Madagascar.
1: Mmh. Donc il y a eu ce petit crochet ouais. Via Madagascar.
2: Seulement, bon, entre-temps, il y a eu un événement assez triste qui m'est arrivé. J'ai perdu mon père, il est décédé en février. Mmh. Et moi, je partais à Madagascar au mois de mars. Mmh. Et alors, je ne savais pas vraiment quoi faire. Est-ce que j'annulais mon voyage à Madagascar et je rentrais sur Toulouse pour assister à l'enterrement de mon père? Soit, je ne rentrais pas. Et alors j'ai réfléchi et j'ai décidé quand même de poursuivre mon aventure jusqu'à la fin. Quoi. Mmh. Et c'est là qu'on s'est rencontrés avec Pierrette.
1: Alors Pierrette, tu as lâché son prénom. C'est comme ça aussi qu'on s'est connus. C'est comme ça qu'on a réussi à te convaincre de venir. Puisqu'il y a quelques mois de cela, Pierrette était à ce micro aussi pour partager son témoignage où elle parlait d'un jeune homme qu'elle a rencontré justement à Madagascar.
2: Madagascar.
1: Le jeune homme, c'était toi. Donc maintenant, on a l'envers de son témoignage. C'est le moment où tu peux te venger. Hein, parce que de toute façon, Pierrette, elle est déjà passée. Donc tu peux dire la réalité de cette rencontre.
2: Ben écoute, je ne sais pas comment l'expliquer, c'est quelque chose de fort. Mmh. Parce que c'est vrai que je ne me présentais pas vraiment sous un aspect assez... Enfin, j'avais les cheveux longs, l'aventurier, enfin voilà quoi. Je ne sais pas, peut-être que même moi, enfin, quand je l'ai vu, quand on s'est vu, on a dû voir ce qu'il y avait de bon en nous et ça nous a attiré de suite quoi.
1: Mmh. À l'époque, Pierrette est croyante? Elle est toujours croyante, hein, elle était croyante, elle était très engagée dans l'église. Pour toi, tu as cette culture, comme tu l'as très bien présenté, chrétienne, mais pas religieuse. Comment tu perçois sa spiritualité à elle? C'est un problème, c'est un avantage?
2: Dans un premier temps, bon, quand on s'est croisés, quand on s'est rencontrés, bon, on a passé que quelques jours ensemble. Mmh. C'est beaucoup après, pendant 14 mois, qu'on s'est écrit assez régulièrement. Quand je suis retourné la deuxième fois, au bout de 14 mois, on s'est connu un peu mieux, bien sûr. Mmh. Mais moi, le fait qu'elle était à l'église, ça m'a bien au contraire. Et quand après, on a pu se retrouver 3 mois après mon deuxième voyage, et qu'elle m'a amené à l'église, quand on a été à l'église à Toulouse pour la première fois, moi, ça m'a jamais... Pour moi, c'était... Enfin, de toute façon, l'église, ça n'a jamais été quelque chose qui me...
1: Ça n'a jamais été une croix.
2: Voilà. Non, pas du tout. Et encore aujourd'hui, encore plus aujourd'hui. Et bien au contraire. Et puis moi, dans la mesure que je l'ai choisie et que je voulais qu'elle soit bonheur, à partir de là, je ne vois pas pourquoi je me serais opposé à ce qu'elle aille à l'église. Et encore moins que je ne l'accompagne pas. Quoi.
1: Alors justement, pendant des années, tu as accompagné Pierrette à l'église. Tu vas être, alors je ne vais pas dire spectateur, tu vas être un auditeur assidu, chaque sabbat assis sur le banc de l'église. Pour autant, tu restes dans ta tradition catholique, en tout cas tu restes...
2: Je ne m'engage pas, quoi.
1: Dans ta foi, tu ne t'engages pas plus que ça.
2: Voilà.
1: Qu'est-ce qui fait que tu viens quand même à l'église? Pourquoi tu viens quand même dans cette église?
2: Moi, à l'église, j'ai établi des relations avec des différentes personnes, et puis... Enfin, c'est sincère, c'était un jour agréable, déjà on ne travaillait pas, c'est vrai, ça incite à ne pas travailler, c'est déjà pas mal. Puis ça me permettait, ayant un travail dans une usine, ça me permettait de me mettre bien habillé, et puis c'est un cadre agréable par rapport à l'église catholique, je trouve que c'est beaucoup plus vivant. Mm-hmm. Et puis bon, passer du temps avec mon épouse, avec les enfants quand ils ont commencé à... Quand la famille a commencé à s'agrandir, pour ne plus jamais finir. Et puis voilà, et puis tu vois, ça m'a donné même l'occasion de partir dans des week-ends que tu as notamment organisé à Pouzaga, à passer des moments agréables. Mm-hmm. Je voyais que du côté positif, mais l'histoire de me faire baptiser, ça m'est venu que suite à un événement qui m'est arrivé. Mm-hmm. Enfin, que je te raconterai après.
1: Si c'est le moment.
2: Mais écoute, moi, je pense que pour moi, me faire baptiser, ça a été une force supplémentaire qui me permet de m'être débarrassé d'une addiction qui a failli me coûter, qui a me coûté ma santé, ma physiquement et financièrement, quoi. Mmh. Et je me suis dit que si je devais, pour que je laisse tomber vraiment définitivement cette addiction, il fallait que je passe par là. Parce qu'il n'y a pas d'autre, une force meilleure que, qu'on puisse recevoir pour justement sortir de ces choses-là. Quoi.
1: Tu étais tenu en chaîne par quelle addiction ?
2: Ben écoute, je veux dire, on dit que c'est une drogue douce, mais bon, ça reste quand même une drogue. Et un matin, en partant travailler, j'ai chuté lourdement en vélo, et ça aurait pu être beaucoup plus grave. Non seulement j'aurais pu me faire beaucoup plus mal, voire me tuer ou finir handicapé, et ça, ça a été le pire des cas, mais ça aurait pu aussi me coûter de l'argent, parce que si j'avais été amené à l'hôpital, ils auraient pu détecter les produits, enfin, et voilà, et ça m'aurait, économiquement, ça aurait pu me porter préjudice, quoi. Et j'ai compris que si je devais me débarrasser de cette addiction-là, parce que je le faisais à l'insu de mon épouse, hein, il faut savoir aussi, si je voulais me débarrasser de cette addiction-là, il fallait vraiment que je franchisse un cap pour que justement, parce que moi je suis quelqu'un quand même, quand on s'engage avec Dieu, c'est comme le mariage, on a été marié devant Dieu, et je sais que il n'y a rien qui me ferait plus mal que de ne pas respecter cet engagement. Et je sais que si je fais cet engagement avec Dieu, je pourrais pas faillir, quoi.
1: C'est quelque chose que tu me disais hors antenne, qui est quelque chose qui est très important pour toi, qui a toujours été important pour toi, c'est la cohérence. Parce que c'est ce qui a été un frein d'une certaine manière, tu disais. Alors il y a cette addiction, mais ça a été un frein pour toi aussi sur cette question de dire mais je ne peux pas m'engager plus si je sais que je ne suis pas tout à fait raccord avec Dieu.
2: Voilà.
1: C'est vraiment ça. Ça a été ça vraiment ton frein pendant des années de dire mais je ne serais pas cohérent si maintenant je me faisais baptiser.
2: Voilà. Je pense que, enfin, moi, c'est un peu ça. C'est comme de se marier et d'avoir des vues sur d'autres filles. Pardon, pour moi, c'est un manque de cohérence et cette chose-là, je voulais pas le faire, quoi.
1: Tu disais la famille s'était agrandie.
2: Oui. Elle a fait plus que s'agrandir.
1: Elle a fait plus que s'agrandir parce que les filles ont eu à leur propre tour leurs enfants. Tu as plusieurs petits-enfants. Tes propres enfants se sont fait baptiser pour certains avant toi.
2: Ouais.
1: Comment tu as vécu ce moment-là ? C'est-à-dire que toi, tu étais encore ce spectateur à l'église.
2: Moi, ça me réjouissait, moi, d'aller voir. Notamment, tu vois, ce que tu parlais de mes raisons pendant toutes ces années que j'allais à l'église.
1: Oui.
2: Pour moi, j'avais la conviction que de faire évoluer mes enfants dans le cadre de l'église, c'était une protection. J'aurais pas voulu qu'ils tombent dans le même, enfin je dis pas un piège, mais le monde dans lequel beaucoup de jeunes se trouvent. Et quelque part, on en discute encore ce matin avec mon épouse, quelque part ça me rassure, parce que quand je vois mes enfants, bon maintenant les deux elles sont sorties de la maison, mais la troisième, quand je la vois sortir le soir et rentrer tard le matin, dans la nuit, je suis pas inquiet, parce que je sais qu'elle ne fréquente pas le monde que j'ai fréquenté moi. Et ça me rassure quelque part, c'est, je récolte le fruit aussi de tout ça, quoi.
1: Est-ce que elles t'ont poussé à te faire baptiser?
2: Sincèrement,
1: non. Alors moi, j'ai appris à vous connaître quand je suis arrivé à Toulouse, j'étais très surpris parce que moi je pensais que tu étais baptisé, qu'on m'a dit non, mais il n'est pas baptisé. Et puis j'ai eu la joie de partager des moments avec vous. J'ai été vraiment touché par votre famille dans le respect mutuel que vous portiez, c'est-à-dire une Pierrette qui ne t'obligeait pas à quoi que ce soit, tes enfants qui étaient là, qui fréquentaient pleinement les activités JA, qui eux-mêmes ont parcouru spirituellement, et là tu viens de nous le dire sans qu'elles-mêmes te mettent une pression pour un baptême.
2: Ouais.
1: Finalement tu y passes au baptême, hein. Comment t'expliques ce fait que les uns et les autres, vous êtes là, vous vivez ensemble, mais qu'en même temps vous respectiez le parcours spirituel de chacun sans vous mettre de pression les uns aux autres?
2: Mais en fait, je crois que c'est la base de tout chrétien, de respecter le choix de chacun, quoi. On est libre dans la mesure qu'on n'aimerait pas que les gens nous imposent quelque chose, je ne vais pas l'imposer aux autres. Tant que ça reste. Tant qu'il n'y a pas de. Voilà, quoi. Je ne sais pas comment t'expliquer.
1: Même pour tes propres enfants.
2: Oui.
1: Alors, il faut que tu me dises, Quel a été le point de bascule? Parce que, bon, Pierrette, elle me l'a dit en off hein, quand même, hein, je suis au courant. Hein. Elle a essayé pendant des années de te faire baptiser quand même.
2: Ouais.
1: On ne va pas se mentir. Oui. Mais avec quand même vraiment cette notion de respect que j'évoquais, qu'est-ce qui fait qu'un jour tu dis, c'est le moment? Tu nous as parlé de cette addiction.
2: Oui.
1: Et tu as parlé aussi, peut-être, je ne sais pas si tu veux en parler, de ces rencontres, de ces amitiés au niveau de l'Église, de ces liens forts qui, quelque part, t'ont accompagné.
2: Puis, enfin, moi, en avançant dans l'âge, on s'aperçoit qu'à un moment donné, il faut vraiment. C'est un peu comme fréquenter une personne, et si à la fin tu ne te maries pas, c'est. Voilà, je veux dire. Et surtout pour consolider tout cet enseignement, toute cette pratique. Pour moi, ça s'imposait, quoi. S'imposait.
1: C'est quelque chose qui est vraiment venu finalement naturellement.
2: Voilà.
1: T'as eu le sentiment de te faire violence à un moment donné, quand même ?
2: Pas du tout, non.
1: Ouais.
2: Après, moi, comme je disais à Orantène, c'est surtout la cérémonie, c'est pas raconter tout ça, comme je suis quelqu'un d'assez timide et de réservé. Pour moi, c'était un peu compliqué, mais bon, après, une fois qu'on y est, on y est. Voilà, c'est comme aujourd'hui.
1: C'est exactement c'est comme aujourd'hui. Quand faut y aller, il faut y aller.
2: Après, bon, il faut comprendre une chose, et pour moi, fait comme je l'ai dit au début, Dieu m'a béni tout le long de ma vie, et j'ai doit bien ça, et puis je m'aperçois que d'adhérer à son enseignement, c'est notre vie, elle est quand même beaucoup plus, beaucoup pour avoir connu les on va dire les deux mondes, on est quand même beaucoup, beaucoup mieux, quoi. Si on veut bien vieillir et durer et bien profiter de ses enfants, de ses petits-enfants et de sa propre vie, quoi.
1: Tu as des frères?
2: Oui.
1: On a dit tout à l'heure, et maman, comment ils ont vécu ce lien avec l'Église adventiste par rapport à leur tradition culturelle?
2: Enfin, avec mes frères, on a des relations un peu. On ne rentre pas dans des sujets comme ça, c'est un peu, on va dire, un peu tabou. Alors, comme. Je ne pourrais pas t'en dire plus, quoi.
1: D'accord. Ce qui me touche hein, dans ce que tu me partages, alors il y a toujours une part hors antenne et une part antenne, c'est vraiment cette démarche très, très intimiste finalement. Et tu l'as dit, tu es timide, tu es plutôt réservé. C'est un défi pour toi qui est d'être devant ces micros.
2: Oui.
1: Mais c'est là aussi que je trouve très beau dans cette histoire que tu nous racontes, ton histoire, cette idée d'un cheminement qui est en douceur. Il n'y a pas de choses extraordinaires, de choses miraculeuses, mais presque un Dieu qui agit tout doucement, petit à petit.
2: C'est un changement qu'on a dans sa vie, et dans sa vie de tous les jours, qui fait qu'on a besoin de ça, en fait. Moi, je m'aperçois qu'on a besoin de moments de. Maintenant, avec mon épouse, depuis pas très longtemps, depuis quelques deux ou trois années, on prend le temps de prier, on prend le temps de parler de ça, enfin, voilà. Et c'est vrai que ça consolide notre relation, et en même temps, ça apaise dans notre vie de tous les jours. Parce que tout n'est pas facile. On arrive à se chamailler, pas régulièrement, mais chaque fois qu'il y a des discussions, enfin une divergence sur nos opinions, c'est amené à un conflit. Alors, si on n'avait pas Dieu, je crois qu'on ferait comme la majorité de beaucoup de gens. On ne finirait pas notre vie ensemble, quoi. C'est ça qui est triste.
1: Hein. Tu as eu le sentiment, je repose quand même la question, mais que Dieu a consolidé votre couple, que ton engagement a consolidé votre couple.
2: Tout à fait, tout à fait. Moi, je pense que si ça n'avait pas été ça, je pense que ça aurait été très, très compliqué, oui.
1: Alors, pour tous ceux qui sont mariés, vu que toi, tu as été croyant, mais pas de la même confession que ton épouse, qu'est-ce que tu pourrais dire à d'autres couples qui ont été dans votre situation? Est-ce que tu pourrais leur laisser un message, peut-être, à cela?
2: Mais il faut vraiment essayer d'appliquer l'enseignement que Dieu nous donne par rapport au couple, quoi, le respect, la tendresse, enfin, tout ce que tu nous as appris justement le week-end. J'en ai oublié quelques colonnes, mais bon. Mais il faut être sincère, avoir une relation sincère avec Dieu sur tout ça aussi. Et ne pas s'attacher à des choses qui sont futiles comme l'argent ou le enfin, voilà, c'est dans nos vies, c'est compliqué, parce que de nos jours, c'est compliqué parce que en vieillissant, notre partenaire il change, nous-mêmes nous changeons, mais si on reste accroché à Dieu, je pense qu'il n'y a rien d'impossible, hein. C'est voilà le message que je peux leur faire passer. Il faut que Dieu reste en permanence entre le mari et sa femme, hein.
1: Je t'ai pas posé la question au début. Vous êtes marié depuis combien d'années avec Pierrette ?
2: Eh bien, ça va faire...
1: C'est une question piège.
2: On s'est marié en 95, ça va faire 31 ans.
1: 31 ans.
2: Bien, le mois de juin prochain.
1: Et tu t'es fait baptiser il y a combien de temps ?
2: Il y a 2020, avant le Covid. Ça a fait 5 ans.
1: Voilà, donc je vous laisse faire le calcul.
2: 6 ans, pardon.
1: En gros, vous êtes restés 25 ans ensemble où tu n'étais pas baptisé.
2: Ouais.
1: Hein. Aujourd'hui, quand tu regardes ce parcours-là, quelle bénédiction tu en tires ?
2: Ben, je sais pas, d'être en bonne santé et d'avoir des enfants, des petits-enfants en bonne santé et ne manquer de rien. Non, je suis un homme complet. Je suis à la retraite depuis peu. Et tu vois, je m'inquiétais pour ma retraite. Et puis finalement, je vis ma plus belle vie actuellement parce que je manque de rien. Et je suis heureux, tout simplement. Je crois que c'est la plus grande bénédiction que Dieu m'a donnée durant toute ma vie. J'ai 64, bientôt 60, enfin je vais faire rire les enfants, 63 ans et demi, le 10 mai, là, parce que c'est notre bon anniversaire d'une petite fille. Et je suis en bonne santé, je ne prends pas de médicaments, j'ai mon épouse, on passe des moments agréables. Voilà. Je pense que j'ai été béni jusqu'à aujourd'hui, je suis béni, et j'espère que je devrais l'être tous les jours, tout le temps.
1: Merci parce que tu as été béni et tu es une bénédiction aussi pour ta famille, voilà. Pour tes enfants, pour tes petits-enfants. Tu es un papy heureux.
2: Oui, on peut le dire, je suis un papy heureux. Ouais.
1: Alors, il y a bien évidemment un texte qui pour toi a été important. Un texte qui a été ton texte de baptême que tu as choisi.
2: Ouais. C'est un texte qui c'est vrai que ça, enfin, on va le lire. C'est dans 2 Corinthiens 5, verset 17. Alors là, le stress, il va me faire oublier.
1: Tu le connaissais par cœur avant. Hein.
2: Un homme en Christ et quelqu'un en Christ est une personne nouvelle. Les choses passées sont anciennes. Voici toutes choses nouvelles. Je suis là, l'émotion me fait perdre le fil.
1: Voilà, alors, dis-nous surtout, vous allez le retrouver on vous affichera bien évidemment ce texte.
2: En fait, le fait de me faire baptiser, pour moi, c'était un renouveau. Parce que, comme je disais, je fais table rase sur toutes ces choses mauvaises que j'ai pu, que j'ai pu faire. Et que malgré que je les ai faites, j'ai pas été. Ça aurait pu être beaucoup plus. J'aurais pu avoir des conséquences beaucoup plus graves que ce que ça a été. Et d'ailleurs, ça a été ça toute ma vie, parce que pendant ma jeunesse, j'ai fait dormir dehors, faire des fêtes, même si. Voilà. Il y a beaucoup qui n'ont pas eu, cette chance de passer à travers. Et moi, grâce à Dieu, je n'ai jamais pas eu de conséquences, ni physiquement, ni par ma santé, ni rien. Et le fait d'avoir fait table rase sur tout ça, pour moi, c'est un être nouveau. Quoi. Et puis surtout aussi, ce qui est bien, c'est de ne pas se sentir... le fait d'avoir fait des choses mauvaises, de savoir qu'on est pardonné, ça fait du bien aussi. De ne pas se sentir, cette culpabilité. Parce que le fait que je n'ai pas pu assister au funérailles de mon père et que j'ai fait le choix de rester, continuer mon voyage, mon aventure, c'est vrai qu'à un moment donné, ça me pesait. Et le fait de savoir qu'on est pardonné de tout ça, que Dieu pardonne dans la mesure qu'on repart à zéro, ça apporte beaucoup de réconfort. Voilà pourquoi j'ai choisi ce texte le jour du baptême aussi.
1: Merci beaucoup Serge, d'avoir accepté de venir.
2: Merci à toi.
1: D'avoir relevé le défi.
2: J'espère que j'ai été assez clair dans ma façon de m'exprimer.
1: Tu as été très clair, merci beaucoup. Et puis je te propose qu'on puisse aller écrire sur le mur des témoignages ce texte et puis ce motto.
2: Ok, merci. Je veux rendre gloire à Dieu pour nous avoir permis de rencontrer Pierrette lors de mon premier voyage à Madagascar, et malgré les différences qui étaient les nôtres et la difficulté, il nous a permis de nous retrouver après un an de séparation
0: et de pouvoir commencer une vie en couple à Toulouse. Et c'est à partir de ce moment-là que j'ai commencé à fréquenter l'église. Elle-même était membre d'une église à Madagascar et une fois arrivée à Toulouse, elle tenait à continuer à fréquenter l'église. Moi, je n'y voyais aucun problème. C'est à partir de ce moment-là que nous avons commencé à fréquenter l'église de Toulouse-Saint-Exupéry. Et j'ai été bien accueilli. Tous les samedis, on y allait. Elle a commencé à avoir plein d'amis, de compatriotes. Moi, j'ai commencé à avoir des amis aussi, à participer à différentes activités. Et puis, quand les enfants sont arrivés, nous avions toujours pris l'habitude d'y aller en famille. Les enfants ont commencé à avoir des activités à l'église. J'ai participé à des sorties avec les tisons, après des sorties en vélo. J'ai eu l'occasion de participer à des week-ends couples. Ce que j'ai bien apprécié, c'est que personne ne m'a forcé à même si je n'étais pas baptisé, même si je n'avais fait preuve d'aucun engagement, j'étais accepté et je me suis senti à l'aise dans cette communauté. Et de voir mes enfants s'épanouir dans cette église, moi, je prenais beaucoup de plaisir aussi. Et en même temps, ça me rassurait parce que je sais que le monde extérieur, il est plein de pièges tels que l'alcool, la drogue, les cigarettes. Et de voir mes enfants évoluer dans cette église, moi, ça me rassurait. C'était pour moi, c'était un plus, quoi. Et voilà. Et puis, le temps a passé. Quand ils se sont fait plus grands, j'ai pu être un peu plus attentif aux prédications. Et en avançant dans l'âge aussi, on a beaucoup plus de problèmes, de difficultés. Enfin, les enfants grandissent, ils font des choix qui ne sont pas forcément ce qu'on voudrait qu'ils soient. On a beaucoup plus de problèmes que quand on est jeune, bien sûr. Et j'ai noté que chaque samedi, quand je venais à l'église, souvent je me ressourçais. Je trouvais des solutions à beaucoup de des problèmes que j'avais rencontrés dans la semaine ou des problèmes par rapport justement à l'évolution de nos enfants. Et c'est là que j'ai vraiment compris que Dieu est la solution à tout, est un ami. Et puis comme je l'ai dit un peu plus en avant, ça m'a permis aussi de sortir définitivement de ces choses qui sont mauvaises. Et aujourd'hui, je suis content et fier de voir qu'à l'église, on y vient en famille avec les petits-enfants maintenant. Et je prends vraiment du plaisir. C'est vraiment un endroit où je me sens bien et c'est vraiment un réconfort de venir à l'église. Et tout cela, je le dois à mon épouse, parce que sans elle, ça n'aurait pas été possible. Et je suis vraiment reconnaissant à Dieu de me l'avoir fait reconnaître, parce que c'est une personne vraiment qui a su faire preuve de patience. Parce que comme je n'ai pas voulu m'engager de suite, enfin, je n'avais même pas l'intention de m'engager de suite, elle a fait preuve de patience, elle a fait preuve de tolérance, parce que je n'étais pas quelqu'un de forcément loin d'être parfait. Et surtout aussi, elle a su me pardonner quand j'étais défaillant. Et ça, je lui dois beaucoup. Et je suis très content de l'avoir rencontré. Et comme je l'ai déjà dit, je rends grâce à Dieu et d'avoir rencontré une personne comme elle. Et d'être comme ce que je suis aujourd'hui, c'est grâce à Dieu et grâce à l'Église. Et grâce à tous ses membres et grâce à cette communauté. Et je suis très content d'avoir vécu tout ça. Voilà. C'est cela que je voulais rajouter à mon témoignage. Ça m'a permis vraiment de sortir d'un monde où sans issue et d'avoir trouvé un monde où on a, malgré les problèmes, on a toujours un espoir et on a toujours une solution. Voilà.

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1: 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Sandra Viscardi.
2: C'est un jugement qui fera date. La Cour européenne des droits de l'homme condamne la Suisse pour avoir violé le droit de la liberté de pensée et de conscience de deux militants antispécistes en détention. La Suisse aurait dû leur fournir une alimentation végane en prison et à l'hôpital. Auditionné pour la seconde fois suite au drame de Crans-Montana, l'ancien président de Chermignon a changé de tactique ce matin à Sion. Il accepte désormais de répondre aux questions des procureurs en charge de l'enquête. Le 13 mai, il s'était muré dans le silence parce qu'il n'avait pas eu accès au dossier. C'est lui, rappelons-le, qui avait co-signé l'autorisation d'exploiter le Constellation après les rénovations effectuées par les gérants en 2015. Israël est déterminé à maintenir ses forces déployées dans des zones de sécurité établies au Liban, en Syrie et dans la bande de Gaza. C'est ce qu'a dit cette nuit le ministre israélien de la Défense, Israël Katz, à son homologue américain, Pete Hegseth. Pourtant, l'accord signé entre Israël et le Liban prévoit un retrait israélien sous contrôle américain de ces zones. Et Jérusalem et Beyrouth ont justement négocié ces deux derniers jours à Rome le début dans les prochains jours de ces retraits. Le premier ministre britannique Keir Starmer en Ukraine aujourd'hui pour assurer Kiev du soutien indéfectible du Royaume-Uni dans sa guerre contre la Russie. Et cela avant de quitter Downing Street et de céder la place lundi à Andy Burnham. Il a rendez-vous avec Volodymyr Zelensky aujourd'hui alors que deux personnes ont perdu la vie cette nuit dans une attaque de missiles russes. Ils sont 57 sur le banc des accusés et ils sauront cet après-midi ce que la justice italienne leur réserve. Les prévenus du procès du pont Morandi risquent entre 2 ans et 4 mois et 18 ans et demi de prison, selon le réquisitoire du procureur. Le 14 août 2018, un viaduc autoroutier de contournement de la ville italienne de Gênes s'était effondré sur le quartier qu'il surplombait, entraînant dans sa chute des véhicules. L'accident avait fait 43 morts et mis en lumière le délabrement de certaines infrastructures en Italie. Emmanuel Macron est à Fontainebleau en ce moment. Le président français est venu soutenir les plus de 800 pompiers qui luttent pour éviter de nouveaux départs de feu après l'incendie qui a ravagé 2000 hectares. 120 militaires du génie viendront leur prêter main forte pour noyer chaque petit foyer d'incendie et retourner la terre avec des bêches afin d'éviter que le feu ne reparte dans ses tourbières. Une étude de l'université de Neuchâtel montre que les Valaisans sont les habitants qui vivent avec le plus grand risque d'inondation. 24% d'entre eux habitent en zone de danger, suivent les Jurassiens avec 17,4%. Les personnes qui vivent au bord des lacs du plateau sont moins concernées parce que le danger y a été grandement réduit par des importants aménagements réalisés sur ces espaces comme la régulation des niveaux d'eau et la stabilisation des rives. À Genève, les commerçants de la rue de Carouge demandent le paiement d'indemnités urgentes et une révision des critères d'indemnisation. Les travaux de réaménagement lancés début 2025 font chuter la fréquentation et plonger leur chiffre d'affaires et le chantier doit durer jusqu'à l'été 2027. Et suite aux pluies d'hier, Vaud et le Valais lèvent leur plan canicule. La vigilance en matière de santé reste cependant de mise pendant plusieurs jours, soulignent les deux cantons. Le soleil ce matin ne résistera pas au retour des cumulus et des orages. Orages parfois violents avec de la grêle et des rafales de vent. 32 degrés au maximum aujourd'hui, 27 seulement demain avec un peu moins de soleil qu'aujourd'hui et toujours autant d'orages.
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1: Éric Denimal, bonjour.
2: Bonjour.
1: Ces derniers temps, nous avons parlé de Jésus et de ceux qui l'interpellent d'une manière ou d'une autre. Donc on l'a vu, ce peut être au travers des miracles, ce peut être au travers des paraboles. Finalement, qui sont ces gens qui écoutent Jésus ? Ou à qui Jésus s'adresse, parce qu'il ne l'écoute pas toujours.
2: Oui, en fait, il parle à beaucoup de monde. On pourrait peut-être donner trois ou quatre catégories de personnes qui vont être particulièrement à l'écoute de Jésus. Il y a en tout cas des entretiens particuliers sur un sujet ou sur un autre. Parfois, c'est Jésus qui interpelle quelqu'un. Parfois, c'est le plus souvent le cas, des personnes qui viennent vers Jésus, qui lui posent une question, qui lui posent un problème, qui l'interrogent. Parfois, on le dérange même la nuit. C'est un certain Nicodème, par exemple, qui est un prêtre, qui est un responsable du Sanhédrin. Le Sanhédrin, c'est un peu les autorités, à la fois surtout religieuses, mais aussi un peu civiles, qui gouvernent un petit peu et qui forment même un tribunal. Le Sanhédrin, c'est d'ailleurs le tribunal qui va juger Jésus et le condamner. Donc Nicodème fait partie de ce Sanhédrin, de ces religieux qui parfois sont irrités par Jésus et par ce qu'il dit. Mais Nicodème vient voir Jésus pour un entretien particulier, très particulier et même très clandestin, parce qu'il va venir en pleine nuit. Et donc là, il va lui poser des questions, en commençant d'ailleurs par une espèce de confession assez étonnante. On se rend bien compte, cher Jésus, que tu ne peux pas dire ce que tu dis et tu ne peux pas faire ce que tu fais, c'est-à-dire les paraboles et les enseignements et les miracles. Tu ne peux pas faire tout ça, tu ne peux pas dire tout ça si tu n'es pas vraiment un envoyé de Dieu. Donc tu nous poses problème, quoi, quelque part. Et donc il va lui poser une question, il va lui demander un certain nombre d'informations et Jésus va lui répondre. Il va lui répondre de façon très précise, parce que les questions sont très précises. Et même parfois, il va lui rentrer dans le lard, si j'ose dire, parce qu'à un moment donné, Jésus va même lui dire « Mais enfin, écoute, tu es prêtre, tu es quand même un spécialiste du religieux, et tu ne sais pas ça, comment c'est possible ?» Et donc là, il le remet un petit peu en place, et ça, c'est la liberté de parole que peut avoir Jésus, qui n'a peur de personne, même s'il risque de se faire mal voir. Et puis, il y a d'autres épisodes, entre parenthèses, il y a une chose très marrante avec l'histoire de Nicodème, parce que Nicodème vient donc poser des questions en pleine nuit. Donc très discrètement, Jésus termine l'entretien en disant « En fait, c'est ceux qui n'aiment pas Dieu qui font tout en pleine nuit. Ce sont ceux qui préfèrent les ténèbres. » Et je pense que là, Nicodème, il a dû dire « Mais il parle de moi ou quoi ?» Enfin voilà, ça c'est le côté très direct et parfois très subtil de Jésus. Puis parfois, il y en a d'autres qui viennent pour d'autres questions. Il y a un jeune homme qui vient le voir et puis il dit « Bon, ok, d'accord, mais qu'est-ce qu'on fait pour hériter de la vie éternelle ?» Et Jésus va décrypter un petit peu cette question, parce que derrière la question, il imagine bien qu'il y a d'autres choses. Il y a parfois des questions derrière les questions. Donc il va dégoupiller un petit peu tout ça pour finir par répondre à cet homme. Mais la réponse qu'il va donner à cet homme, à une question qui est générale, c'est-à-dire que faut-il faire pour hériter de la vie éternelle, ça c'est une question très générale, et la réponse va être une réponse qui ne va coller que pour ce jeune homme-là. C'est-à-dire que la réponse que Jésus va donner à ce jeune homme, à cette question générale, c'est une réponse qu'il ne pourra pas donner à quelqu'un d'autre qui poserait exactement la même question, mais qui serait dans un contexte complètement différent. Donc les réponses ne sont pas des stéréotypes, c'est pas question-réponse, un quiz où la réponse est toujours la même. Donc ça, voilà, c'est des entretiens particuliers. Il y en a quelques-uns qui sont très intéressants. Et puis, il y a naturellement, parce que c'est un maître, Jésus est un maître, et il a des disciples, il va donc parler à ses disciples. Il va y avoir des entretiens avec eux, des explications, des discours, enfin des petits discours, des petites leçons. Tout au long du ministère de Jésus, il y aura des moments où Jésus et les apôtres et les disciples sont ensemble et on discute et Jésus va leur enseigner quelque chose. Et eux, il les forme un ministère à venir. Et il n'est pas simplement là pour encourager leur spiritualité du moment, mais ce sont les futurs conducteurs spirituels. Très souvent, d'ailleurs, Jésus va bien pointer les défauts des religieux du moment en laissant entendre « Attention, mes amis, parce qu'on peut critiquer ces religieux du moment, mais demain, les religieux de demain, c'est vous. » et il faudrait pas que vous fassiez la même chose. Donc il y a toute cette pédagogie et cette pertinence aussi de la part de Jésus lorsqu'il parle à ses disciples. Et puis il y a une troisième catégorie de personnes qui est là, le tout venant, c'est-à-dire le peuple qui est là, les foules qui viennent, des gens qu'on ne maîtrise pas.
1: On dirait le grand public aujourd'hui.
2: Le grand public, voilà. Alors parfois c'est 30, 40 personnes, parfois c'est plusieurs centaines, parfois c'est peut-être même plusieurs milliers. On n'imagine pas ça. Quelqu'un qui fait un discours en pleine nature avec plusieurs milliers de personnes qui l'écoutent. Avant la multiplication des pains, ils sont tous là en train de l'écouter. Il y a la multiplication des pains et là, comme on a fait une petite comptabilité, on sait qu'il y avait 5000 personnes. Ben, je ne sais pas comment on fait pour parler à 5000 personnes quand on n'a pas de micro. C'est quand même assez impressionnant. Mais Jésus a des astuces parce que c'est un grand orateur et il sait comment se placer, même géographiquement, contre une montagne ou bien sur une barque à quelques mètres de la rive avec la répercussion du son sur le plat de l'eau. Donc voilà, il c'est un spécialiste de la communication. Il a des choses à dire et il sait les dire. Et puis, il y a d'autres interlocuteurs de Jésus qui sont des interlocuteurs un peu particuliers. C'est ceux qui ne sont pas nécessairement là pour l'écouter ou en tout cas pas pour l'écouter et adhérer à ses idées. Ce sont les prêtres, les religieux qui sont toujours présents. Il y en a tout le temps. On a vraiment l'impression que le temple fourmille d'espions du temple. Il y a tout le temps quelqu'un qui est là pour le reprendre, des scribes, des pharisiens. Quel que soit l'endroit géographiquement, qu'on soit loin ou pas loin de Jérusalem et du temple, il y a tout le temps des religieux qui sont là. On a l'impression que le peuple est quadrillé par ces renseignements généraux religieux qui sont là pour surveiller et bien sûr pour contester la parole de Jésus. Et Jésus, là, il a tendance à leur rentrer dans l'art. Il est très sévère. C'est très intéressant de voir, par exemple, que Jésus a un discours extrêmement tolérant, ouvert, accueillant à l'égard de personnes qui normalement devraient être critiquables, c'est-à-dire les prostituées, des voleurs, des manipulateurs, etc. Jésus va avoir à leur égard une parole qui sera toujours une parole bienveillante, mais à l'égard des religieux, il va toujours avoir une parole dure parce qu'il considère que ces gens sont détenteurs d'une parole importante et qu'ils instrumentalisent cette parole et ils la trafiquent. Et à cet égard-là, il est extrêmement sévère. Jésus n'est sévère vraiment que contre les prêtres et les religieux parce que, et ça c'est l'essentiel aussi du message, c'est ce qu'il va dire en particulier aux apôtres ou à la foule, vous pouvez rencontrer Dieu, vous pouvez le rencontrer sans la structure du religieux, sans la structure du temple, vous pouvez avoir une relation directe avec Dieu, parce que l'intermédiaire qui existe aujourd'hui est quelqu'un qui fausse le discours de Dieu, et donc vous ne pouvez pas avoir confiance en lui. Donc voilà, ça c'est assez radical finalement. Si ça plaît à la foule est très contente d'entendre tout ça. Il est évident que ça crée quelques ennemis et les ennemis sont quand même très forts.
1: Forts jusqu'à la mort, en tout cas, en apparence. Vous parliez de ces discours vis-à-vis des uns et des autres. Je vous propose qu'on se retrouve dans une prochaine émission pour parler justement des sujets sur lesquels Jésus s'arrête en particulier.
2: Volontiers.
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2: 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Sandra Viscardi.
3: La Suisse condamnée par la Cour européenne des droits de l'homme, la CEDEH, pour ne pas avoir servi de repas vegan. La décision est tombée ce matin. Elle fait suite aux plaintes d'un détenu de prison et d'un patient à l'hôpital. Tous deux avaient demandé un repas vegan. Ils ne l'ont pas reçu. Gabriela Cabré, et ils n'ont pas non plus pu faire recours. C'est sur ces deux aspects que la Suisse est condamnée.
4: Oui, et c'est significatif parce que pour la première fois, la Cour reconnaît que l'antispécisme, donc le fait de considérer que les animaux ne sont pas inférieurs aux humains, c'est une conviction éthique profonde et cohérente au même titre qu'une conviction religieuse. Par conséquent, en ne proposant pas de repas adapté, donc sans aucun produit d'origine animale, il y a violation de l'article 9, celui qui protège le droit à la liberté de pensée et de conscience. Contactés, les deux avocats qui représentent les plaignants s'en réjouissent pour mettre Gaspard Genton avec cette décision de la Cour. Les droits fondamentaux avancent et avec ça, une meilleure protection des convictions éthiques. Cette décision fait jurisprudence pour la Suisse et les 45 autres États du Conseil de l'Europe. Leurs institutions publiques devront proposer une option végane. On parle là des prisons, des hôpitaux, des crèches aussi, par exemple. Les plaignants recevront aussi une compensation pécuniaire pour dommages. Et puis, cette décision a aussi un autre volet. La CEDH estime qu'il y a eu une autre violation, car les plaignants n'ont pas pu mener de recours effectif.
3: Gabriela Cabré en direct de Berne. Auditionné pour la seconde fois suite au drame de Crans-Montana, l'ancien président Cher Mignon a changé de tactique ce matin à Sion. Il accepte désormais de répondre aux questions des procureurs en charge de l'enquête. Le 13 mai, il s'était muré dans le silence parce qu'il n'avait pas eu accès au dossier. C'est lui qui avait co-signé l'autorisation d'exploiter le Constellation après les rénovations effectuées par les gérants en 2015. Ils seront 57 sur le banc des accusés cet après-midi. Et elles connaîtront le verdict de la justice italienne. Les prévenus du procès du pont Morandi risquent entre 2 ans et 4 mois et 18 ans et demi de prison, selon le réquisitoire du procureur. Le 14 août 2018, un viaduc autoroutier de contournement de la ville italienne de Gênes s'était effondré sur le quartier qu'il surplombait, entraînant dans sa chute des véhicules. L'accident avait fait 43 morts et il avait mis en lumière le délabrement de certaines infrastructures en Italie. En France, après 4 jours d'un incendie inédit dans la forêt de Fontainebleau, le président Emmanuel Macron est sur place ce matin auprès des secours. À ce jour, plus de 2000 hectares ont brûlé dans ce poumon vert de la région parisienne. Bonjour Benjamin Louis.
5: Bonjour Sandra Viscardi, bonjour à tous.
3: On vous retrouve à Paris, la situation s'améliore enfin?
5: Oui, la nuit a été plutôt calme, c'est une première bonne nouvelle depuis le début de cet incendie totalement hors norme. Alors le feu reste sous haute surveillance évidemment, mais les pompiers semblent désormais gagner du terrain. Ils sont près d'un millier à rester mobiles. Ils sont rejoints aujourd'hui par 120 militaires du génie. Alors pourquoi du renfort alors que la situation s'améliore? Eh bien parce que le plus difficile commence maintenant. À Fontainebleau, le sol est bien particulier et le feu peut couver sous la tourbe et dans le sable, puis réapparaître plusieurs mètres plus loin. Il va donc falloir inspecter la forêt souche par souche, retourner la terre, noyer chaque point chaud pour éviter toute reprise du feu. Et enfin, vous l'avez mentionné Sandra, le président de la République est arrivé il y a quelques minutes au PC des opérations. Il doit saluer les secours, les remercier et réaffirmer la mobilisation de l'État face à une saison d'incendie déjà historique.
3: Benjamin Louis, en direct de Paris. Des fouilles ont débuté dans le Tarn après l'audition hier de Cédric Jubilard. L'homme a confessé dans une lettre à son avocat la semaine dernière avoir tué son épouse Delphine lors d'une dispute et avoir fait disparaître la dépouille. Il avait promis dans sa missive de dire où il l'avait cachée. Eh bien, il semblerait qu'il ait tenu parole lors de l'audition d'hier. La finale de la Coupe du Monde de football parlera à 100% espagnol dimanche à New York, puisque l'Argentine a rejoint hier soir l'Espagne, l'Argentine victorieuse 2-1 de l'Angleterre. Mais ce qui fait le plus parler depuis ce match d'hier soir, ce ne sont pas les deux buts tombés en fin de match, non, c'est la banderole déployée par les joueurs argentins. On y lit « les Malouines sont argentines », référence bien entendu au territoire britannique situé dans l'Atlantique Sud, un contentieux qui date de plus de 60 ans et qui revient régulièrement dans le football, comme l'explique Kevin Vessière, analyste en géopolitique sportive, auteur de plusieurs ouvrages sur le sujet.
6: Vous aviez eu un premier cas en 1966, la Coupe du Monde en Angleterre, où l'Angleterre va gagner le match contre l'Argentine, mais ça va être un match chaotique avec le capitaine Angelo Ratin qui va être le premier expulsé de la Coupe du Monde. Donc c'est aussi avec cette expulsion qu'on va inventer le carton rouge. Il va derrière arracher un drapeau anglais au poteau de corner, donc ça a déjà envenimé en tout cas la situation. Après, vous aurez effectivement cette guerre des Malouines de 1982, et donc après, le fait des déclarations de Maradona et que aussi à l'époque, l'impact médiatique autour de ce match Angleterre-Argentine de la Coupe du Monde 86 va renforcer cette dimension politique, avec donc ce but du siècle et la main de Dieu de Maradona et cette victoire de l'Argentine et l'Angleterre, plus ces déclarations sur le fait que l'Argentine, par cette victoire, se venge de la guerre des Malouines. Ça fait que chaque match Angleterre-Argentine a une dimension politique où la question des Malouines revient.
3: Kevin Vessière avec Anthony Lauer. Et la FIFA ne s'est pas encore prononcée sur les conséquences de cette action. Encore un bancomat attaqué à l'explosif. Ça s'est passé à 3h ce matin à Balègue dans le canton de Vaud. Les malfrats courent toujours. L'explosion a fortement endommagé le dispositif de la BCV et le secteur a été bouclé. Et comme d'habitude, c'est FEDPOL qui enquête chaque fois qu'il y a des explosifs qui sont utilisés. Et suite aux pluies d'hier, Vaud et le Valais lèvent leur plan canicule. La vigilance en matière de santé reste cependant de mise pendant plusieurs jours, soulignent les deux cantons. Le soleil se fait rattraper par des cumulus. Dans leur bagage, des orages parfois violents avec rafales de vent et grêle. 32 degrés, 27 demain sous un ciel qui commencera aussi au soleil avant de virer à l'orage.
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0: Avec Destination Santé, Emmanuel Ducreuset.
1: Bonjour à tous. Chaque année, les premiers épisodes de forte chaleur surprennent et provoquent davantage de problèmes de santé que ceux de la fin de l'été. En cause, des organismes encore mal préparés et des réflexes oubliés. L'été vient à peine de débuter et la France a déjà connu plusieurs épisodes caniculaires. Mais quand les températures grimpent brutalement dès la fin du printemps ou au début de l'été, le risque sanitaire est particulièrement élevé. Comme l'explique l'Université de Washington aux États-Unis, contrairement à ce que l'on pourrait penser, ce ne sont pas toujours les canicules les plus intenses qui sont les plus dangereuses, mais souvent celles qui surviennent tôt dans la saison, lorsque les gens ont eu moins de temps pour s'adapter aux conditions climatiques. Principale explication donc, l'acclimatation. Le corps humain a besoin de plusieurs jours, voire de deux semaines pour s'adapter à la chaleur. Durant cette période, il met progressivement en place des mécanismes essentiels. Il transpire davantage, régule mieux sa température, conserve davantage de sels minéraux et sollicite moins son système cardiovasculaire. Lors de la première vague de chaleur, ces ajustements ne sont pas encore opérationnels. Autre élément clé, après plusieurs mois de température modérée, les réflexes de protection ne sont pas encore installés. Beaucoup continuent leurs activités habituelles, sortent aux heures les plus chaudes ou sous-estiment leurs besoins en eau. La déshydratation s'installe alors progressivement, d'autant plus que la sensation de soif n'est pas toujours ressentie, notamment chez les personnes âgées. Ces constats rappellent une chose essentielle. Face à la chaleur, l'habitude et l'attitude jouent des rôles cruciaux. Les premiers épisodes, de plus en plus précoces, doivent être pris très au sérieux, même s'ils semblent supportables. Boire régulièrement, éviter les efforts aux heures chaudes et s'exposer progressivement à la chaleur sont des gestes simples mais déterminants.
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1: Bienvenue à notre post-it spécial 10 commandements. J'aimerais te poser une question. Est-ce que tu as déjà fait un trajet de nuit sans lumière? Et si ta réponse est oui, est-ce que tu as trouvé que c'était facile ou difficile? Alors, si ta réponse est difficile, il faut vraiment écouter ce post-it juste à la fin parce qu'on va justement parler de cela. On est aujourd'hui avec notre deuxième commandement de la loi de Dieu. Il se trouve en Exode chapitre 20, bien sûr, et le verset 4. Il nous dit comme ça. Tu ne feras pas de statue ni aucune forme de ce qui est dans le ciel en haut et de ce qui est sur la terre en bas, ou de ce qui est au-dessus de la terre et dans les eaux. La dernière fois, on avait vu que l'amour qu'on porte vers un idole va toujours nous piéger. Parce que c'est vrai qu'on peut adorer des choses, mais ces choses pourront jamais nous aimer en retour comme une personne. Alors, le deuxième commandement nous semble partir un peu dans la même dynamique. Ne fais pas une image taillée parce que si tu te prosternes devant elle, elle ne va rien faire parce que c'est juste une image. Et c'est là que j'aimerais, encore une fois, sur les post-it, voir un thème qui est très récurrent chez nous. Cette idée que tous les êtres humains, ils ont besoin de voir pour croire. C'est vrai qu'il n'y a rien de mauvais en soi de faire une image allusive à quelque chose qui existe dans le ciel. D'ailleurs, Dieu, quand il a commandé le peuple d'Israël de construire le temple, il y a plein de décorations qui sont faites à l'intérieur avec des anges. Donc, ce n'est pas l'art en soi qui est problématique. Mais le problème, c'est quand on a besoin d'avoir une béquille dans notre foi, quand on n'arrive pas à croire juste sans voir. Et ça devient problématique parce que selon la Bible, la foi, c'est justement de croire en quelque chose qu'on ne voit pas. Tu te rappelles peut-être du texte d'Hébreux, chapitre 11, verset 1er, qui dit comme ça. Or, la foi, c'est la réalité de ce qu'on espère et l'attestation des choses qu'on ne voit pas. C'est exactement ça, la foi. Et le Seigneur, oui, pour un certain temps, il peut nous regarder avancer avec notre béquille et de se dire, ok, très bien, tu viens de commencer, donc ça va, il n'y a pas de souci. Mais notre Seigneur, il veut qu'on puisse cheminer dans notre foi vers une vie de liberté. Il ne veut pas qu'on continue à être esclave de quelque chose, qu'on ait besoin des choses d'ici-bas pour arriver à Dieu. Il aimerait nous amener à un moment dans notre vie qu'on n'a plus besoin de béquilles dans notre foi, dont l'idée de ne pas faire des images taillées. Quelle est la béquille que tu as dans ta vie aujourd'hui, au niveau spirituel? Cette chose que peut-être t'a aidé à cheminer tout au début, mais que le Seigneur est en train de t'appeler aujourd'hui à laisser de côté et d'avancer avec lui, tout seul, par la foi. En tout cas, pour moi, c'est la réflexion que je prends du deuxième commandement.
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L'heure de votre agenda culturel. Moi, c'est Aurélien et aujourd'hui, je vous ai déniché 3 pépites à ne surtout pas rater dans les 15 prochains jours. 3 événements, 3 ambiances, 3 raisons de sortir de chez vous cet été. C'est parti! D'abord, direction Paris et plus précisément les grilles de l'UNESCO du 15 juillet au 31 août. Elles deviennent une galerie d'art à ciel ouvert avec l'exposition Patrimoine en mouvement. Des artistes du monde entier y exposent des œuvres autour d'une question brûlante. Comment protéger notre patrimoine? Photos géantes, installations immersives, même des performances en direct, et le tout gratuit, accessible jour et nuit. Petit plus, le vernissage a lieu le 14 juillet en soirée, avec débat et animation spéciale. Parce que oui, même les monuments ont besoin de se mettre en scène. Plus d'infos sur le site de l'UNESCO, je vous mets le lien en story sur l'Instagram de Hop Radio après l'émission. Ensuite, cap sur la Suisse. À Genève, du 20 au 22 juillet, le danseur espagnol Antonio Perrujo propose des ateliers de flamenco pour tous les niveaux. Oui, même si vous n'avez jamais fait de claquement de main de votre vie. Au programme, tango pour débutants, pour apprendre les pas de base et les rythmes, guarija avec éventail, un atelier un peu plus technique mais avec une ambiance super conviviale. Et cerise sur le gâteau, des pauses tapas pour se restaurer entre deux figures, parfait pour un week-end en famille ou entre amis. Les cours ont lieu au centre-ville et les inscriptions sont ouvertes sur le site d'Infomaniac. Enfin, un événement à ne pas manquer si vous êtes en Belgique ce week-end, les Nuits de la Citadelle à Liège du 10 au 12 juillet. 3 soirs de musique classique en plein air, dans un cadre historique à couper le souffle, la Citadelle de Liège, illuminée avec la Meuse en toile de fond. Au programme, l'Orchestre Royal de Liège qui joue Vivaldi et Dvorak sous les étoiles, des projections mapping sur les remparts et même des ateliers pour enfants pour diriger un orchestre en herbe. C'est un événement gratuit, familial et magique. Vous retrouverez plus d'infos sur le site routedesfestivals.com. Voilà, vous avez maintenant 3 idées pour occuper vos prochains week-ends, que vous soyez plutôt exposition d'art, danse espagnole ou concert classique. Il y en a pour tous les goûts. Et vous, quel est votre coup de cœur culturel de l'été? Dites-le moi en commentaire sur la page Insta de Hop Radio. On aime beaucoup lire vos retours. Alors je vous dis à la prochaine. Ciao! 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

0: 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Il est 14h.
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2: C'est une nouvelle saison pour l'Opéra de Nice et en même temps la dernière parce que Giulio Magnanini, chef de chœur ici depuis 32 ans, imaginez, eh bien va partir pour Gênes. Giulio, bonjour.
3: Bonjour, bonjour à vous.
2: Alors un petit pincement au cœur quand même, Giulio, parce que 32 ans, c'est une vie quasiment.
3: Ah, c'est un gros pincement au cœur avec H et sans H. Un grand bout de vie artistique, une grande aventure humaine dans une ville qui est devenue la mienne. Mais bon, c'est une étape à franchir.
2: Alors le monde de la musique et en particulier le monde du chant des choristes dans un opéra, c'est un monde un peu à part, c'est un peu particulier parce que l'opéra il y a un peu tout, c'est un peu différent, c'est un monde culturel en soi l'opéra.
3: Tout à fait, c'est un monde avec, comme le monde extérieur, avec des règles, des usages qui apparaissent des fois un peu bizarres. Le chœur n'en fait partie.
2: Par exemple ?
3: Des horaires de travail complètement décalés, le fait qu'on sort de chez soi avec une trousse de maquillage pour aller travailler, ou voilà, des petites choses sympathiques comme ça. Et c'est vrai, on a l'énorme chance de faire un métier passion. Si on fait ce métier, c'est parce qu'on a la motivation qui naît d'un amour inconditionné pour la musique et pour le théâtre.
2: Alors, il y a le théâtre, il y a la mise en scène, il y a vous parliez de maquillage, il y a quand même ce chant, la musique aussi, mais on ne parle pas d'orchestre, là on parle de musique et de chant, c'est quand même très important, ça porte toute une pièce.
3: Ben, tout à fait, entre autres le chœur, ben, c'est vrai, avec H ou sans H, est vraiment le service le plus porté à collaborer avec les autres services de l'opéra, qu'ils soient les services techniques, qu'ils soient les services musicaux comme l'orchestre, qu'ils soient les collègues de la danse. Nous sommes vraiment au centre d'un système qui fait que parmi toutes les particularités de nos métiers, il y a aussi la collaboration avec énormément de corps de métiers différents.
2: Et Giulio, oui, il y a les décors, il y a les costumes aussi, ça c'est énorme, j'étais venu visiter, fantastique. Giulio, il y a aussi la perfection, parce que c'est un peu peut-être le problème, et vous allez me contredire, Giulio, parce qu'on attend un peu la perfection quand on vient au théâtre. Donc quand on s'occupe des choristes, ça doit être au millimètre près, j'imagine, ou pas.
3: Mais vous savez, nous sommes assez comparables à une activité sportive. Il y a un entraînement, il y a tout qui est mis en place bien pour être performant le jour X. Mais des fois, on ne peut pas gagner tout le jour, surtout quand on joue énormément. Ça n'empêche qu'il y a un fond. Il y a un fond qui est la transmission d'émotions, de sensations et de passions qui reste immuable. Et même si on a égalisé, enfin, on a gagné.
2: Alors vous avez gagné aussi parce que c'est un tout, l'opéra. Le chœur, l'orchestre, on l'a dit, les décors, les costumes, la prestation, c'est énorme. Aujourd'hui, tout le monde n'est pas intéressé par l'opéra, mais vous leur diriez quoi à ceux qui ne viennent pas à l'opéra ?
3: Je dis simplement, venez et laissez-vous entraîner par les émotions, par votre sensibilité, par votre cœur. Il y a des services qui restent en coulisses, hein, notamment les services techniques, comme vous dites. Hein, et n'oublions pas que nous avons besoin aussi des services administratifs. Nous sommes un organisme assez complexe, et même si en quelque sorte le chœur, l'orchestre sont la peau que tout le monde voit, mais à l'intérieur il y a vraiment un système assez complexe pour arriver à réaliser un opéra.
2: Giulio, plus de 32 ans à la tête de ces choristes en tant que chef de chœur, qu'est-ce que vous retenez ? Passion de la musique peut-être ? Être arrivé à un aboutissement ou des petites choses ?
3: Mais bon, je trouve que le théâtre est un amplificateur de la vie. Donc toutes les émotions d'une vie qui peuvent être la grande joie, la grande déception, la grande souffrance, bien, sont amplifiées dans le fait d'être au théâtre. Et partager ça avec d'autres beaux êtres humains comme ce sont les artistes du chœur de l'Opéra de Nice est quelque chose que je porterai dans mon cœur pour toujours.
2: Alors en partant, puisqu'il y a eu une conférence de présentation, en partant vous avez été ovationné, mais qu'est-ce que vous gardez, peut-être un ou deux éléments, des pièces, on parlait de Tristan et Iseult tout à l'heure, mais une ou deux pièces qui ont été pour vous originales, où vous avez dû vous réadapter, une ou deux pièces?
3: Dans le passé récent, on a eu des aventures avec les opéras de Philip Glass qui ne sont pas souvent joués et qui sont extrêmement compliqués pour le cœur. Peut-être que dans mon cœur, je porterai un premier, un sublime concert qu'on a pu donner à Saint-Pétersbourg et dans une église déconsacrée avec le chœur a cappella, donc sans aucun instrument, où à la fois la perfection technique et la perfection émotionnelle qui le chœur a pu mettre en place ce jour-là sont sincèrement quasiment inarrivables.
2: Merci pour votre gentillesse, Giulio Magnanini.
3: C'est moi.
2: Chef de chœur pour les derniers temps, là, à Nice, à l'Opéra de Nice. Tout le monde sort, c'est la fin. Et vous allez partir sur Gênes. À bientôt.
3: Merci, merci à vous, bientôt.
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0: Marie-Pierre Lamy, bienvenue au micro de Un air de famille.
1: Merci.
0: Je rappelle que vous avez une formation en psychothérapie et que vous êtes aussi aumônier de prison. Donc vous nous rejoignez régulièrement à ce micro pour partager avec nous des moments de réflexion autour notamment du couple. Et aujourd'hui, vous allez nous parler des amis dans le couple. Alors, ça peut être une difficulté quand c'est mal géré, les amis dans le couple.
1: Oui, alors d'abord, il faut voir les amis comme quelque chose de positif, mais malheureusement, c'est aussi une difficulté. Et bien souvent, quand le couple se fréquente, déjà, on voit que les amis, parfois, prennent plus de place ou moins de place. Et déjà, pendant la fréquentation des deux personnes, il y a quelque chose qui se passe avec les amis. Certains disent « oui, mais maintenant, t'es toujours avec elle ou avec lui, t'es moins présente ». Donc déjà, avant le mariage, bon, y a des choses qui se passent. Et après, quand on est marié, les amis sont toujours là, heureusement, parce que nous avons besoin d'eux. Alors, les questions qu'on peut se poser, c'est faut-il abandonner ses amis? Faut-il vivre tout avec son conjoint et ses amis? Est-ce qu'on doit tout partager aussi quand on est ensemble? Est-ce que... J'arrive aussi à réfléchir, moi, en tant que personne, sur ce que je vis avec mes amis. D'abord, est-ce que je fais la différence entre amis, copains, collègues? Peut-être il y a aussi...
0: Plusieurs niveaux.
1: Voilà. Alors, bien sûr, quand on a des collègues de travail, parfois il y a des repas ensemble, il y a des activités ensemble. Et c'est sûr que ce sont des choses qu'on ne peut pas passer. On est obligé aussi de les pratiquer. Après, les copains, donc c'est un cercle différent. Et les amis, c'est un cercle beaucoup plus proche. Mmh. Alors les copains, c'est moins important quelque part, parce qu'on les voit pas régulièrement, ils sont moins importants dans notre vie. Mais alors les amis, quelle influence ils ont sur moi et indirectement sur mon couple, et parfois, heureusement ou malheureusement, sur mon conjoint ou sur ma conjointe. Le couple se trouve parfois confronté à élaguer un peu les amis parce que lui ou elle trouve que cet ami est trop présent, cet ami est trop exigeant. Oui, le couple vraiment tout au long de sa vie doit se repositionner par rapport à ces gens qu'il fréquente de près ou de loin. Alors bien sûr, on l'a déjà dit auparavant, c'est toujours trouver la bonne distance avec les gens. Mais les amis, parfois... dépasse cette distance, c'est-à-dire que quand j'ai un coup dur, j'ai besoin de cet ami. Et là, il est très très proche de moi. Alors voilà, donc c'est toujours difficile d'être en lien avec les amis. Parfois, le conjoint peut m'aider à trouver le juste milieu avec ses amis, c'est-à-dire que si j'ai un ami qui était envahissant à une époque, eh ben merci, tu vas pouvoir m'aider à mettre de la distance. Mais ces amis sont aussi un repère dans le couple, hein, parce que ils sont là dans les moments de joie, mais aussi les moments difficiles. Hein.
0: Et les vrais amis.
1: Ouais, les vrais. Et peut-être c'est à ce moment-là qu'on les reconnaîtra, parce qu'ils seront bons conseillers. Mais maintenant, c'est toujours difficile de savoir si notre ami va bien nous conseiller ou nous mal nous conseiller. Et malheureusement, c'est après coup qu'on pourra faire un bilan. Donc voilà, la question est de se poser aussi, c'est combien je passe de temps avec mes amis par rapport à mon couple. Si je passe plus de temps avec mes amis et moins avec mon conjoint ou dans ma famille, il est évident que ces amis sont trop envahissants et que peut-être que j'ai besoin de trop d'oxygène. Alors m'interroger sur ce que je vis dans mon couple pour pouvoir avoir une relation et une vie équilibrée. Donc les amis, c'est vraiment aussi l'oxygène du couple parce qu'ils vont nourrir ma relation. Ils vont nourrir aussi un équilibre. Donc c'est important d'avoir des amis, mais voilà, il faut avoir le juste milieu pour que ces amis ne soient pas trop envahissants et parfois toxiques.
0: Donc il faut apprendre à bien gérer son entourage et mettre les priorités là où elles sont.
1: Oui, mais malheureusement, on ne le sait pas. Parce qu'on ne sait pas qu'on va avoir un coup dur, on ne sait pas tout ça, mais la vie va nous dire un peu qui doit rester dans ma vie et qui doit s'en éloigner.
0: Donc, pour terminer, Marie-Pierre, est-ce que vous avez un mot de la fin?
1: Oui, donc les amis peuvent être source de conflits, hein, mais je voulais vous rappeler que l'amour n'est pas absence de conflits, mais l'amour est comment dans nos conflits, dans mes conflits, je lui montre que je l'aime.
0: Marie-Pierre Lamy, merci pour votre partage à ce micro. On se retrouve pour une prochaine chronique. À bientôt, au revoir.
1: Au revoir. 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

0: 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Il est 15h. 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
1: RTS. Pierre-Étienne Joie.
2: 12 ans de prison après le drame de Gênes, près de 8 ans après la mort de 43 personnes dans l'effondrement du pont Morandi de Gênes. L'ex-directeur général de la société d'autoroute, gestionnaire du viaduc, a été condamné à 12 ans de réclusion. L'ancien dirigeant est déjà en prison pour un autre accident survenu en 2013 sur un viaduc du sud de l'Italie. Il a été reconnu coupable de négligence et d'homicide involontaire. Keir Starmer en Ukraine pour une dernière visite en tant que Premier ministre. Le président ukrainien a remis à Kiev l'ordre de la liberté au Premier ministre britannique démissionnaire. Volodymyr Zelensky a salué son soutien à l'Ukraine à l'occasion de son dernier déplacement diplomatique dans le pays. Keir Starmer est à l'origine, avec le président français Emmanuel Macron, de la coalition des volontaires. Celle-ci regroupe des pays qui apportent un soutien diplomatique et militaire à l'Ukraine. Londres ouvre une enquête sur TikTok, le réseau social prisé des jeunes. Il s'agit de savoir s'il a manqué à ses obligations en matière de protection des enfants contre l'exposition à des contenus nuisibles. En d'autres termes, si TikTok vérifie efficacement l'âge des utilisateurs. Et Bruxelles exige que Google partage ses données de recherche et ouvre Android à l'intelligence artificielle rivale, décision qui suscite les vives protestations du géant technologique américain. La Commission européenne exige d'une part que le groupe partage de manière encadrée les données récoltées par son moteur Google Search avec les services de recherche concurrents, et d'autre part, elle lui ordonne d'accorder aux assistants d'IA développés par des tiers un accès aux fonctions clés d'Android pour les mettre sur un pied d'égalité avec ses propres services d'IA comme Gemini. Bertrand Piccard a obtenu le soutien de la Commission européenne pour son nouveau projet Climate Impulse. Son tour du monde en avion à hydrogène est maintenant parrainé par Bruxelles. L'Union reconnaît que l'entreprise est une contribution dans les domaines du climat, de l'innovation et de la souveraineté. Climate Impulse a pour objectif de faire le tour du monde à bord d'un avion à hydrogène en un seul vol, sans escale et sans émission. Ce vol est prévu pour 2030. Football, l'équipe de Suisse disputera ses deux derniers matchs de l'année en Ligue des Nations, en Ligue B le 13 novembre à Ljubljana contre la Slovénie et le 16 novembre à Saint-Gall contre l'Écosse. Auparavant, elle affrontera la Slovénie à domicile, à Lucerne le 3 octobre et la Macédoine du Nord le 6 octobre également à Lucerne. La Suisse, reléguée l'an dernier, vise le retour dans la Ligue des Nations A. Une étude de l'université de Neuchâtel montre que les Valaisans sont des habitants qui vivent avec le plus grand risque d'inondation. 24% d'entre eux habitent en zone de danger, suivent les Jurassiens avec 17,4%. Les personnes qui vivent au bord des lacs du plateau sont moins concernées. Le danger y a été grandement réduit par les importants aménagements réalisés sur ces espaces, comme la régulation des niveaux d'eau et la stabilisation des rives. La météo, un temps couvert, de nombreux nuages en cours de cet après-midi, parfois violents, grêle et rafales tempétueuses aussi. Accalmie prévue cette nuit, température 32 degrés maximum, et pour demain des températures en légère baisse, il fera 27 degrés au maximum. Le temps sera en partie ensoleillé avec des averses ou des orages isolés en matinée, plus nombreux et plus violents l'après-midi jusqu'en soirée.
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1: Bienvenue à l'écoute de Sentez-vous bien. Nous sommes aujourd'hui en compagnie du docteur Jean Lincey. Bonjour.
2: Bonjour Oscar.
1: Alors aujourd'hui, vous venez à ce micro pour nous parler de santé et plus particulièrement de la santé de notre cerveau avec un titre qui pourrait être « Notre cerveau nous trompe », docteur Jean Lincey.
2: Oui, tout le temps.
1: Tout le temps.
2: Oui, absolument.
1: Donc vous vous appuyez sur deux ouvrages qui sont parus. L'un s'intitule « Le bug humain » de Sébastien Boller et le second « Quand le cerveau devient masculin », celui-ci de Jacques Balthazar.
2: Le bug humain, c'est dont le sous-titre est « Pourquoi notre cerveau nous pousse à détruire la planète et comment l'en empêcher », est un ouvrage qui montre comment notre cerveau est adapté à une vie de chasseur-cueilleur et a du mal à s'adapter aux civilisations que paradoxalement notre cerveau nous fait construire.
1: Qu'est-ce que c'est une vie de chasseur-cueilleur ?
2: Une vie de chasseur-cueilleur, c'est très simple. Il est régi par l'alimentation maximale. Hein, quand vous êtes dans la nature, avoir assez à manger, c'est difficile. Hein. Le sexe à gogo, parce qu'il faut se reproduire très vite, hein, sinon le groupe s'éteint. Et la domination, il faut quand même un chef qui domine tout ça. C'est la lutte pour la domination du groupe et les femelles en sous-produits. Et puis, la loi du moindre effort. Parce qu'il faut, quand on est chasseur-cueilleur, comme la nourriture est rare, il faut pas se dépenser inutilement, si vous voulez. Et donc, avoir des neurones de la paresse dans le cerveau, ça aide à survivre.
1: Donc là, on n'est pas loin du fonctionnement animal, quand même.
2: Oui, sauf que nous avons également un cortex préfrontal, nous avons une zone frontopolaire, nous avons une capacité à faire de l'abstraction, et ce sont ces territoires que les neurosciences sont en train de nous faire découvrir. L'homme aurait fait, on pense, quelque chose comme 10 000 sociétés. Certaines sont devenues éminentes, beaucoup ont disparu alors qu'elles étaient à peine esquissées, hein. Et toutes, jusqu'à maintenant, sont allées à l'échec. Alors là, tout de suite, comme vous le savez, il s'agit de trouver la porte de sortie pour garantir la pérennité de l'espèce humaine eu égard aux contraintes physiques, co-chimiques que nous affrontons.
1: Alors donc ça, c'est l'ouvrage Le bug humain.
2: Oui, de Sébastien Boller, oui. Qui est docteur en neurosciences et il est rédacteur en chef du magazine Cerveau et Psycho.
1: Donc notre cerveau est fait pour être chasseur-cueilleur.
2: Oui, et donc aller au moindre effort, parce que c'est une question de survie, il est paresseux. Donc c'est pour, alors nous, avec la technique et la science, on a fabriqué des moteurs, on en met partout. Et c'est ça qui nous rend malades, puisque la première cause de maladie actuellement, c'est la sédentarité et l'absence d'activité physique. Avec comme sous-produit, comme on met des moteurs partout, c'est de la pollution partout.
1: Et c'est en cela qu'on se tromperait, docteur Jean Lincey ?
2: Ben oui, puisque notre cerveau, lui, il croit ce qu'il sent. Et il sent bien qu'être paresseux, c'est bon. Mm-hmm. Et il croit qu'être paresseux, c'est bon. Alors, si vous apprenez pas, dès le plus jeune âge, que l'effort peut donner des satisfactions, ben c'est très difficile à combattre. Sauf qu'on a accès à la raison. Est-ce que ce que nous faisons tout de suite. C'est-à-dire qu'en expliquant à nos auditeurs que l'activité physique est bonne, ça arrive dans le cortex, dans la raison, et la raison peut reprendre la main sur le cerveau instinctif, le cerveau illusionniste, qui croit ce qu'il sent. Le cerveau croit ce qu'il sent. On appelait l'alcool, il n'y a pas longtemps, ça s'appelait l'eau de vie. On croyait que c'était... Parce que quand on boit de l'alcool, on a une sensation agréable, une impression de force et de puissance physique qui est complètement fausse. Quand on fait des tests, quand on boit de l'alcool, on a de moins bonnes performances physiques. Or, pendant des siècles, jusqu'à il y a très peu de temps, on était persuadé que boire de l'alcool était bon pour l'activité physique. Le cerveau nous trompait à ce niveau-là. C'est un bon exemple qui permet de comprendre à quel point le cerveau peut nous tromper. Et ça nous amène au deuxième livre.
1: Oui, de Jacques Balthazar.
2: Jacques Balthazar est neuro-endocrinologue, chercheur au groupe de recherche de neuro-endocrinologie du comportement à l'Université de Liège. Il est un des grands neuroscientifiques contemporains. Son ouvrage qui s'appelle « Quand le cerveau devient masculin », qui explique bien les différences entre cerveau masculin, cerveau féminin, il n'y a plus de débat. Le cerveau des hommes et le cerveau des femmes ne sont pas identiques. C'est relativement compliqué, mais maintenant, on peut comprendre. En lisant ce livre, il n'y a pas de difficulté particulière. Il y a simplement à accepter de lire de façon à la suite les éléments factuels. On peut, avec en étant un peu concentré, avec un crayon, comprendre ce qui est expliqué. Il n'y a pas de difficulté. Quelqu'un, un enfant de sixième comprendrait facilement, même peut-être de primaire, comprendrait cela. Simplement, il faut se poser et pas se laisser distraire en permanence par les distracteurs technologiques qui font que les contemporains ont des capacités attentionnelles érodées. Un exemple que donne Balthazar est amusant, c'est que les femmes disent moins bien dormir que les hommes, mais quand on mesure objectivement les phases de sommeil, quand on regarde à l'électroencéphalogramme ce qui se passe, ben en fait c'est le contraire. Vous voyez, c'est un autre exemple de ce que notre cerveau est capable de nous tromper. Vous voyez. Il n'y a que la raison, la science, la technique, la mesure quantitative des choses qui nous permet de nous soustraire aux illusions subjectives que nous envoient notre corps et notre cerveau.
1: Merci beaucoup, docteur Jean Lincet. Au revoir.
2: Au revoir, Oscar.
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1: Bienvenue pour notre émission Petit Sujet Psychologique et nous sommes aujourd'hui en compagnie d'Éléonore Tarlet. Bonjour.
2: Bonjour Oscar.
1: Et alors aujourd'hui, eh bien, nous allons poursuivre ce que nous avions déjà entamé lors de l'émission précédente, c'est-à-dire que vous allez nous parler de l'adolescence. Alors vous nous avez rappelé qu'il y avait deux étapes ou deux périodes dans l'adolescence. Vous nous aviez parlé de la puberté et aujourd'hui, nous allons aborder plutôt la question adolescence proprement dit. Alors, est-ce que vous pouvez nous rappeler, et je rappelle au passage que vous vous basez sur un livre, celui du professeur Écochard, Homme-femme. Et alors, est-ce que vous pouvez nous dire, eh bien, de ce que vous en avez retenu ou de ce que vous avez ressorti de ce livre, quelle est la période exactement de l'adolescence ?
2: Alors, l'adolescence, elle se déroule à peu près 12 à 24 ans pour les neurophysiologistes. Et on a notamment l'expression de Dan Siegel qui parle de la deuxième douzaine de
1: d'accord,
2: la vie. Hein.
1: D'accord.
2: Parce qu'en fait, les neurophysiologues, donc les personnes qui étudient le développement du cerveau, situent plusieurs temps de la vie. Hein. Et là, on est sur la deuxième douzaine. Donc, en gros, il y a un peu deux phases dans cette adolescence. Il y a une première phase qui est la puberté. On va voir le corps qui change, qui se prépare à devenir un corps adulte. Et le côté plus social-émotionnel qui va être plus un deuxième temps. C'est comme si le corps, le développement du corps et de la capacité à procréer avançait plus vite que le cerveau.
1: Et alors donc, il y a quelque chose à noter, c'est que cette période d'adolescence, on la retrouve aussi chez les animaux, vous m'avez dit.
2: Oui, tout à fait. Hein. Ce sont des recherches qui montrent que les animaux, c'est vraiment une période où ils vont être incités à aller à l'extérieur du nid. Et on retrouve la même période d'adolescence chez les animaux que chez les humains. Hein. Toutes les recherches scientifiques démontrent ça. Donc c'est assez intéressant, c'est pas quelque chose de sociétal.
1: Et alors, pour revenir à l'homme ou à la femme, qu'est-ce qui se passe exactement dans le cerveau en termes de développement ? Est-ce que vous pouvez nous expliquer un peu les différentes étapes ? Je crois qu'il y a des mécanismes ou des dynamismes qui se mettent en place.
2: Voilà, tout à fait. On va dire qu'il y a quatre dynamismes qui se passent au niveau du cerveau. Donc, un, ça va être l'importance des émotions, hein, cette phase. Deux, l'engagement social. Trois, la recherche de nouveautés. Et quatre, la créativité. Alors, l'importance des émotions, c'est-à-dire que l'ado va devenir très perméable aux stimuli émotionnels. Donc, la perception des émotions va être vraiment exacerbée. Et il y a une refonte des circuits neurologiques. C'est-à-dire qu'il va aller vers le contrôle progressif des émotions qui va se passer à la fin de l'adolescence et notamment au niveau du lobe préfrontal qui va se développer à la toute fin de cette période d'adolescence, donc plutôt vers 24 ans,
1: on peut entendre alors.
2: Donc avant ça, la régulation des émotions, elle n'est pas en place. Mmh. Ils vont être vraiment très touchés, très affectés. Vous savez, une moindre caresse, ça y est, on est dans tous nos émois, un regard, oh, il m'a regardé, voilà. On vit les choses extrêmement fort. Et il y a aussi un mal-être un mal-être temporaire qui s'explique par les déséquilibres des circuits neurologiques, puisque c'est une phase, on a vu, de mutation en fait, qui va procurer un mal-être temporaire, puisqu'on sait bien aussi que tant qu'on n'est pas quelque part suffisamment mal, on ne peut pas mettre en place des choses nouvelles. Hein, on le voit en thérapie, on va consulter que quand on est vraiment très mal, et là c'est une opportunité à réorganiser les choses. Donc finalement, au niveau neurologique, on voit déjà cette phase-là.
1: Et puis, il y a aussi la période où on va chercher donc à sociabiliser, mais avec un réseau qui n'est pas le nôtre.
2: Voilà, ce qu'on appelle un peu l'engagement social. C'est-à-dire, c'est une phase où on va être amené, on va être poussé à aller voir vers l'extérieur. Donc, il y a cette recherche de nouveautés et qui est de la survie. Donc, ça aussi, on le retrouve chez les animaux.
1: De la survie, vous dites ?
2: C'est de la survie. En fait, si le petit animal, il reste dans son cercle, eh ben, il va se reproduire avec papa, maman, avec la sœur, le frère. Et bon, il va y avoir peut-être un problème de consanguinité. En tout cas, ça ne favorise pas la vie, on va dire. Ouais. Donc, le développement de la vie, c'est d'aller chercher vers l'extérieur, de s'ouvrir au monde
1: Et ça se joue au moment de l'adolescence, alors.
2: Et
1: ça.
2: Voilà. Et donc, ça, on le voit au niveau du cerveau. Tout ce qui est à l'intérieur, donc les parents, c'est des cons, ils n'ont rien compris. tout est moche, tout est nul, il n'y a qu'à l'extérieur que c'est bien, que c'est intéressant, que c'est stimulant. Mais c'est une phase tout à fait normale, c'est pas une phase qui va rester comme ça, c'est une phase qui est nécessaire. Donc les adultes, les parents, ne le prenez pas pour vous. Si votre enfant, ado ou pré-ado, critique tout, c'est normal, c'est sain, et c'est ce qui doit se faire.
1: C'est la période qui veut ça.
2: Voilà. Ensuite, on a effectivement cette phase de recherche de nouveautés. Donc la recherche de nouveautés, c'est aussi le fait d'être intégré dans un nouveau groupe, d'avoir des nouveaux codes vestimentaires ou d'avoir cette curiosité pour des nouvelles choses. D'ailleurs, ce sont des jeunes qui ont découvert l'ADN, je ne le savais pas, et l'électricité. Et ce sont souvent des jeunes qui créent des œuvres caritatives. Donc cette recherche de nouveautés, cette curiosité vers l'extérieur est une phase qui va être propice, mais qui peut aussi malheureusement faire tomber nos jeunes dans des mauvaises influences puisqu'ils vont se conformer à la pression du groupe pour éviter le rejet. Ils ont vraiment besoin d'être intégrés ou d'être validés dans des nouvelles choses, et comme ils n'ont pas encore le préfrontal tout à fait en place, ils vont peut-être manquer de discernement.
1: Et puis, vous nous avez parlé d'un quatrième dynamisme aussi.
2: Voilà, la créativité. Donc, le cerveau, il est incité à inventer ou à proposer des solutions inédites, à être créatif. Et c'est favorisé par les grandes capacités d'apprentissage qu'ils ont à cet âge-là.
1: Et alors, il ne nous reste plus beaucoup de temps, mais vous ne nous avez pas encore parlé du rôle des hormones. Qu'est-ce qu'il y a à en dire ?
2: Oui, alors effectivement, donc chez les garçons, on avait déjà vu que la testostérone, ça incite à ne pas être prudent, en fait. On va vers l'extérieur.
1: Foncer tête baissée.
2: Donc là aussi, le risque, le pendant, ça peut être de tomber dans des addictions, peut-être dans des essais de drogue ou dans des comportements à risque de conduire vite. Hein, malheureusement, on voit ces choses-là. Oui. Alors que la fille avec ses oestrogènes, c'est presque l'extrême inverse, va être trop prudente et elle est plutôt tournée vers sa vie intérieure. Donc elle s'écoute beaucoup, elle parle beaucoup d'elle avec les copines, elle est touchée par des expériences de vie sociale. Alors que lui, le garçon, il va surtout aller faire du sport en groupe, vivre des nouvelles expériences. Voilà un petit peu ce qu'on peut dire sur les différences hormonales.
1: Et Léonore Tarlé, pour terminer, des conseils à donner aux parents pour accompagner au mieux leurs ados?
2: Voilà, si vous voyez votre enfant qui est exacerbé dans son mal-être, je dirais c'est normal, entre guillemets, ça ne va pas durer. Donc faites attention, c'est une psy qui vous le dit, de ne pas tout psychologiser. C'est pas parce que mon ado est en train de développer une phobie scolaire parce que quand elle rentre au lycée, elle a des bouffées de chaleur ou elle se sent oppressée ou elle a des fortes angoisses. Les émotions vont être exacerbées pendant cette période-là. Nous faisons attention de ne pas porter des diagnostics sur cette période spécifique et une période de grand chamboulement et d'exacerbation des émotions. Souvenons-nous que le préfrontal ne sera en place qu'à la phase de l'adolescence, vers 24 ans à peu près, et qu'ils seront beaucoup plus capables de réguler leurs émotions, en tout cas de les vivre moins fort. Nous, notre rôle, c'est de les accompagner pour les aider à accueillir leurs émotions, leur dire que les émotions sont normales, font partie de la vie, et à leur apprendre peut-être des techniques de gestion émotionnelle, mais ça ne va pas rester toute leur vie aussi fort.
1: Voilà, donc on encourage les parents à voir plus loin que cette période d'adolescence.
2: Prenez votre mal en patience, soyez un rock à toute épreuve, faites confiance.
1: Voilà, et le meilleur sera pour à venir.
2: Tout à fait.
1: Merci beaucoup Éléonore Tarlé. Donc vous nous avez parlé aujourd'hui d'adolescence dans cette mini-série sur le couple, puisque c'est ce qui nous permet de bien comprendre la différence de fonctionnement entre les hommes et les femmes, enfin les garçons et les filles, en ce qui concerne ce que vous avez abordé aujourd'hui. On se retrouve très bientôt pour une nouvelle émission de Petits Sujets Psychologiques. À bientôt.
2: Avec grand plaisir. À bientôt, Oscar.
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0: 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Il est 16h. 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
4: Alors, repartons aujourd'hui sur les empreintes. Donc, encore une fois, je le rappelle, les animaux sauvages, ils sont partout. C'est juste qu'on a oublié qu'ils sont là, déjà, parce qu'on ne les voit pas. Et on ne les voit pas la plupart du temps pour deux raisons. La première, c'est que beaucoup sont nocturnes. Et la deuxième, c'est qu'il ne faut pas oublier que pour eux, nous sommes des êtres extrêmement étranges, auxquels il ne faut pas trop s'approcher. Hein. Voilà, on est un peu dangereux, ils ne savent pas trop ce qu'on est, donc ils vont privilégier de s'enfuir. Donc là, aujourd'hui, on va parler de la loutre d'Europe, qu'on dit lutra, lutra en latin, ainsi que du ragondin, donc le ragondin Myocastor coypus. Alors oui, le ragondin n'est pas un animal qui vient de France, ni d'Europe. C'est un animal qui vient des États-Unis, qui vient des Amériques, et qui a été importé. Nous, notre animal, on va dire européen, c'est le castor. Et aujourd'hui, le ragondin est considéré comme un nuisible. Alors personnellement, ce terme ne me plaît pas, car il ne faut pas oublier que lui n'a pas demandé à venir chez nous pour se faire prendre sa fourrure. Donc du coup, c'est un animal qui était importé et maintenant, il faut faire avec. Il faut trouver des solutions de gestion, mais il ne faut pas oublier que cet animal n'a rien demandé et que c'est pas sa faute si on lui a fait traverser l'Atlantique. Donc, pour les empreintes, en fait, ce sont des animaux, des mammifères semi-aquatiques, puisqu'ils vivent dans les rivières, mais également dans les étangs, les lacs, les fleuves. Et la loutre, elle va avoir en fait une main et une patte à 5 doigts, comme la nôtre. Sauf que chaque doigt va être relié par une palme. Ça lui permet bien sûr de nager vite et d'assurer en fait son maintien dans son milieu naturel. Le ragondin, lui, il a une empreinte assez différente. Ce sont quand même des animaux qui se ressemblent, mais au niveau des empreintes, il y a une grosse différence. C'est que la main du ragondin, déjà, elle n'est pas palmée. C'est une main à peu près comme la nôtre, 5 doigts, 1 pouce et bien sûr de longues griffes puisque le ragondin creuse énormément. Par contre, son pied, sa patte arrière, elle va avoir une palme, mais pas à tous les doigts. Elle va avoir en fait les 5 doigts avec 4 doigts qui sont palmés, l'index, le majeur, l'annulaire, l'auriculaire, mais pas le pouce. Le pouce, lui, il est non palmé. Il n'est pas relié, en fait, par la palme aux autres doigts. Et ça, ça vient d'un aspect que la nature a offert et qui est vraiment incroyable, c'est que le ragondin est fait pour creuser. La loutre, bien sûr, elle creuse des terriers, mais elle en fait 2 max. Voilà, après, elle a la flemme. Que le ragondin, lui, il fait toute la journée. Il creuse, il creuse, il creuse. Et c'est pour ça, bien sûr, qu'il est mal aimé, puisqu'en fait, il fait énormément de trous dans les berges et il fait, du coup, des petits soucis de gestion. Mais le ragondin, il est fait pour creuser. Sa main non palmée permet de creuser sans cesse et son pied palmé, sauf le pouce, permet notamment de gérer les gros silex. Si vous avez un gros caillou qu'il creuse, et ben ça lui permet, grâce à son pied, de faire une sorte de pelle pour éjecter le caillou à l'extérieur. Donc si le caillou est trop important, et ben en fait le pouce qui est libre, qui n'est pas palmé, va le maintenir pour l'éjecter. Ça permet bien sûr de ne pas déchirer une palme qui ne pourrait pas se raccrocher, en tout cas se reformer d'elle-même. Donc voilà, ça démontre bien que la nature est quand même bien faite. Et je vous laisse avec ce son de la loutre.
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4: Alors, repartons aujourd'hui sur les empreintes. Donc, encore une fois, je le rappelle, les animaux sauvages, ils sont partout. C'est juste qu'on a oublié qu'ils sont là, déjà, parce qu'on ne les voit pas. Et on ne les voit pas la plupart du temps pour deux raisons. La première, c'est que beaucoup sont nocturnes. Et la deuxième, c'est qu'il ne faut pas oublier que pour eux, nous sommes des êtres extrêmement étranges, auxquels il ne faut pas trop s'approcher. Hein. Voilà, on est un peu dangereux, ils ne savent pas trop ce qu'on est, donc ils vont privilégier de s'enfuir. Donc là, aujourd'hui, on va parler de la loutre d'Europe, qu'on dit lutra, lutra en latin, ainsi que du ragondin, donc le ragondin Myocastor coipus. Alors oui, le ragondin n'est pas un animal qui vient de France, ni d'Europe. C'est un animal qui vient des États-Unis, qui vient des Amériques, et qui a été importé. Nous, notre animal, on va dire européen, c'est le castor. Et aujourd'hui, le ragondin est considéré comme un nuisible. Alors personnellement, ce terme ne me plaît pas, car il ne faut pas oublier que lui n'a pas demandé à venir chez nous pour se faire prendre sa fourrure. Donc du coup, c'est un animal qui a été importé et maintenant, il faut faire avec. Il faut trouver des solutions de gestion, mais il ne faut pas oublier que cet animal n'a rien demandé et que c'est pas sa faute si on lui a fait traverser l'Atlantique. Donc, pour les empreintes, en fait, ce sont des animaux, des mammifères semi-aquatiques, puisqu'ils vivent dans les rivières, mais également dans les étangs, les lacs, les fleuves. Et la loutre, elle va avoir en fait une main et une patte à 5 doigts, comme la nôtre. Sauf que chaque doigt va être relié par une palme. Ça lui permet bien sûr de nager vite et d'assurer en fait son maintien dans son milieu naturel. Le ragondin, lui, il a une empreinte assez différente. Ce sont quand même des animaux qui se ressemblent, mais au niveau des empreintes, il y a une grosse différence. C'est que la main du ragondin, déjà, elle n'est pas palmée. C'est une main à peu près comme la nôtre, 5 doigts, 1 pouce, et bien sûr de longues griffes, puisque le ragondin creuse énormément. Par contre, son pied, sa patte arrière, elle va avoir une palme, mais pas à tous les doigts. Elle va avoir en fait les 5 doigts avec 4 doigts qui sont palmés, l'index, le majeur, l'annulaire, l'auriculaire, mais pas le pouce. Le pouce, lui, il est non palmé. Il n'est pas relié, en fait, par la palme aux autres doigts. Et ça, ça vient d'un aspect que la nature a offert et qui est vraiment incroyable, c'est que le ragondin est fait pour creuser. La loutre, bien sûr, elle creuse des terriers, mais elle en fait 2 max. Voilà, après, elle a la flemme. Que le ragondin, lui, il fait toute la journée. Il creuse, il creuse, il creuse. Et c'est pour ça, bien sûr, qu'il est mal aimé, puisqu'en fait, il fait énormément de trous dans les berges et il fait, du coup, des petits soucis de gestion. Mais le ragondin, il est fait pour creuser. Sa main non palmée permet de creuser sans cesse et son pied palmé, sauf le pouce, permet notamment de gérer les gros silex. Si vous avez un gros caillou qu'il creuse, et ben ça lui permet, grâce à son pied, de faire une sorte de pelle pour éjecter le caillou à l'extérieur. Donc si le caillou est trop important, et ben en fait le pouce qui est libre, qui n'est pas palmé, va le maintenir pour l'éjecter. Ça permet bien sûr de ne pas déchirer une palme qui ne pourrait pas se raccrocher, en tout cas se reformer d'elle-même. Donc voilà, ça démontre bien que la nature est quand même bien faite. Et je vous laisse avec ce son de la loutre.
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Mais quel excellent début de 16-20 sur Op Radio avec les Golden Gospel Singers, Ain't Got Time To Die. Merci d'être là, bon rafraîchissement avec nous, avec vos plus beaux gospels, Louis Orlano jusqu'à 20h, très belle fin d'après-midi. Voici les Heritage Singers et Andrew Crouch sur Op Radio.

Whitney Houston avec I Look To You sur Hope Radio, Facebook, Instagram, YouTube. Ce sont nous, vos réseaux sociaux où nous pouvons nous rejoindre. Et il y a aussi bien évidemment votre site internet hoperadio.live avec l'espace contact qui vous permet de nous laisser un message.

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2: Bienvenue à chacun et à chacune pour cette nouvelle émission de l'Instant Bible. Nous avons grand plaisir à vous retrouver pour échanger avec les pasteurs Pascal Rodet. Bonjour.
3: Bonjour Stéphane, plaisir de se retrouver.
2: Oui, comment ça va ?
3: Bien, bien, bien, une bonne journée.
2: Et donc nous sommes aussi en compagnie du pasteur Jethro Camille.
4: Bonjour, bonjour Stéphane.
2: Bienvenue.
4: Merci beaucoup,
2: et
4: heureux d'être là.
2: Merci de votre participation à cette émission. Alors aujourd'hui, je vais peut-être commencer par une question indiscrète. Est-ce que vous pouvez me dire, Pascal Rodet, quel genre de fils vous avez été ?
3: Alors c'est clair que là on rentre dans l'intimité. Alors est-ce que j'étais un gentil garçon ou un vilain garçon ? Bonne question. De mémoire, je vais dire, j'ai plutôt été un fils plutôt calme, serein. Des bêtises, oui, j'en ai faites, des sacrées, surtout avec mon grand-père. Mais vilain garçon, non, pas plus que ça. Ouais. Ouais.
2: Et pasteur Jethro Camille, alors vous, quel genre de fils vous avez été ?
4: Un fils enquiquinant, parce que je posais tout le temps des questions. Voilà, je lisais beaucoup, je posais des questions, et j'ai longtemps cru que « va voir dans le dictionnaire » était mon deuxième prénom. Mais j'étais pas méchant non plus. Quelques bêtises aussi, les boîtes de nuit, la fiesta, des choses comme ça. Rien de trop méchant, rien de trop méchant.
2: Alors donc, dans la Bible, nous trouvons une histoire qui est relatée par Jésus-Christ lui-même, qui parle justement de la relation entre un père et son fils. Et en fait, il s'agit d'un homme qui avait deux fils. Et le plus jeune, eh bien, dit à son père, « Est-ce que je pourrais recevoir ton héritage ?» Le père partage ses biens et peu de jours après, eh bien, le plus jeune décide de partir, de tout quitter. Il va dans un pays éloigné où il dilapide tout en quelques temps. Et alors qu'il a tout dépensé, il y a une importante famine qui survient dans le pays où il se trouve. Et alors donc il commence à se trouver dans le besoin, il est affamé et il se met à la recherche d'un travail. Et il se retrouve à garder des porcs. Il a tellement faim qu'il aimerait pouvoir manger la nourriture des porcs, mais on ne lui en donne pas. Alors, il commence à réfléchir à sa situation et il se dit, finalement, chez mon père, les ouvriers, ses employés, ont de quoi manger, de quoi être couverts, et ils ont tout ce qu'il leur faut. Alors je vais retourner voir mon père et je vais lui dire je suis plus digne d'être appelé ton fils, mais reprends-moi au moins comme un de tes employés. Et alors donc il se met ça en tête, il se met en chemin pour rentrer chez son père et son père le voit arriver au loin et va à sa rencontre. Il se jette à son cou, il l'embrasse. Et alors, le fils dit à son père, je suis plus digne. Il lui sort sa tirade, ce qu'il avait prévu de lui dire. Et, écoute, je ne suis plus digne d'être ton fils. Et le père, il ne veut même pas entendre ça. Il appelle ses employés, il leur dit, vite, préparez, allez chercher les plus beaux vêtements, les plus belles chaussures. Et puis, préparez une fête. Voilà, mon fils que j'avais perdu, je l'ai retrouvé. Et voilà, il est très, très, très heureux. Évidemment, quand on entend cette histoire, qu'on retrouve dans la Bible d'ailleurs, on se dit qu'on aimerait tous avoir un père comme celui-là. Je ne sais pas d'ailleurs, je vous ai demandé quel genre de fils vous étiez, mais quel genre de père aussi vous avez eu et quel genre de père vous êtes vous-même, Jethro, pasteur Jethro.
4: J'ai eu un père qui a beaucoup travaillé pour assurer notre bien-être matériel, mais qui ne s'est pas occupé de nous, vraiment, il était plutôt absent. Et moi, je suis un papa plutôt casse-pied, très affectueux. Un peu papa poule, mais assez casse-pied. T'as nettoyé ta chambre, à faire tes devoirs. Non, tu ne peux pas jouer tant que ta pièce n'est pas nettoyée, que t'as pas fait tes devoirs. Voilà, je suis assez tatillon. Je suis un petit peu enquiquinant comme papa. Mais bon, je crois que mes enfants m'aiment. Enfin, ils sont pas partis encore, on verra.
2: Pasteur Pascal Rodet, alors, quel genre de père vous avez eu et quel genre de père vous êtes ?
3: Alors, un peu différent. C'est-à-dire que moi, j'avais un père présent physiquement, mais absent dans la relation. C'est pas lui qui nous... Avec ma sœur, qui était là pour... nous dire ce qu'il faut faire ou pas faire, c'est plutôt notre mère. Donc oui, ça, c'est plutôt une sacrée différence que je peux dire. Après, moi, avec mes enfants, comment j'étais ? Parce que maintenant, à 26 et 29 ans...
4: C'est plus des enfants.
3: C'est plus des enfants. Là, on n'a plus la même relation. Mais en effet, j'étais plutôt du genre à vouloir toujours être avec eux, jouer avec eux, faire des tas de choses. Ouais, plutôt...
2: Papa poule ?
3: Papa poule, peut-être pas, parce que j'étais quand même un peu précis. Par contre, si j'ai envie de rajouter quelque chose de négatif, peut-être pas assez dans la discussion intime. Ce que j'ai pas eu, j'ai eu du mal aussi à le vivre avec mes enfants. Et voilà, ça, c'est peut-être quelque chose qui me fait réfléchir aussi.
2: Alors, dans la Bible, Dieu est associé souvent au Père. Et puis les humains à ses enfants. Et justement, l'histoire du fils dépensier que je viens de vous rapporter, qu'on trouve dans la Bible, elle est relatée pour nous aider à mieux comprendre quelle est la relation que Dieu veut avoir avec ses enfants, qui sont les humains. Et donc, pour bien comprendre la situation dans laquelle nous nous trouvons aujourd'hui, eh bien, je crois qu'il faut remonter au début de l'histoire de l'humanité. Jethro Camille, est-ce que vous pouvez nous dire à quand ça remonte les difficultés de relation entre Dieu et les humains ?
4: Mais tout de suite. Dès qu'ils ont été créés, tout de suite, il y a eu des problèmes. Il y a une petite semaine pépère, et puis après, tout de suite, c'est parti en vrille sur les conseils d'un certain Lucifer, qui, pour être très synthétique, dit que Dieu ne mérite pas d'être Dieu, et qu'on peut être Dieu nous-mêmes, qu'on peut faire le job. Et que donc, il suffit de manger cette magnifique pomme golden, non, c'est pas une pomme golden, enfin un fruit, pour pouvoir accéder au pouvoir de Dieu. Et alors, l'humain a considéré cela, il a médité, et puis il a franchi le pas, ce qui, quelque part, a créé une brisure, quoi, une séparation avec Dieu. C'est ce qu'on appelle le premier péché. Bon, c'est en langage religieux, mais ça veut dire quoi ? Ça veut dire que quelque part, on n'est plus sur la même longueur d'onde, on n'a plus la même vision, et puis on a perdu ce lien, cette confiance qu'il y avait, dès le début.
2: Et où est-ce qu'on trouve dans la Bible ce passage ?
4: Eh bien, on trouve ça dans la Genèse, hein, au chapitre 3. Mm-hmm. Et peut-être d'ailleurs, on pourrait lire, au verset 9, ce que Dieu demande à l'homme, parce que l'être humain a péché, ils sont dans le jardin d'Éden, le premier jardin, hein, magnifique. Et puis, ils sentent que quelque chose est cassé, alors ils vont se planquer. Et Dieu appelle l'homme et lui demande « Où es-tu ?» L'homme répond « Je t'ai entendu dans le jardin, j'ai eu peur parce que je suis nu, alors je me suis caché. » Le Seigneur Dieu lui demande « Qui t'a appris que tu étais nu ? Est-ce que tu as mangé du fruit que je t'avais interdit de manger ?» Et l'homme répond « La femme que tu m'as donnée, c'est elle qui m'a donné ce fruit. » Évidemment, c'est la femme, hein, comme par hasard. « Et j'en ai mangé. » Alors le Seigneur Dieu dit à la femme « Qu'est-ce que tu as fait ?» La femme répond « Le serpent m'a trompé. » Évidemment, c'est les serpents. « Et j'ai mangé du fruit. » Alors le Seigneur Dieu dit au serpent, parce que tu as fait cela, je te maudis, et ceux qui naîtront de la femme deviendront tes ennemis, et ceux qui naîtront d'elle t'écraseront la tête, et toi tu les baisseras au talon.
2: Alors est-ce que ce texte ne fait pas ressortir un aspect assez sévère de Dieu, puisque à la première désobéissance, le couperet tombe, la sanction ne tarde pas?
3: Alors, je pense que il y a deux étapes dans cette histoire, d'abord. Alors oui, il y a des conséquences, mais j'ai envie de dire, à chaque fois qu'il y a des bêtises, il y a des conséquences. On peut essayer de les réparer, mais la bêtise est faite, hein, et elle est plus ou moins importante ou grave selon les situations. Mais quand je dis qu'il y a deux étapes, c'est que c'est Dieu qui va chercher Adam et Ève, alors que Dieu est tout puissant, Dieu voit tout, il entend tout, etc. Et pourtant, c'est lui qui pose la question, où es-tu ? Sous-entendu, je vais pas m'imposer, je vais pas être le tyran qui va dire t'as fait une bêtise et je te tue tout de suite. Non, il dit où es-tu ? Il essaye d'avoir et de retrouver le dialogue. Et je trouve que alors que c'est l'homme et la femme qui ont arrêté le dialogue avec Dieu, puisque en mangeant ce fruit, comme l'a dit Jethro, c'est aussi ça l'acte de prendre le fruit, c'est de se dire je refuse d'écouter Dieu alors qu'il m'a dit qu'il fallait pas en manger. Donc je coupe la parole, je coupe la relation, je coupe la discussion avec Dieu. Et ça aurait été logique si c'était moi du coup qui retournais à ce dialogue. Ben non, c'est pas le cas, c'est Dieu qui va. Pourtant c'est lui l'offensé dans cette histoire.
2: Et pourquoi est-ce que Dieu tient tant à garder le contact avec les humains?
3: Alors, je crois qu'il y a l'amour qui est évidemment important derrière. Je pense que c'est quand on me racontait comment on était ou comment on est avec nos enfants. Ben avant tout, quand on a des enfants, c'est qu'on est heureux. On est heureux avec eux et on a de l'amour pour eux. Et toute la difficulté qu'il y a de rentrer en dialogue, c'est de se dire, il y a une bêtise de fait de nos enfants, mais c'est à moi aussi d'essayer de les aider à retrouver une stabilité, une confiance en eux et en moi, même s'ils ont fait une bêtise, qu'ils aient encore confiance en moi en tant que père. Comment je vais aborder la question? Et c'est ça que Dieu est en train de faire avec Adam et Ève.
4: Il le fait magnifiquement. J'aime beaucoup cette question, où es-tu? Parce que c'est exactement la question que se pose le fils prodigue dont on parlait, le garçon qui a voulu tout de suite dilapider son héritage.
2: Le fils dépensier, oui.
4: C'est seulement au moment où il se demande, mais où je suis, mais qu'est-ce que je fais là? Qu'il prend conscience qu'il y a une vraie rupture et qu'il a vraiment perdu quelque chose de précieux. Sinon, on peut être perdu, mais être convaincu d'être quand il dépensait l'argent, tout allait bien. Il se disait, mais mes tocards de frères qui sont restés là-bas, qui travaillent encore avec papa, moi je m'éclate, moi j'ai la vie, moi je suis intelligent. Jusqu'à ce qu'ils mesurent. Et Adam et Ève, eux, sont pas dans la fierté, ni dans l'orgueil, ils sont dans la peur. Et la peur non plus, dans une relation, n'est pas quelque chose de souhaitable et de bénéfique. Donc Dieu, au lieu de dire « je t'y prends, je vais t'en coller une », Dieu va poser une question. Où es-tu? Et cette question-là, elle est fondatrice de la possibilité de cheminement d'Adam et Ève qui vont alors commencer timidement à retendre la main vers le Dieu qui, le premier, a tendu la main. C'est ça qui est beau avec Dieu. C'est que si les religions décrivent un Dieu qui est exigeant, qui demande aussi, qui exige cela, Dieu, lui, simplement tend la main. Et à partir de là, il nous fait progresser avec lui.
2: Alors, ce « où es-tu, pasteur Rodé », est-ce qu'au fond, il ne s'adresse pas à chacun de nous?
3: Ah, tout à fait. Et je l'espère à être entendu par chacun d'entre nous. Parce qu'il y a ça aussi. C'est que, encore une fois, Adam et Ève, à un moment donné, ont répondu à la question « où es-tu? Pourquoi te caches-tu ?» Mais tout le monde n'a peut-être pas envie de répondre. Or, ça, c'est aussi une nécessité pour chacun d'entre nous. C'est au moment où, quand je lis Dieu qui me dit « Où es-tu? Où en es-tu? Qu'est-ce que tu fais? Comment ça se passe ?» etc. Je suis prêt à répondre ou pas? Je suis prêt à reconnaître les choses ou pas? Comme le fils prodigue. Là, il a commencé à se dire « Attends, mais là, qu'est-ce que je fais là? C'est n'importe quoi. » Il y a cette nécessité-là de se dire...
2: Et peu importe le comportement qu'on a pu avoir jusqu'à ce moment-là, au moment où Dieu nous demande « Où es-tu ?», il est prêt à nous accueillir.
3: Je crois que l'histoire du fils prodigue est vraiment un acte très fort quand même. Certes, prendre le fruit, c'est aussi un acte fort de la part d'Adam et Ève. Mais le fils prodigue, c'est quand même demander l'argent de son héritage alors que le père n'est pas mort. Même si physiquement on ne l'a pas tué, ce père...
4: Au moins symboliquement.
3: Au moins symboliquement, quelque part.
4: On l'assassine. Hein.
3: C'est-à-dire qu'à un moment donné, je suis en train de lui dire, papa, c'est bon, j'en ai marre de toi, donne-moi ce qui est ma part, et puis hop, je vais vivre autrement. C'est ça, il a volontairement enlevé la moitié des biens de son père, de son vivant. Ce qui est quand même, quelque part, un acte assez violent. Mmh. Et pourtant, le père n'a rien dit, n'a fait aucune remarque et l'a accepté. Donc oui, quelque part, il y a des actes ici dans la vie, des actes négatifs qui sont de tout type, qui peuvent être entendus par Dieu.
4: D'ailleurs, si je peux dire un petit mot à ce sujet-là, aussi bien Adam et Ève que le fils prodigue n'ont ni compris le caractère du père, parce que l'un vient à genoux, prends-moi comme un de tes esclaves ou un de tes serviteurs, etc. Et Adam et Ève se planquent carrément, ils ne viennent même pas, ils se cachent. Donc ils n'ont pas compris le caractère du père et ils n'ont pas compris non plus leur propre valeur. Mmh. Et c'est l'attitude du père vis-à-vis d'Adam et Ève et l'attitude du père céleste. Et l'attitude du père du fils prodigue qui va leur montrer ce qu'ils valent vraiment. Et on peut passer sa vie à côté de soi-même, sont mesurés à quel point nous sommes des créatures extraordinaires et merveilleuses avec des potentialités fantastiques que Dieu, lui, voit.
2: Et alors, est-ce que la Bible nous rapporte jusqu'où Dieu le Père est prêt à aller pour garder le contact avec nous?
4: C'est un absolu. Hein. Dans la Bible, il est prêt à tout donner. On parle même de donner sa vie, quoi que ça puisse vouloir dire d'un point de vue théologique, on peut discuter, mais c'est quelqu'un qui a été prêt à essuyer le crachat sur ses joues, les tortures, enfin, il s'est incarné en Jésus-Christ, et il a voulu montrer à quel point c'était bien d'être gentil, d'être bon. Ça lui a pas rapporté grand-chose dans l'immédiat, mais l'amour qu'il a révélé fait qu'on est plus d'un milliard de chrétiens maintenant dans le monde, quoi.
2: Alors, pasteur Rodé, pasteur Camille, nous arrivons au terme de cette émission. Et oui, le temps passe vite. Évidemment, il y aurait encore beaucoup à dire sur ce sujet-là, mais c'est pour ça qu'on se reverra dans une prochaine émission pour continuer à échanger sur ces thèmes-là. Vous viendrez nous parler, notamment lors de la prochaine émission, eh bien, de ce que Dieu a prévu pour ses enfants, nous, les humains, pour qu'on soit à nouveau près de lui. Et si vous souhaitez en savoir plus sur ce sujet, eh bien, l'équipe de l'Instant Bible aura plaisir à répondre à vos questions que vous nous ferez parvenir. Eh bien, messieurs, pasteur Jethro, Camille, pasteur Pascal Rodé, merci beaucoup d'avoir participé à cette émission. Et puis, je vous souhaite de goûter aux retrouvailles avec votre père.
3: Merci.
2: À bientôt. Au revoir.
3: Au revoir.

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Les Happy Voices sur Europe Radio avec Song of Freedom, le son de la liberté. Ron Conley à présent et Integrity. Hosanna, c'est le groupe qui accompagne Ron Conley. C'est un worship gospel, Worship the Lord en live, c'est le titre. Et juste après, on écoutera Jason Cribe avec Take My Hand, Preacher's Lord.

Bienvenue si vous nous rejoignez sur Europe Radio en cette fin d'après-midi, en ce jeudi 2 juillet. Les juilletistes, profitez bien, le temps est magnifique en ce moment, donc autant en profiter. Voici We Magnify Your Name, Lecrazia Campbell. Ce sera juste après votre flash info sur Europe Radio.

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1: 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Pierre-Étienne Joie.
2: 32 accusés ont été condamnés aujourd'hui à des peines allant jusqu'à 12 ans de prison ferme dans le procès de la catastrophe du pont Morandi de Gênes, qui avait fait 43 morts. Parmi eux figurent plusieurs ex-cadres de la société d'autoroute Autostrade et Per l'Italia, l'ASPI. ASPI est gestionnaire de l'immense viaduc situé sur l'autoroute qui connecte l'Italie à la France. Il s'était écroulé le 14 août 2018 à 11h36 sous une pluie battante, précipitant dans le vide des dizaines de véhicules. L'ancien directeur général d'Autostrade est déjà en prison pour un autre accident meurtrier survenu en 2013 sur un viaduc du sud de l'Italie. Il a écopé de la peine la plus lourde, 12 ans de prison. Il a été reconnu coupable de négligence et d'homicide involontaire au terme d'un procès qui s'était ouvert en 2022. Pas de menu vegan en prison. La Cour européenne des droits de l'homme condamne la Suisse. Elle a violé le droit à la liberté de pensée et de conscience de deux antispécistes. La Suisse aurait dû leur fournir une alimentation entièrement vegan en prison et à l'hôpital. Incendie de forêt de Fontainebleau. Deux ouvriers et le gérant d'une société de travaux vont être présentés à un juge en vue de leur mise en examen pour leur implication involontaire dans le déclenchement du premier incendie. Ce feu avait pris aux abords de l'autoroute A6 dimanche en fin d'après-midi. Il a ravagé depuis plus de 1500 hectares. Un incendie déclenché par des travaux de réparation des glissières de sécurité. Ce placement sous contrôle judiciaire a été requis notamment pour destruction involontaire par incendie. Quant aux pompiers, pompier volontaire de 18 ans suspecté d'un départ de feu dans la forêt, il a été mis en examen et écroué hier. Il a d'abord reconnu avoir mis le feu à des brindilles avec un briquet et de l'essence avant de revenir sur ses aveux. En tout, les deux incendies ont détruit plus de 2000 hectares de forêt. Le feu est actuellement contenu, fixé, mais surveillé. Les obsèques de Roland Colombin ont eu lieu cet après-midi à l'église de Saint-Maurice de Bagne, au Châble. Plus de 600 personnes ont fait le déplacement pour adresser un dernier adieu à l'ancien champion de ski alpin. Plusieurs skieurs passés et présents s'étaient réunis pour dire un dernier adieu à la Colombe. Parmi eux, Bernard Russi, Philippe Roux ou Pirmin Zurbriggen. Tennis, Jérôme Kim n'a pas réussi à se hisser en quart de finale du tournoi de Gstaad. L'Argovien a été battu 6-4, 6-7, 7-6 par Stefanos Tsitsipas. Le joueur grec affrontera le Français Arthur Rinderknecht en quart de finale. Quelques 45 000 personnes sont attendues à Sion sous les étoiles dès ce soir et pour trois jours. Le festival qui se présente sous une édition raccourcie cette année en raison de la Coupe du Monde de foot met à l'honneur la chanson française. Julien Doré, Christophe Maé, Vita et Louisa lancent les festivités sur la plaine de Tourbillon ce soir. Le festival Cédunois se conclura avec notamment Stéphane Eicher samedi. Des nuages, des averses, des orages pour cette fin d'après-midi. Des orages parfois violents avec des fortes rafales de vent et localement de la grêle. De 32 degrés actuellement en plaine, les températures sont en baisse avec les orages. Demain vendredi, quelques averses possibles en début de matinée, puis un temps en partie ensoleillé avec à nouveau quelques averses ou des orages d'après-midi et en soirée, surtout sur le plateau et dans les Alpes. Risque d'orages plus faibles sur le bassin lémanique et le Jura. 28 degrés.
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0: Vous l'avez bien évidemment reconnu avec le titre Little David. Juste avant, on a écouté Wintley Phipps avec His Eye is on the Sparrow. Boost Espoir, toute l'équipe est là pour sa chronique surprise. C'est maintenant, c'est tout de suite, c'est sur Hope Radio. Bienvenue.
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3: Chers auditeurs, nous aimons te préparer de surprises et c'est bien pour ça que nous avons mis en place cette chronique. Aujourd'hui, c'est Carla qui nous a préparé quelque chose. Carla, qu'est-ce que nous avons comme surprise?
4: Alors, la surprise du jour, la chronique surprise, en fait, maintenant, on est en train de parler de pardon. Et puis, il y a un film qui m'a été présenté. J'ai pas regardé dans l'intégralité, mais ce que j'ai regardé...
3: Ah, tu as commencé à pleurer, t'as arrêté.
4: Mais oui, c'est ça, c'était trop profond. Ce film, il parle de pardon. Ce film, il s'appelle La Voix du Pardon.
3: Ah,
4: je vous invite
3: trop beau.
4: Regarder. Ce film raconte une histoire vraie, hein, déjà, pour commencer, et il se passe au Texas. C'est l'histoire d'un jeune garçon de 10 ans, Bart Millar. En fait, ce jeune garçon, il a été abandonné par sa mère et il vivait avec son père qui était alcoolique. Et son père, il le maltraitait, il le battait. Et un jour, il décide de partir, d'abandonner son père. Et en fait,
3: il s'est protégé alors, comme on vient de dire.
4: Exactement, c'est vraiment ce schéma, il se respectait, voilà, si on prend tous les éléments qu'on vient de parler. Et en fait, il part et des années plus tard au lycée, il a une approche de la musique et cette musique lui fait du bien. Cette musique le soigne, je peux dire, si je peux la porter comme ça. Hein. Et puis, il commence à écrire. Et dans l'écriture de cette musique, il revit un petit peu ce qui s'est passé, son histoire avec son père.
3: Okay. Alors, tu ne racontes pas tout le film,
4: non,
3: s'il te plaît.
4: D'accord,
3: est-ce que Bart va pardonner son papa? Il va falloir regarder le film.
4: Ok, mais alors, lui, en fait, pour s'accomplir en tant qu'artiste, il a dû faire ce chemin de pardon, d'aller à la recherche de son père. Et en fait, il y a une chanson qui a fait un grand succès, qui ça s'appelle I Can Only Imagine. Qui, en fait, c'est une chanson qui a touché beaucoup de monde. Et en fait, ça raconte l'histoire, ce chemin de pardon de cet artiste envers son père. Donc, je vous invite à regarder cette pépite du jour.
3: La voix du pardon. Super. Merci, Carla.
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Incontournable, Ezekiah Walker, incontournable dans le monde du gospel. Et c'est Keeper qui vient d'être interprété par Ezekiah Walker. Vous êtes sur Op Radio, c'est de la cappella maintenant que nous allons vous proposer. C'est un ensemble de voix avec des harmonies magnifiques. Justement, le groupe qui va nous interpréter, Roll, Jordan Roll, se prénomme a cappella. Vous êtes sur Op Radio, vous nous rejoignez, nous vous souhaitons une très très belle fin d'après-midi avec nous.

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0: très heureux de vous accompagner jusqu'à 20h. C'est Louis Orlano sur Hop Radio. Merci d'être là. Liz Wright, suivi de Kurt Carr, deux grands artistes qui vont suivre juste après votre agenda gospel.
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0: très grande référence du gospel, Kurt Carr, à l'instant sur Op Radio avec For Every Mountain. Nous allons maintenant nous diriger dans le culinaire. Pourquoi pas une idée de recette pour cette soirée de ce jeudi de juillet. C'est Top Cuisine, présenté par Oscar Miani. Et son invité est Corinne Valls.
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2: Corinne Valls, bienvenue au micro de Top Cuisine.
3: Bonjour.
2: Je suis heureux de vous retrouver ici. Je rappelle que vous êtes spécialiste de la cuisine saine et que vous nous retrouvez chaque semaine à ce micro pour nous apporter de bonnes habitudes culinaires. Alors aujourd'hui, vous allez nous parler de l'avocat, c'est bien
3: oui,
2: ça ?
3: Oui, tout à fait, l'avocat.
2: Et alors, qu'est-ce qu'il y a à en dire de l'avocat ? Qu'est-ce que c'est, Corinne ? Un avocat, c'est un fruit ou un légume ?
3: Ce sont les deux. L'avocat, c'est un fruit, un légume, un médicament et un produit de beauté à lui tout seul.
2: Un produit de beauté et un médicament.
3: Oui.
2: D'accord. Oui. Et pourquoi ?
3: C'est un fruit qui est riche en matières grasses, mais des graisses assimilables. Elles sont bonnes pour la santé. C'est un bon antioxydant aussi. Et il est riche en vitamines A, B, C, E. E, c'est la vitamine de la peau. Ça donne une belle peau. Voilà, ça vous nourrit la peau. Il est riche en sels minéraux, comme le potassium et le cuivre. Au total, l'avocat contient autant d'antioxydants qu'une tasse de brocoli cuit.
2: Et les antioxydants, c'est bon pour la santé.
3: Ah oui.
2: Et alors, l'avocat, ça n'a pas tendance à être un petit peu trop riche, un petit peu trop lourd
3: Non, ça c'est une erreur de penser ça. Ce sont des, comme j'ai dit tout à l'heure, ce sont des graisses assimilables et c'est vraiment de très bonne qualité. Hein. Donc il faut le manger cru. L'avocat ne se fait pas cuire, il se mange cru. Et je donnais un petit conseil aux dames, quand elles font préparer les avocats, qu'elles frottent l'intérieur de la peau de l'avocat et le noyau sur leurs mains, et après les essuient avec un essuie-tout et les laissent comme ça agir. C'est une très bonne, on va dire, crème de beauté.
2: D'accord, c'est là où ça devient un produit de beauté.
3: Voilà, après sans compter les masques et tout le reste qu'on fait à base d'avocat.
2: Ah oui, c'est vrai. Oui. Ouais. Avec les concombres aussi, je crois.
3: Oui, c'est encore autre chose. Le concombre est astringent, l'avocat est nourrissant, enrichissant pour la peau.
2: D'accord. Et alors donc, vous disiez que l'avocat se mange cru.
3: Oui, l'avocat se mange cru. On ne fait pas cuire, il devient amer, il perd ses vertus. Non, l'avocat, on peut le mettre dans des préparations chaudes, je vais vous donner une recette tout à l'heure,
2: Oui. Mais
3: il ne se fait pas cuire.
2: D'accord. Voilà. Et alors, l'avocat, ça pousse comment ? Dans un arbre, hein, c'est bien ça ?
3: Ce serait plutôt un petit arbrisseau. C'est un fruit, c'est un petit arbrisseau, l'avocat.
2: D'accord.
3: Pas, l'arbre, bon, il peut grandir, l'avocat, ça peut devenir un bel arbrisseau. Mais c'est pas un très grand arbre, c'est pas vraiment un arbre. On a tous essayé de faire de mettre un noyau d'avocat et de faire pousser un petit avocat dans les pays chauds. Ils prennent quand même de l'ampleur. C'est pas vraiment un arbre.
2: Ouais. Qu'est-ce qu'on peut dire d'autre encore sur l'avocat, Corinne ?
3: On peut s'en servir pour plein de choses. Donc, on peut l'utiliser sous plusieurs formes. Tout le monde connaît le guacamole, hein. Donc, en salade, dans les salades de fruits, les salades salées. Potage, comme je vous indiquais tout à l'heure. Après, je ne peux pas vous donner tous les remèdes qui sont faits à base d'avocat et ni les produits de beauté, parce que ce n'est pas tout à fait le sujet, là. Mais je vous assure que c'est vraiment une richesse incroyable, l'avocat. C'est un petit trésor aussi. Encore un. Il y a plein de petits trésors dans la nature.
2: Donc, ce qui nous intéresse, c'est plutôt ce qu'on mange.
3: Oui,
2: et alors, quelle est la recette que vous allez nous donner aujourd'hui, Corinne ?
3: C'est une recette toute simple de mon invention.
2: Oui.
3: Mais je commence à le voir, à voir que les personnes se l'approprient. Et c'est très bien, justement. Alors, voilà, le potage à l'avocat. C'est un potage tout simple, vous allez voir. Je l'ai appelé le potage vitaminé. Alors pour 4 personnes, vous prenez 4 belles pommes de terre à potage, un avocat bien mûr, un demi-bouquet de persil frais, 3 gousses d'ail, un oignon doux, une cuillère à soupe de levure maltée en paillettes, de la crème fraîche ou de soja, la crème que vous voulez, du sel et du poivre. Vous épluchez, vous coupez les légumes en petits morceaux, l'avocat vous le coupez en morceaux mais vous le gardez de côté. Vous faites cuire les pommes de terre dans l'eau avec l'ail et l'oignon. À la fin de la cuisson, vous ajoutez l'avocat en petits morceaux, le persil haché, la levure et la crème, le sel, le poivre. Vous mixez et vous servez aussitôt. Voilà, l'avocat ne se fait pas cuire, j'insiste, parce qu'autrement il devient amer. Il ne faut pas mettre trop d'avocat non plus. Un bel avocat, ça suffira, parce que ça devient très, très vite amer. Voilà, et vous dégustez ça, c'est un potage de fête. C'est un velouté.
2: Bon, eh bien, on va essayer ce potage d'avocat, Corinne, et on vous dira la prochaine fois ce qu'on en pense.
3: Voilà, d'accord.
2: Merci, à bientôt.
3: Merci à vous. Au revoir.
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Très belle fin d'après-midi, début de soirée avec nous sur Op Radio. Nous venons d'apprécier Smoking Our Fall in the Meantime. Et c'est Erika Campbell qui suit avec The Questions juste après votre flash info. Bienvenue, vous nous rejoignez. C'est Op Radio et c'est Louis Orlano jusqu'à 20h.

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1: 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Pierre-Étienne Joie.
2: 32 accusés ont été condamnés aujourd'hui à des peines allant jusqu'à 12 ans de prison ferme dans le procès de la catastrophe du pont Morandi de Gênes, qui avait fait 43 morts. Parmi eux figurent plusieurs ex-cadres de la société d'autoroute Autostrade et Per l'Italia, l'ASPI. ASPI est gestionnaire de l'immense viaduc situé sur l'autoroute qui connecte l'Italie à la France. Il s'était écroulé le 14 août 2018 à 11h36 sous une pluie battante, précipitant dans le vide des dizaines de véhicules. L'ancien directeur général d'Autostrade est déjà en prison pour un autre accident meurtrier survenu en 2013 sur un viaduc du sud de l'Italie. Il a écopé de la peine la plus lourde, 12 ans de prison. Il a été reconnu coupable de négligence et d'homicide involontaire au terme d'un procès qui s'était ouvert en 2022. Pas de menu vegan en prison. La Cour européenne des droits de l'homme condamne la Suisse. Elle a violé le droit à la liberté de pensée et de conscience de deux antispécistes. La Suisse aurait dû leur fournir une alimentation entièrement vegan en prison et à l'hôpital. Incendie de forêt de Fontainebleau. Deux ouvriers et le gérant d'une société de travaux vont être présentés à un juge en vue de leur mise en examen pour leur implication involontaire dans le déclenchement du premier incendie. Ce feu avait pris aux abords de l'autoroute A6 dimanche en fin d'après-midi. Il a ravagé depuis plus de 1500 hectares. Un incendie déclenché par des travaux de réparation des glissières de sécurité. Ce placement sous contrôle judiciaire a été requis notamment pour destruction involontaire par incendie. Quant aux pompiers, pompier volontaire de 18 ans suspecté d'un départ de feu dans la forêt, il a été mis en examen et écroué hier. Il a d'abord reconnu avoir mis le feu à des brindilles avec un briquet et de l'essence avant de revenir sur ses aveux. En tout, les deux incendies ont détruit plus de 2000 hectares de forêt. Le feu est actuellement contenu, fixé, mais surveillé. Les obsèques de Roland Colombin ont eu lieu cet après-midi à l'église de Saint-Maurice de Bagne, au Châble. Plus de 600 personnes ont fait le déplacement pour adresser un dernier adieu à l'ancien champion de ski alpin. Plusieurs skieurs passés et présents s'étaient réunis pour dire un dernier adieu à la Colombe. Parmi eux, Bernard Russi, Philippe Roux ou Pirmin Zurbriggen. Tennis, Jérôme Kim n'a pas réussi à se hisser en quart de finale du tournoi de Gstaad. L'Argovien a été battu 6-4, 6-7, 7-6 par Stefanos Tsitsipas. Le joueur grec affrontera le français Arthur Rinderknecht en quart de finale. Quelques 45 000 personnes sont attendues à Sion sous les étoiles dès ce soir et pour 3 jours. Le festival qui se présente sous une édition raccourcie cette année en raison de la Coupe du Monde de foot met à l'honneur la chanson française. Julien Doré, Christophe Maé, Vita et Louisa lancent les festivités sur la plaine de Tourbillon ce soir. Le festival Cédunois se conclura avec notamment Stéphane Eicher samedi. Des nuages, des averses, des orages pour cette fin d'après-midi. Des orages parfois violents avec des fortes rafales de vent et localement de la grêle. De 32 degrés actuellement en pleine, les températures sont en baisse avec les orages. Demain vendredi, quelques averses possibles en début de matinée, puis un temps en partie ensoleillé avec à nouveau quelques averses ou des orages d'après-midi et en soirée, surtout sur le plateau et dans les Alpes. Risque d'orages plus faibles sur le bassin lémanique et le Jura. 28 degrés.
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Kellen T. Gavins a produit avec son titre No Ordinary Worship. Merci de nous rejoindre, merci d'être là, c'est Louis Orlano avec vous jusqu'à 20h. Nous sommes ensemble pour écouter vos plus beaux gospels. C'est une très belle fin d'après-midi et un bon début de soirée qui vous attend. Il y a vos plus beaux gospels mais aussi vos plus belles émissions, chroniques et rubriques. La preuve, voici à présent votre émission, l'invité gospel présentée par Ed sur Hope Radio, le son gospel.

0: Et l'émission L'Invité Gospel. L'Invité Gospel, aujourd'hui mon invité c'est Franklin Akoa. Franklin, bonjour.
1: Bonjour Edouard, bonjour à tous les auditeurs.
0: Cette émission est enregistrée à distance puisque Franklin tu es du côté de Grenoble et que je suis en région parisienne.
1: Vive la technique.
0: Voilà. Alors tu es le fondateur de la chorale Grenoble Gospel Singers. Quel est ton parcours artistique? Quand es-tu entré dans l'univers du gospel?
1: Je n'ai pas voulu entrer dedans. Je suis tombé dedans quand j'étais petit parce que mes parents sont protestants et à l'église on chante du gospel. Maintenant, si vous voulez savoir professionnellement, c'est à partir de 1987, lorsque j'ai créé à l'université de Grenoble la première chorale, le premier atelier du chant noir, qui s'est ensuite transformé en Afro Gospel Choir et maintenant en Grenoble Gospel Singers. Ça fait 25 ans qu'on existe officiellement, 30 ans qu'on existe officieusement.
0: Quelle est la différence entre Afro Gospel Singers et Grenoble Gospel Singers? Au départ de la chorale, il n'y avait que des Africains?
1: Non, pas du tout. Justement, c'est devenu Grenoble Gospel Singers parce que aujourd'hui, on a quand même l'universalité de la culture. Mmh. Le gospel, ce n'est plus une affaire simplement d'Afro-Américains. C'est une affaire de tout le monde maintenant. Tout le monde sait ce que c'est que le gospel grâce à vous les radios, grâce aux communicants, grâce à Internet. Et donc, nous avons maintenant un gospel authentiquement français, pas qu'à Grenoble, à Montpellier, à Paris, un peu partout, à Toulouse, à Bordeaux. Donc, nous avons changé Afro Gospel en Grenoble Gospel Singers.
0: D'accord. Alors, ça fait, que je calcule bien, 32 ans. 32
1: c'est
0: ans.
1: Ça.
0: Quel est le secret?
1: Wow, bravo.
0: Quel est le secret d'une telle longévité? Parce que je vois des groupes, des chorales qui naissent, qui disparaissent. 32 ans pour une chorale, il ne doit pas y en avoir beaucoup. D'aussi longues en France.
1: La longévité, c'est déjà la longévité du chef. Mmh. Donc aujourd'hui, je ne suis plus tout jeune, j'ai 61 ans. Et j'avais créé cette chorale au moment où j'avais 30 ans, donc le calcul est vite fait. Hein. Mmh. Lorsque un chef est disponible, en bonne santé, et qu'il a la chance de survivre et de passer les années, il emmène avec lui tout le monde. Donc c'est déjà lié à ça. Et puis la deuxième chose, c'est le fait que les choristes sont motivés. Et puis là-dedans, il y a des choristes qui sont là depuis longtemps et qui tiennent la baraque, comme on dit, et qui entrent dans le bureau, qui mènent des activités, qui montent des spectacles, qui font de l'administratif, qui entretiennent les locaux, qui entretiennent les sites internet. Donc je ne suis pas seul dans cette aventure. Au début, ceux qui apprenaient, maintenant ils sont devenus des chefs. J'ai formé des chefs de chœur, j'ai formé des chanteurs, j'ai formé aussi des gens à savoir utiliser la communication, voilà. Et puis on a beaucoup voyagé.
0: D'accord. Alors, tu disais tout à l'heure que tu es tombé dans le gospel parce que tes parents, parce que l'église, mais
1: tout à fait.
0: Tu es tombé, tu aurais pu t'en relever et faire un autre choix. Pourquoi perdurer dans le gospel? Qu'est-ce que cette musique t'apporte?
1: La musique gospel, je ne me demande pas ce qu'elle m'apporte. Je la respire, je la vis, j'en rêve, je marche avec, je dors avec, je pleure avec, je travaille avec. Donc, je n'ai pas décidé à un moment ou à un autre de dire que je vais le faire. Ça s'est imposé à moi. Après mes études d'économie, j'ai décidé de créer une école de gospel. J'ai fait quelques stages en Amérique, à Baton Rouge en Louisiane. Et puis, j'ai créé à Grenoble un premier atelier qui ensuite est devenu Grenoble Gospel Singers aujourd'hui, avec 250 choristes. Donc, je ne peux pas dire qu'il y a eu un big bang du gospel dans ma tête. Ça s'est imposé tout naturellement. Et puis, j'ai consacré ma vie à ça, voilà.
0: Tu es chanteur, auteur, compositeur, musicien. Présente-toi un petit peu.
1: Alors, Monsieur Akoa est d'origine camerounaise. Il est arrivé en France en 1990. Son métier, ce n'est pas chanteur, ce n'est pas auteur, ce n'est pas compositeur. Son métier, c'est économiste. Il a travaillé au CEA à Grenoble pendant 6 mois, mais il s'est rendu compte que les bureaux, c'était pas son univers. Ensuite, il a décidé de voyager aux États-Unis, où il est allé développer le savoir dans le Negro Spiritual Institute. Et puis, il est revenu. Franklin a donc créé ces ateliers-là dans le but professionnel cette fois-ci, en essayant de faire voyager les gens, non seulement les étudiants du gospel, les acteurs aussi du gospel dans les concerts, et un véritable concept est né cette fois-ci à Grenoble, on connaît bien, et dans plusieurs pays aussi où on a voyagé avant le Covid. Ça a été une aventure qui n'a pas arrêté de monter. Aujourd'hui, j'harmonise plus que je ne compose. Je reprends les standards du gospel que j'essaye de magnifier. J'essaye de faire en sorte qu'ils grandissent et de les faire connaître aux gens. Aujourd'hui, on est bien entouré. Beaucoup de gens connaissent. Et d'ailleurs, plein de chorales sont nées à Grenoble et qui ont pour maman Grenoble Gospel Singers et Franklin Akwamba.
0: Voilà. Félicitations. On écoute un petit medley, quelques extraits des Grenoble Gospel Singers.

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1: On reprend notre échange avec l'invité gospel, Franklin Akoa, artiste, musicien, créateur et coach vocal de la chorale Grenoble Gospel Singers. Est-ce qu'aujourd'hui tu te vis comme chef de chœur ou comme chef d'entreprise gospel ?
2: Le gospel ne peut pas être une entreprise. Tous ceux qui ont voulu faire du business là-dedans, vous devez le savoir comme moi, surtout en France, se sont un tout petit peu cassé la gueule. Ouais, si je peux m'exprimer ainsi, pourquoi ? Parce que en France, il y a ce qu'on appelle une exception culturelle qui existait depuis des années et qui commence à être levée petit à petit, où on ne diffusait que des œuvres françaises dans les radios. C'est pour ça que vous autres, vous créez des radios spécifiques, parce que la radio n'a pas la place pour forcément diffuser toutes ces musiques exotiques qui sont importées. Le gospel aujourd'hui ne peut pas être un business. C'est pas possible. Pourquoi ? Parce que il souffre de sa couverture, pour ne pas dire de son visage religieux. Moi, je vous mets au défi de me trouver une institution, une province, une région, une préfecture qui finance ou qui subventionne des chorales de gospel. Donc, cependant, j'ai quand même pu parallèlement développer une activité de maître de chant. Je suis maître de chant. On va dire que à un tiers, je vis de mes cours de chant. Maintenant, le gospel en lui-même, ce n'est qu'une affaire de passionné. Ça ne peut pas être un business. Bien sûr, on vend parfois quelques CD, parfois on organise quelques voyages avec les chanteurs, les choristes, des musiciens qu'on forme. Mais c'est vraiment une entreprise, comme qui dirait maison, mais sans être une entreprise commerciale.
1: Tu sais, Franklin, il y a quelques semaines, j'ai reçu un artiste à la radio qui m'a parlé de Gospel Institute, en me disant que la première fois qu'il est arrivé en France, en métropole sur Grenoble, il est allé à Gospel Institute. C'est lui qui m'a parlé de ça. Eddie Bolo, est-ce que tu te souviens de ce nom ?
2: Je peux pas oublier Eddie. Quand il était arrivé, c'était un jeune Antillais. Et effectivement, je l'avais reçu au Gospel Institute de Grenoble que j'avais créé en 1998. Il était donc, on va dire, dans les toutes premières promotions d'élèves il y a une vingtaine d'années. Maintenant, il est devenu indépendant. Sur Paris, il a créé une chorale. Je connais bien Eddie. C'est un chanteur et un très bon pianiste. Et aussi, il est devenu chef de chœur, on a travaillé ensemble.
1: Quels sont les critères pour devenir membre de Grenoble Gospel Singers ? Tu m'as dit tout à l'heure que la chorale compose aujourd'hui, contient presque un peu plus de 250 choristes.
2: C'est la moyenne annuelle, oui. À chaque année, on a autour de 250 inscrits. Mais on va, depuis qu'on a créé, c'est environ 3500.
1: Waouh !
2: Personnes qui se sont succédées.
1: Il y a des gens qui viennent, qui partent. Mais bon, une chorale de 250, c'est déjà formidable. Alors, quels sont les critères ? Est-ce que c'est ouvert à tout le monde ou est-ce qu'il faut déjà savoir chanter ? Est-ce qu'il faut être chrétien ? Comment ça se passe ?

0: Alors, c'est ouvert à tout le monde, à condition d'avoir quand même un peu plus de 15 ans. Ceux qui ont 15 ou 16 ans sont accompagnés par leurs parents ou qui sont pas loin. Mais nous ouvrons cette activité à tout le monde. Notre moyenne d'âge, va de, on peut dire, de 20 à 70 ans, 80 même. Il n'y a pas de sélection en tant que telle à l'entrée. S'il y a une audition, c'est juste pour les répartir les pupitres. Et puis, on se charge de former les gens, de les entraîner. Il faut être régulier. Il y a une répétition par semaine qui dure un peu plus de 2 heures. Il n'y a pas besoin d'avoir une formation particulière ou un talent particulier dans le gospel. On se charge, notre école se charge de vous former. Et puis, dès que les gens arrivent, ils sont tout de suite dans le bain et ça va quand même assez vite, quoi. Voilà.
1: Alors, j'ai lu sur le site des Grenoble Gospel Singers cette phrase: chanter pour chanter, c'est bien, chanter pour quelque chose, c'est mieux. C'est la devise de la chorale, mais qu'est-ce que ça
0: Oui.
1: veut dire? Chanter pour quelque chose, c'est mieux. C'est quoi cette quelque chose?
0: Ben écoutez, depuis la nuit des temps, je pense que le chant a d'abord été désigné à la divinité, ou alors pour supplier, ou alors pour s'adresser à quelqu'un, demander quelque chose, demander une bénédiction. Donc le chant s'adresse à. Bon, maintenant, il y a aussi des chants partisans, il y a aussi des chants dits vulgaires, ça existe tout ça. Mais dans le gospel à la base, c'est une prière, c'est une parole, c'est une ouverture à Dieu et à son prochain. Voilà pourquoi j'ai voulu garder ce côté-là de l'expression. La recherche de l'autre, la recherche de son visage. Dans le gospel, on appelle toujours, dans le gospel noir américain, celui que nous suivons, on appelle toujours l'autre à témoin. Est-ce qu'il entend? Est-ce qu'il m'entend? Et est-ce que Dieu m'entend? Est-ce qu'il entend ma prière? Cependant, dans notre chorale, nous n'évangélisons pas. Je m'arrête à l'aspect plutôt musical et au message. Si quelqu'un est touché par ce message, je leur demande d'aller voir un prêtre ou un pasteur si quelqu'un voudrait pratiquer sa foi chrétienne. Aujourd'hui, si on s'appelle Paul, Pierre, Marie ou Jacques, ce sont des noms hébreux, ce sont des noms chrétiens, mais on n'est pas forcément croyant. Donc, le gospel que nous pratiquons, c'est le même. Il est ouvert à tout le monde. On peut être chrétien, on peut être. Dans ma chorale, j'ai des musulmans, j'ai des gens qui se disent athées. C'est vraiment pour passer soit un bon moment ensemble, c'est aussi pour ceux qui n'ont rien d'autre à faire. Donc, il y a des gens parfois qui arrivent, ils savent pas ce qu'ils font là au début, mais après, ils trouvent leur voie, que ce soit artistiquement, que ce soit dans l'amitié, que ce soit dans les sorties qu'on fait, dans les concerts qu'on fait. On a aussi pas mal de public qui est un public qui est quand même assez éclectique, qui viennent de tous les sens, dans tous les sens, qui viennent de tous bords.
1: Quelle est ta définition du gospel?
0: L'étymologie du mot gospel, c'est appel de Dieu, God, Dieu, spell, appel. Maintenant, le gospel a plusieurs significations. Le gospel, ça peut être un mot, une parole dite d'évangile. Le gospel en anglais, ça veut dire aussi évangile. Ça veut dire cette partie de l'Ancien du Nouveau Testament qui a été édifiée ou bien dressée par les disciples de Jésus qui ont raconté son histoire et ses enseignements. C'est ça le gospel. Mais aujourd'hui, le gospel peut aussi désigner des hymnes chantés dans les églises. C'est plus ma branche. Le gospel chanté dans les églises noires, américaines, protestantes, notamment presbytériennes, baptistes, adventistes, pentecôtistes, toutes les multiples phases de la religion protestante, en Afrique surtout noire, où il y a eu une évangélisation bien avant même la religion catholique, dans les années 1920, où les premiers missionnaires américains sont venus évangéliser l'Afrique centrale. C'est pour ça qu'il y a un authentique gospel aujourd'hui, que j'avais appelé au début Afro-Gospel, qu'on retrouve dans toutes les parties de l'Afrique noire, du Togo, Ghana, Bénin, Nigeria, Cameroun, jusqu'en Angola et même en Afrique du Sud. Le gospel que je pratique, c'est un gospel au départ qui a sa base en Afrique centrale. Mais ensuite, je l'ai complété en échangeant avec les Noirs américains pour, on va dire, trouver l'universalité de ce gospel noir américain que je pratique, voilà.
1: Tu as justement choisi de partager un titre de ce gospel noir américain que tu affectionnes, c'est Richard Smallwood et sa chorale, dans le titre Psaume 8.

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1: L'invité gospel, Franklin Akoa, artiste, musicien, créateur et coach vocal de la chorale Grenoble Gospel Singers.
2: Les Grenoble Gospel Singers, vous avez chanté en Angleterre, en Arménie, en Afrique du Sud, aux États-Unis.
3: Même d'être renseigné, monsieur Edouard.
2: J'ai lu un petit peu. Et un peu partout aussi en Europe, en France.
3: Ça me fait plaisir.
2: Alors, d'avoir voyagé comme ça avec la chorale, penses-tu, Franklin, que le gospel peut être ce lien qui manque entre les hommes ?
3: Il ne peut pas être un lien universel uniquement. Il y a d'autres choses qui font des liens. La santé, ceux qui sont dans la santé font un lien. Ceux qui sont dans l'humanitaire font un lien. Tout ce qui tend la main vers l'autre, c'est un lien. Hélas aussi, il y a aussi des liens dans le monde de la haine où des gens trouvent écho dans des choses qui sont là pour faire mal aux êtres humains, pour des histoires de pouvoir ou de domination. Maintenant, le gospel, c'est une parole, c'est un message qui appelle toujours à ouvrir la main, à écouter l'autre, en s'appuyant sur les enseignements de Jésus qui disait « aimez-vous les uns les autres ». Mon gospel, c'est pas un gospel qui évangélise dans le sens d'une église, comme un pasteur ou un ecclésiaste. C'est plutôt un gospel artistique. Mais pas mal de gens trouvent quand même leur voix dedans. J'ai l'exemple d'un couple qui était venu, ne sachant pas la parole de Dieu et qui avait décidé enfin de se marier à l'église. Moi, je les ai guidés vers une église. Mais notre gospel se veut un gospel de tous les jours. Notre pratique du gospel est ouverte à tout le monde. Et il n'y a pas une orientation, disons, religieuse, de sélectionner les gens à l'entrée. C'est vraiment artistique, c'est ludique. Et puis, ceux qui trouvent leur foi là-dedans, tant mieux. Et ils vont la développer dans le cadre d'une église ou ailleurs. Mais nous ne nous arrêtons pas au fait que le gospel, c'est le salut du monde. Pas du tout. Le gospel, c'est déjà un chant en tant que tel. Ce sont des hymnes, ce sont des messages. Ce sont des messages qui portent une certaine universalité, mais qui tirent leur inspiration dans leur forme actuelle de la pratique du gospel negro spiritual à la base des esclaves noirs d'Amérique qui ont initier cette forme de chanson pour espérer un monde meilleur, pleurer sur leur sort, parfois pour se révolter, mais en aucun cas des discours de haine, mais tout simplement des discours d'appel à l'unité, à l'union, à l'amour.
2: La chorale Grenoble Gospel Singers au complet, parce qu'il vous arrive de chanter en groupe restreint.
3: C'est vrai que on n'est pas les 250 chanteurs qui chantent tout le temps. On va dire que les 250 chanteurs peuvent se produire dans le grand ensemble, ce qu'on appelle le mass choir, le grand chœur. On va dire trois fois par an, trois fois par saison. Maintenant, il y a des formations taillées sur mesure en fonction de la demande de ceux qui nous sollicitent. Ça peut aller de moi tout seul à 200 personnes.
2: À quoi ressemble un concert de Grenoble Gospel Singers ? Bon, un grand chœur, est-ce qu'il y a des chorégraphies ? Est-ce que vous chantez avec des robes, des toges ? Comment ça se passe ? À quoi ça ressemble ?
3: Au début, on chantait avec des toges, il y a de cela 20 ans, mais maintenant plus. Pas parce que la toge n'est pas belle, mais parce qu'on a évolué tout simplement dans notre mode vestimentaire. Les dames ont des robes plutôt longues, bien habillées. Les hommes sont en parfois en chemise noire avec un accessoire. Bon, on change assez souvent. Dernièrement, on était en blanc. Et parfois, on arbore des tenues africaines. Il nous est arrivé d'Afrique du Sud. On n'est pas fixé sur un mode vestimentaire. Une fois qu'on est en place, le public arrive une heure avant le concert. Et puis, On entonne généralement, on commence toujours par des groupes un peu restreints, une voix qui sort, peut-être un duo, un trio, un band, parce qu'on a pas mal de petits groupes à l'intérieur, les Magic, les Humanoïdes, souvent ce sont des plus jeunes, et puis on termine par le grand chœur, comme la grande messe, comme on dit, environ 45 minutes à une heure de chant non-stop.
2: Est-ce que c'est pas plus un spectacle auquel le public est invité plus qu'un concert encore?
3: C'est un véritable spectacle. Pourquoi? Parce que il est écrit. Il y a une playlist. Il y a des scénarios. Il y a des chorégraphies. Il y a des passages, des chorus d'instruments. Il y a parfois des représentations. Dernièrement, on a fait intervenir un jeune danseur professionnel. On n'a pas de limite, en fait.
2: Tu as choisi de nous partager un titre de Kirk Franklin. Voici « Hosanna ».

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1: Je suis avec Franklin Akoa, artiste, chanteur, musicien, créateur et chef de chœur de la chorale Grenoble Gospel Singers et ses quelques 200 choristes. Tu disais tout à l'heure, Franklin, que vous avez quand même voyagé pas mal dans le monde avec la chorale. Comment est-ce que les chanteurs gospel français sont accueillis à l'étranger ? Parce que souvent, on s'attend à ce que le gospel soit américain. Et là, de voir des Français arriver chanter chorale gospel, comment est-ce que vous êtes accueillis ?
2: Étonnamment, très très bien. Très bien. Le seul endroit où on n'est pas super bien accueilli, je vais être dur, hein. C'est dans la région parisienne. On a fait deux concerts là-bas. Ceux qui sont déjà installés dans le monde du gospel n'aiment pas trop les échanges avec des groupes qu'ils peuvent voir comme concurrents. Je le comprends tout à fait. Donc, nous, on essaye d'éviter. Bon, mais partout où on a été allé, franchement, l'accueil a été super. Aux États-Unis, on a été à New York, on a chanté avec les Harlem Singers, on a été à Baton Rouge en Louisiane, où on a chanté avec les communautés protestantes. On a fait des ateliers. On a été en Afrique du Sud, à Johannesburg, à Polokwane dans le Sud, à Pretoria. Ça a été des échanges mais phénoménaux. En plus, notre chorale est quand même internationale. Donc quand on arrive, les gens savent déjà, parce que les gens vont beaucoup sur Internet. Et ils nous connaissent, et quand on arrive, ils nous reçoivent vraiment bien. Et puis on a pas mal d'échanges avec des groupes qui viennent d'Afrique du Sud, parfois qui viennent d'Amérique. Et quand on arrive là-bas, on arrive un peu en terrain conquis, parce que on connaît déjà pas mal de gens sur place. Et en Arménie, là où on a été, il y avait des Arméniens qui étaient dans notre chorale, qui nous avaient amené à Erevan, dans le plus profond de l'Arménie. On était accueillis par des groupes là-bas et par les municipalités qui nous ont vraiment accueillis à bras ouverts, et les gens reçoivent le gospel avec beaucoup beaucoup beaucoup d'enthousiasme. C'est vraiment un style musical qui est universel, qui est connu, que les gens aiment beaucoup. Ils ne comprennent pas tout, mais par contre, l'énergie qui se dégage, ils la saisissent bien volontiers et font la fête avec nous.
1: 32 ans de carrière, 32 ans d'aventure, cette chorale. Tu as vu donc l'évolution du gospel en France. Quel est ton sentiment sur l'évolution, sur la place qu'a pris le gospel ?
2: Oui, j'ai vu l'évolution du gospel. D'ailleurs, il y a un livre, je crois, qui est sorti dans ce sens. Il y a quelques années, où on parlait du gospel en France. Le gospel français est bien vivant, hein. Mm-hmm. Il est très actif, pour deux raisons. La première raison, c'est que il y a une forte communauté d'Africains qui viennent de l'Afrique centrale, comme je vous ai dit, qui a été évangélisé par les missionnaires noirs américains et pas que, blancs américains aussi. Donc, moi, je suis de la génération de ceux qui sont venus faire leurs études en France. Je ne suis pas venu pour faire du gospel en France, mais la France, c'est la mère patrie. Parce que la France... c'est l'ancien colonisateur, l'ancien patron de l'Afrique. Donc, quand on veut continuer des études à haut niveau, qu'est-ce qu'on fait ? Ben, on va en France. Aujourd'hui, c'est devenu assez compliqué pour ces étudiants-là de venir ici, parce que la France a fermé ses portes. Et tant pis, moi, je suis un engagé du gospel, et quand je dis des choses, je les dis fort. C'est une erreur monumentale et fondamentale. Pourquoi ? Parce que la France, c'est le papa. C'est la maman de spirituelle, même administrative, d'un certain nombre de populations africaines. Donc, quand moi je suis venu pour étudier dans les années 90, j'ai fait tous mes examens, ma maîtrise, et dans mes moments perdus, je chantais et je faisais du gospel. Donc, quelques personnes qui m'entendaient chanter avec ma petite guitare sont venues autour de moi et ça a commencé comme ça. Et à cette époque-là, il n'y avait pas beaucoup de groupes qui tournaient en France. Il y avait quelques personnes, quelques chorales qui abordaient un répertoire gospel de façon, on va dire, marginale. Quelques chorales classiques, hein, quelques chorales en France. Oh, je peux dire que dans les années 90, on pouvait compter ça sur dans une main, c'était 5 chorales qui osaient aborder ce répertoire. Dans les années 2000, la région parisienne, notamment, et surtout du côté de Montpellier, on a vu se développer de façon fulgurante un certain nombre de groupes de gospel qui ont vraiment explosé qui ont contaminé surtout le sud de la France, Marseille, et puis au niveau dans le pays interne, les personnes à Grenoble et même dans d'autres contrées maintenant, à Clermont, on trouve pas mal de groupes qui sont maintenant authentiquement gospel. Il y a aussi le fait que l'Église, les églises protestantes africaines, venues avec les nouvelles populations venues d'Afrique noire, se sont implantées de plus en plus. C'est des églises dites évangéliques et qui ont boosté un tout petit peu ce domaine. Donc, il y a un gospel religieux, ça existe, hein, qui est très, très bien implanté, mais aussi un gospel de loisirs comme celui que je pratique. Ce gospel est très, très dynamique aujourd'hui. Et on va dire que si une fois par trimestre, on voyait une affiche, maintenant, c'est 2 affiches par mois qu'on voit dans la ville. Voilà.
3: Tu l'as dit tout à l'heure, le gospel n'est pas ton métier. Tu es économiste. Mais si...
2: À la base.
3: Voilà. Mais si tu avais pu choisir, si tu pouvais devenir gospeleur professionnel, ça t'intéresserait ?
2: Je le suis.
3: Oui.
2: Je le suis parce que toutes mes activités, je les organise autour du gospel. Mais je ne prétends pas étendre cela à la France entière ou à la terre entière. Pas du tout. Je me limite à ma ville, ça me suffit.
3: D'accord.
2: Donc, les choristes qui viennent me le rendent bien, ils me donnent de quoi manger, de quoi me nourrir, de quoi me déplacer, ça me suffit largement. Maintenant, il y a pas mal de... J'ai souvent pas mal de sollicitations de gens qui extérieurs, ça peut être des universités, ça peut être des collaborations artistiques avec... pas mal de gens et qui viennent du monde de l'art, mais la plupart de nos sollicitations, ce sont des institutions indépendantes, parfois qui n'ont rien à voir avec l'art. Hein. Par exemple, on nous appelle régulièrement pour chanter, par exemple pour la fête de la Toussaint, pour la fête des morts. On nous appelle aussi pour inaugurer, par exemple, un temple. On peut nous appeler pour inaugurer, comme cela s'est passé une fois, une place. On nous appelle parfois pour un mariage, on nous appelle parfois pour, on nous sollicite parfois pour des collaborations artistiques assez poussées avec un groupe de jazz, comme on est en train de le faire parce qu'on est en train d'enregistrer notre 10e album. Nous le ferons avec un big band de jazz avec lequel on a déjà échangé pas mal de fois. Donc, est-ce que je voudrais me professionnaliser ? C'est fait, puisque je vis de ça. Mais maintenant, est-ce que je voudrais l'étendre à la terre entière ? Non, c'est pas du tout mon but. Mais je reste ouvert à toute forme de collaboration avec les acteurs culturels de ce pays et même à l'étranger ou ailleurs.
3: Ouais. Alors je rappelle, hein, donc concert spectacle le 22 novembre de la chorale Grenoble Gospel Singers que tu diriges, Franklin. C'est donc un concert à l'église Notre-Dame de la Plaine Fleurie à Meylan. Et le concert est annoncé à 19h30, c'est bien cela ?
2: C'est cela, Edouard.
3: Très bien.
2: C'est bien, bien dit. Merci beaucoup pour cette belle pub.
3: Je t'en prie. Alors, on arrive tout doucement à la fin de notre échange. J'aimerais te poser deux, trois petites questions rapides comme ça. Si tu étais un livre, Franklin, tu serais quel livre ?
2: Si j'étais un livre, bah, je serais un livre ouvert.
3: Ah, bien.
2: Si celui qu'on lit.
3: Oui. Si tu étais une qualité.
2: C'est difficile de dire ses qualités. Hein. Je connais mes défauts, mais mes qualités, c'est d'autres qui me le disent. Bah, si j'étais d'une qualité, bah, c'est à l'écoute des autres, à l'écoute de mon prochain, à l'écoute de mon voisin, à l'écoute.
3: D'accord. Et que, si tu étais une chanson ?
2: Ouh là là, bon Dieu ! Ça alors, c'est une énigme. Je suis un homme qui connaît des milliers de chansons. Donc, si j'étais une chanson... Bah, je serais, on va dire, une prière, voilà.
3: D'accord.
2: Une prière.
3: Alors, tu disais
2: une chanson et une prière.
3: Vous allez bientôt enregistrer votre 10e album, c'est ça ?
2: C'est ça.
3: Comment est-ce qu'on fait pour enregistrer un album lorsqu'on a 250 choristes ?
2: Oui, il y a plusieurs façons de le faire, il n'y a pas qu'une façon. Vous pouvez tout à fait amener votre portable et le mettre devant la chorale et vous faites un album avec ça. Les portables aujourd'hui enregistrent mieux que James Brown et les gens de son époque. Donc, il n'y a pas qu'une seule méthode. Mais, cependant, pour aller loin dans la qualité, d'abord, ça demande au moins une à deux années de travail. Pour faire travailler les choristes chaque semaine, pour faire travailler les musiciens, faire répéter. Quand je dis 2 ans, c'est-à-dire le moment où on décide. Mais parfois, ce sont des chansons qui ont déjà tourné 5 voire 10 ans. Donc, ensuite, on fait travailler les solistes, parce que les solistes tiennent une place très importante, on les appelle des leads, prépondérante dans le gospel, parce que c'est les solistes qui font l'appel. Mmh. Et les choristes répondent à cet appel. Il faut un acte musical très, très fort. Je me rappelle quand j'arrivais en France, lorsque j'ai installé mon institut de gospel, les classiques sont venus très, très... C'est les classiques, il y a les jazzmen, il y a aussi ceux qui sont dans les écoles classiques, qui trouvaient que nos méthodes étaient un peu arriérées ou au balbutiement. Ben, c'est vrai. Mais aujourd'hui, ce n'est plus vrai. Aujourd'hui, on écrit la musique, on l'harmonise avec des professionnels, des vrais instrumentistes, que ce soit des batteurs. Il y a des batteurs qui jouent avec moi depuis 25 ans. Il y a la basse, la batterie, parfois des lignes de vent. On a parfois du violon. Je me rappelle d'un concert où on a chanté avec un orchestre symphonique de 26 musiciens. Avec tous les cordes, les vents, tout ce qu'il fallait. Et aujourd'hui, pour enregistrer, on fait travailler les musiciens, on fait travailler les choristes, on fait travailler les solistes et on fait intervenir des studios professionnels. D'ailleurs, pour évoluer, nous avons nous-mêmes au sein de Grenoble Gospel Singers créé notre propre studio professionnel. Ça ne nous empêche pas de travailler en collaboration avec d'autres studios pour un meilleur son. Et si l'année prochaine on a terminé, nous enverrons à Hop Radio notre réalisation pour diffusion et comme cadeau.
3: Franklin, un grand merci à toi pour ta disponibilité. Que Dieu te continue de te bénir dans ton aventure de gospel avec ta chorale. Je te laisse 30 secondes le micro si tu veux laisser un message, si tu veux chanter un petit bout.
2: Ouais. Oh bah je vous aurez mon album, mais je voudrais plutôt prendre ces 30 secondes pour remercier d'abord l'équipe technique qui se donne du mal pour que les auditeurs puissent être en contact avec votre radio. Je voudrais aussi remercier votre administration ainsi que tous ceux qui ont pensé à cette merveilleuse idée. C'est plutôt à vous que je pense, parce que je pense que nous avons la chance maintenant d'avoir une radio, une vraie, Alors qu'il y a quelque temps, il n'y avait rien dans ce sens. Je vous suis reconnaissant et j'espère que ceux qui vont nous suivre pourront continuer sur vos traces et sur l'engagement que vous avez pris de promouvoir la parole gospel et le chant gospel.
3: Merci beaucoup. À très bientôt.
2: À bientôt. Merci, au revoir.
3: Merci, au revoir, Franklin. C'était l'invité gospel avec Franklin Akoa, artiste, chanteur, musicien, fondateur et coach vocal de la chorale Grenoble Gospel Singers.
4: Un grand merci à Ed pour son émission L'invité gospel. Mavis Staple et Lucky Peterson vont démarrer notre quatrième et dernière heure de votre 16-20 avec Louis Sorlano. Bienvenue, nous sommes ensemble jusqu'à 20h bien évidemment. Vous pouvez nous laisser un message sur l'espace contact de notre site internet opradio.live. Nous vous répondons à chaque fois. C'est tellement un plaisir à la fois de vous lire mais aussi de vous répondre. Très belle soirée avec nous sur Op Radio.
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6: 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Il est 19h. 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
7: 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Vincent Stecline.
8: Un premier verdict est tombé dans le procès historique de l'effondrement du pont Morandi. Le tribunal de Gênes a condamné à 12 années de prison l'ancien patron d'Autostrade per l'Italia, la société qui gérait le viaduc. Viaduc qui a emporté, rappelez-vous, la vie de 43 personnes, c'était en 2018. Poursuivi pour homicide involontaire, atteinte à la sécurité des transports et faux en écriture, le principal accusé et les 56 autres prévenus, dont des fonctionnaires du ministère italien des transports, étaient accusés d'avoir fermé les yeux sur l'état d'obsolescence du pont, vieux de 51 ans, et d'avoir retardé des travaux de rénovation à des fins de rentabilité. Au total, 32 personnes ont été condamnées et les co-accusés de l'ancien patron d'Autostrade per l'Italia écopant de peines allant jusqu'à 11 ans de prison. Les 25 autres ont été acquittés. Le ministre ukrainien de la Défense, Mykhailo Fedorov, récemment limogé, a ouvertement et fortement critiqué le commandant des chefs de l'armée. Des déclarations qui ont contraint le président Volodymyr Zelensky à appeler à l'unité face au signe d'une fracture au sein de la hiérarchie militaire. Dans ce contexte, des centaines d'Ukrainiens se sont rassemblés à Kiev ce jeudi, comme dans différentes hautes villes du pays. Ils protestent contre le départ de l'ancien ministre de la Défense dans le cadre d'un remaniement du gouvernement voulu par Volodymyr Zelensky. Il a nommé un responsable du renseignement comme ministre de la Défense par intérim. L'ancien ministre, âgé de 35 ans, est considéré comme un réformateur qui a poussé pour l'inclusion de nouvelles technologies, notamment les drones, afin de pallier les pénuries de soldats, d'argent et de munitions. La Suisse est condamnée par la Cour européenne des droits de l'homme parce que nos prisons refusent de servir des plats véganes aux militants antispécistes. Pour la CEDH, il s'agit d'une violation du droit à la liberté de pensée et de conscience. Cet arrêt pourrait faire jurisprudence pour les 46 États du Conseil de l'Europe qui seraient ainsi obligés de proposer une option végétalienne dans les établissements pénitentiaires. C'est la première fois que la Cour reconnaît que l'antispécisme, donc le fait de considérer que les animaux ne sont pas inférieurs aux humains, est une conviction éthique profonde et cohérente, au même titre qu'une conviction religieuse. Les attaques aux bancomates sont devenues la hantise des villages situés à proximité des frontières de l'arc jurassien. Dernière en date, la nuit dernière à Balègue dans le Nord Vaudois, où une explosion a brutalement réveillé la population. Les auteurs sont toujours en fuite. L'Union européenne force Google à partager ses données de recherche et à s'ouvrir Android aux IA concurrentes. Le géant américain conteste, arguant que cela crée un risque pour la sécurité et le respect de la vie privée de ses utilisateurs. Bruxelles a donné un an au géant technologique pour appliquer cette seconde mesure qui nécessitera une importante mise à jour d'Android. Au Tour de France, c'est le Belge Tim Merlier qui a remporté ce soir la 12e étape du Tour de France, longue de 179 km, une troisième victoire sur ce tour. Le Néerlandais Olaf Koenig est deuxième et le Belge Jasper Philipsen troisième. Le premier Suisse est Yanis Voisard, 16e. Le Slovène Tadej Pogacar conserve le maillot jaune. Des orages localement violents ce soir avec de forts rafales de vent et de la grêle et des pluies intenses. Encore quelques averses le matin, demain vendredi, avant une journée. journée en partie ensoleillée. Des orages et des averses l'après-midi et en soirée, surtout sur le plateau et les Alpes. 18 degrés en pleine la nuit prochaine, 29 vendredi.
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0: Excellente chorale sur Op Radio que The Brookline Tabernacle Choir avec The Lord Thy God. C'était bien évidemment en live. L'invité culturel, comme vous avez l'habitude de l'écouter sur Op Radio, c'est notre ami Gilles Soulag qui va vous présenter cette rubrique. Et juste après, nous écouterons Merci d'un cœur reconnaissant. Ce sera Léo Raphaël qui nous l'interprétera. Vous êtes sur Op Radio, c'est Louis Orlando. Merci d'être là. 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
1: C'est une nouvelle saison pour l'Opéra de Nice et en même temps la dernière parce que Giulio Magnanini, chef de chœur ici depuis 32 ans, imaginez, eh bien va partir pour Gênes. Giulio, bonjour.
2: Bonjour, bonjour à vous.
1: Alors un petit pincement au cœur quand même, Giulio, parce que 32 ans, c'est une vie quasiment.
2: Ah, c'est un grand pincement au cœur avec H et sans H. Un grand bout de vie artistique, une grande aventure humaine dans une ville qui est devenue la mienne. Mais bon, c'est une étape à franchir.
1: Alors le monde de la musique, et en particulier le monde du chant des choristes dans un opéra, c'est un monde un peu à part, c'est un peu particulier parce que l'opéra il y a un peu tout, c'est un peu différent, c'est un monde culturel en soi l'opéra.
2: Tout à fait, c'est un monde avec, comme le monde extérieur, avec des règles, des usages qui apparaissent des fois un peu bizarres. Le chœur n'en fait pas.
1: Par exemple ?
2: Ben, par exemple, des horaires de travail complètement décalés, le fait qu'on sort de chez soi avec une trousse de maquillage pour aller travailler, ou voilà, des petites choses sympathique comme ça, et c'est vrai, on a l'énorme chance de faire un métier passion. Si on fait ce métier, c'est parce qu'on a la motivation qui naît d'une amour inconditionnel pour la musique et pour le théâtre.
1: Alors, il y a le théâtre, il y a la mise en scène, il y a, vous parliez de maquillage, il y a quand même ce chant, la musique aussi, mais on ne parle pas d'orchestre, là on parle de musique et de chant, c'est quand même très important, ça porte toute une pièce.
2: Ben, tout à fait, entre autres le chœur, ben, c'est vrai, avec H ou sans H, est vraiment le service le plus porté à collaborer avec les autres services de l'opéra, qu'ils soient les services techniques, qu'ils soient les services musicaux comme l'orchestre, qu'ils soient les collègues de la danse. Nous sommes vraiment au centre d'un système qui fait que parmi toutes les particularités de nos métiers, il y a aussi la collaboration avec énormément de corps de métiers différents.
1: Et Giulio, oui, il y a les décors, il y a les costumes aussi, ça c'est énorme, j'étais venu visiter, fantastique. Giulio, il y a aussi la perfection, parce que c'est un peu peut-être le problème, et vous allez me contredire, Giulio, parce qu'on attend un peu la perfection quand on vient au théâtre, donc quand on s'occupe des choristes, ça doit être au millimètre près, j'imagine, ou pas.
2: Mais vous savez, nous sommes assez comparables à une activité sportive. Il y a un entraînement, il y a tout qui est mis en place bien pour être performant le jour X. Mais des fois, on ne peut pas gagner tous les jours, surtout quand on joue énormément. Ça n'empêche qu'il y a un fond. Il y a un fond qui est la transmission d'émotions, de sensations et de passions qui reste immuable. Et même si on a égalisé, enfin, on a gagné.
1: Alors vous avez gagné aussi parce que c'est un tout, l'opéra. Le chœur, l'orchestre, on l'a dit, les décors, les costumes, la prestation, c'est énorme. Aujourd'hui, tout le monde n'est pas intéressé par l'opéra, mais vous leur diriez quoi à ceux qui ne viennent pas à l'opéra ?
2: Je dis simplement, venez et laissez-vous entraîner par les émotions, par votre sensibilité, par votre cœur. Il y a des services qui restent en coulisses, hein, notamment les services techniques, comme vous dites. Hein, et n'oublions pas que nous avons besoin aussi des services administratifs. Nous sommes un organisme assez complexe, et même si en quelque sorte le chœur, l'orchestre sont la peau que tout le monde voit, mais à l'intérieur il y a vraiment un système assez complexe pour arriver à réaliser un opéra.
1: Giulio, plus de 32 ans à la tête de ses choristes en tant que chef de chœur, qu'est-ce que vous retenez ? Passion de la musique peut-être ? Être arrivé à un aboutissement ou des petites choses ?
2: Mais moi je trouve que le théâtre est un amplificateur de la vie. Donc toutes les émotions d'une vie qui peuvent être la grande joie, la grande déception, la grande souffrance, eh bien, sont amplifiées dans le fait d'être au théâtre. Et partager ça avec d'autres beaux êtres humains comme ce sont les artistes du chœur de l'Opéra de Nice est quelque chose que je porterai dans mon cœur, hein, pour toujours.
1: Alors en partant, puisqu'il y a eu une conférence de présentation, en partant vous avez été ovationné, mais qu'est-ce que vous gardez, peut-être un ou deux éléments, des pièces, on parlait de Tristan et Iseult tout à l'heure, mais une ou deux pièces qui ont été pour vous originales, où vous avez dû vous réadapter, une ou deux pièces?
2: Dans le passé récent, on a eu des aventures avec les opéras de Philip Glass qui ne sont pas souvent joués et qui sont extrêmement compliqués pour le cœur. Peut-être que dans mon cœur, je porterai en premier un sublime concert qu'on a pu donner à Saint-Pétersbourg. et dans une église déconsacrée avec le chœur a cappella, donc sans aucun instrument, où à la fois la perfection technique et la perfection émotionnelle.

Merci d'un cœur reconnaissant, présenté magnifiquement bien par Léo Raphaël. Merci à vous de votre fidélité, vous êtes de plus en plus nombreux à nous écouter sur Hope Radio. Passez une très belle soirée d'été avec nous, tout de suite voici Queen.

La grande et inimitable C.C. Winans avec That's My King. Juste avant, nous avons écouté Queen, Esther Marrow avec son titre Nobody But You, Lord. Vous êtes sur Op Radio, voici l'agenda culturel. Oh.

toutes et à tous, vous écoutez Hop Radio et c'est l'heure de votre agenda culturel. Moi, c'est Aurélien et aujourd'hui, je vous ai déniché 3 pépites à ne surtout pas rater dans les 15 prochains jours. 3 événements, 3 ambiances, 3 raisons de sortir de chez vous cet été. C'est parti! D'abord, direction Paris et plus précisément les grilles de l'UNESCO du 15 juillet au 31 août. Elles deviennent une galerie d'art à ciel ouvert avec l'exposition Patrimoine en mouvement. Des artistes du monde entier y exposent des œuvres autour d'une question brûlante. Comment protéger notre patrimoine? Photos géantes, installations immersives, même des performances en direct, et le tout gratuit, accessible jour et nuit. Petit plus, le vernissage a lieu le 14 juillet en soirée avec débat et animation spéciale. Parce que oui, même les monuments ont besoin de se mettre en scène. Plus d'infos sur le site de l'UNESCO. Je vous mets le lien en story sur l'Instagram de Hop Radio après l'émission. Ensuite, cap sur la Suisse. À Genève, du 20 au 22 juillet, le danseur espagnol Antonio Perrujo propose des ateliers de flamenco pour tous les niveaux. Oui, même si vous n'avez jamais fait de claquement de main de votre vie. Au programme, tango pour débutants, pour apprendre les pas de base et les rythmes, guarija avec éventail, un atelier un peu plus technique mais avec une ambiance super conviviale. Et cerise sur le gâteau, des pauses tapas pour se restaurer entre deux figures, parfait pour un week-end en famille ou entre amis. Les cours ont lieu au centre-ville et les inscriptions sont ouvertes sur le site d'Infomaniac. Enfin, un événement à ne pas manquer si vous êtes en Belgique ce week-end, les Nuits de la Citadelle à Liège du 10 au 12 juillet. 3 soirs de musique classique en plein air, dans un cadre historique à couper le souffle, la Citadelle de Liège, illuminée avec la Meuse en toile de fond. Au programme, l'Orchestre Royal de Liège qui joue Vivaldi et Dvorak sous les étoiles, des projections mapping sur les remparts et même des ateliers pour enfants pour diriger un orchestre en herbe. C'est un événement gratuit, familial et magique. Vous retrouverez plus d'infos sur le site routedesfestivals.com. Voilà, vous avez maintenant 3 idées pour occuper vos prochains week-ends, que vous soyez plutôt exposition d'art, danse espagnole ou concert classique, il y en a pour tous les goûts. Et vous, quel est votre coup de cœur culturel de l'été? Dites-le moi en commentaire sur la page Insta de Hop Radio. On aime beaucoup lire vos retours. Alors je vous dis à la prochaine. Ciao!

Excellent morceau, excellent gospel, très profond de Yolanda Adams avec I Give You Peace. Michael English qui va nous interpréter Please Forgive Me et Melvin Crispell avec Done So Much, c'est tout de suite sur Hope Radio.

La musique gospel dans tous ses états, dans toute sa splendeur, avec bien évidemment, comme vous l'avez reconnu, Paris Sisters avec I Need Jesus. Samuel, à présent, comme tout le soir, à 19h44, voici Post-it. Le titre de ce soir, c'est Croire sans voir. Vous êtes sur Hope Radio.

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1: Bienvenue à notre post-it spécial 10 commandements. J'ai prêt de poser une question. Est-ce que tu as déjà fait un trajet de nuit sans lumière? Et si ta réponse est oui, est-ce que tu as trouvé que c'était facile ou difficile? Alors, si ta réponse est difficile, il faut vraiment écouter ce post-it juste à la fin parce qu'on va justement parler de cela. On est aujourd'hui avec notre deuxième commandement de la loi de Dieu. Il se trouve en Exode chapitre 20, bien sûr, et le verset 4. Il nous dit comme ça. « Tu ne feras pas de statue ni aucune forme de ce qui est dans le ciel en haut et de ce qui est sur la terre en bas, ou de ce qui est au-dessus de la terre et dans les eaux. » La dernière fois, on avait vu que l'amour qu'on porte vers un idole va toujours nous piéger. Parce que c'est vrai qu'on peut adorer des choses, mais ces choses ne pourront jamais nous aimer en retour comme une personne. Alors, le deuxième commandement nous semble partir un peu dans la même dynamique. Ne fais pas une image taillée parce que si tu te prosternes devant elle, elle ne va rien faire parce que c'est juste une image. Et c'est là que j'aimerais... encore une fois, sur les post-it, voir un thème qui est très récurrent chez nous. Cette idée que tous les êtres humains, ils ont besoin de voir pour croire. C'est vrai que rien de mauvais en soi de faire une image allusive à quelque chose qui existe dans le ciel. D'ailleurs, Dieu, quand il a commandé le peuple d'Israël de construire le temple, il y a plein de décorations qui sont faites à l'intérieur avec des anges. Donc, c'est pas l'art en soi qui est problématique. Mais le problème, c'est quand on a besoin d'avoir une béquille dans notre foi, quand on n'arrive pas à croire juste sans voir. Et ça devient problématique parce que selon la Bible, la foi, c'est justement de croire en quelque chose qu'on ne voit pas. Tu te rappelles peut-être du texte d'Hébreux, chapitre 11, verset 1er, qui dit comme ça. Or, la foi, c'est la réalité de ce qu'on espère et l'attestation des choses qu'on ne voit pas. C'est exactement ça, la foi. Et le Seigneur, oui, pour un certain temps, il peut nous regarder avancer avec notre béquille et de se dire « Ok, très bien, tu viens de commencer, donc ça va, il n'y a pas de souci. » Mais notre Seigneur, il veut qu'on puisse cheminer dans notre foi vers une vie de liberté. Il ne veut pas qu'on continue à être esclave de quelque chose, qu'on ait besoin des choses d'ici-bas pour arriver à Dieu. Il aimerait nous amener à un moment dans notre vie qu'on n'a plus besoin de béquille dans notre foi, dont l'idée de ne pas refaire des images taillées. Quelle est la béquille que tu as dans ta vie aujourd'hui, au niveau spirituel? Cette chose que peut-être t'a aidé à cheminer tout au début, mais que le Seigneur est en train de t'appeler aujourd'hui à laisser de côté et d'avancer avec lui, tout seul, par la foi. En tout cas, pour moi, c'est la réflexion que je prends du deuxième commandement.
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tellement beau, tellement grand, les Sunday Service Choir avec le titre Excellent. Mary, c'est le titre à présent que va nous interpréter le groupe Texas sur Op Radio Le Son Gospel.

la chorale Master Music sur Hope Radio en featuring avec Marcel Bongou et ils viennent de nous interpréter I Got the Joy, de la joie. Je vous en souhaite toute la soirée et une soirée que je vous souhaite magnifique sur Hope Radio. Ciao ciao. Oh.

0: 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Il est 20h.
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2: Marie-Pierre Lamy, bienvenue au micro de Un air de famille.
3: Merci.
2: Je rappelle que vous avez une formation en psychothérapie et que vous êtes aussi aumônier de prison. Donc vous nous rejoignez régulièrement à ce micro pour partager avec nous des moments de réflexion autour notamment du couple. Et aujourd'hui, vous allez nous parler des amis dans le couple. Alors, ça peut être une difficulté quand c'est mal géré, les amis dans le couple ?
3: Oui, alors d'abord, il faut voir les amis comme quelque chose de positif, mais malheureusement, c'est aussi une difficulté. Et bien souvent, quand le couple se fréquente, déjà, on voit que les amis, parfois, prennent plus de place ou moins de place. Et déjà, pendant la fréquentation des deux personnes, il y a quelque chose qui se passe avec les amis. Certains disent « oui, mais maintenant, t'es toujours avec elle ou avec lui, t'es moins présente ». Donc déjà, avant le mariage, bon, y a des choses qui se passent. Et après, quand on est marié, les amis sont toujours là, heureusement, parce que nous avons besoin d'eux. Alors, les questions qu'on peut se poser, c'est faut-il abandonner ses amis ? Faut-il vivre tout avec son conjoint et ses amis ? Est-ce qu'on doit tout partager aussi quand on est ensemble ? Est-ce que j'arrive aussi à réfléchir, moi, en tant que personne, sur ce que je vis avec mes amis ? D'abord, est-ce que je fais la différence entre amis, copains, collègues ? Peut-être, il y a aussi...
2: plusieurs niveaux.
3: Voilà. Alors, bien sûr, quand on a des collègues de travail, parfois, il y a des repas ensemble, il y a des activités ensemble, et c'est sûr que ce sont des choses qu'on peut pas passer. On est obligé aussi de les pratiquer. Après, les copains, donc, c'est un cercle différent. Et les amis, c'est un cercle beaucoup plus proche. Mmh. Alors, les copains, c'est moins important, quelque part, parce qu'on les voit pas régulièrement, ils sont moins importants dans notre vie. Mais alors, les amis, quelle influence ils ont sur moi et indirectement sur mon couple et parfois, heureusement ou malheureusement, sur mon conjoint ou sur ma conjointe. Le couple se trouve parfois confronté à élaguer un peu les amis parce que lui ou elle trouve que cet ami est trop présent, cet ami est trop exigeant. Oui, le couple vraiment tout au long de sa vie doit se repositionner par rapport à ces gens qu'il fréquente de près ou de loin. Alors bien sûr, on l'a déjà dit auparavant, c'est toujours trouver la bonne distance avec les gens. Mais les amis, parfois, dépasse cette distance, c'est-à-dire que quand j'ai un coup dur, j'ai besoin de cet ami. Et là, il est très très proche de moi. Alors voilà, donc c'est toujours difficile d'être en lien avec les amis. Parfois, le conjoint peut m'aider à trouver le juste milieu avec ses amis, c'est-à-dire que si j'ai un ami qui était envahissant à une époque, eh ben merci, tu vas pouvoir m'aider à mettre de la distance. Mais ces amis sont aussi un repère dans le couple, hein, parce que ils sont là dans les moments de joie, mais aussi les moments difficiles. Hein.
2: Et les vrais amis.
3: Ouais, les vrais. Et peut-être c'est à ce moment-là qu'on les reconnaîtra, parce qu'ils seront bons conseillers. Mais maintenant, c'est toujours difficile de savoir si notre ami va bien nous conseiller ou nous mal nous conseiller. Et malheureusement, c'est après coup qu'on pourra faire un bilan. Donc voilà, la question est de se poser aussi, c'est combien je passe de temps avec mes amis par rapport à mon couple. Si je passe plus de temps avec mes amis et moins avec mon conjoint ou dans ma famille, il est évident que ces amis sont trop envahissants et que peut-être que j'ai besoin trop d'oxygène. Alors m'interroger sur ce que je vis dans mon couple pour pouvoir avoir une relation et une vie équilibrée. Donc les amis, c'est vraiment aussi l'oxygène du couple parce qu'ils vont nourrir ma relation. Ils vont nourrir aussi un équilibre. Donc c'est important d'avoir des amis. Mais voilà, il faut avoir le juste milieu pour que ces amis ne soient pas trop envahissants et parfois toxiques.
2: Donc il faut apprendre à bien gérer son entourage et à mettre les priorités là où elles sont.
3: Oui, mais malheureusement, on ne le sait pas. Parce qu'on ne sait pas qu'on va avoir un coup dur. On ne sait pas tout ça, mais la vie va nous dire un peu qui doit rester dans ma vie et qui doit s'en éloigner.
2: Donc, pour terminer, Marie-Pierre, est-ce que vous avez un mot de la fin ?
3: Oui, donc les amis peuvent être source de conflits, hein, mais je voulais vous rappeler que l'amour n'est pas absence de conflits, mais l'amour est comment dans nos conflits, dans mes conflits, je lui montre que je l'aime.
2: Marie-Pierre Lamy, merci pour votre partage à ce micro. On se retrouve pour une prochaine chronique. À bientôt, au revoir.
3: Au revoir.
2: Marie-Pierre Lamy, bienvenue au micro de Un air de famille.
3: Merci.
2: Je rappelle que vous avez une formation en psychothérapie et que vous êtes aussi aumônier de prison. Donc vous nous rejoignez régulièrement à ce micro pour partager avec nous des moments de réflexion autour notamment du couple. Et aujourd'hui, vous allez nous parler des amis dans le couple. Alors, ça peut être une difficulté quand c'est mal géré, les amis dans le couple ?
3: Oui, alors d'abord, il faut voir les amis comme quelque chose de positif, mais malheureusement, c'est aussi une difficulté. Et bien souvent, quand le couple se fréquente, déjà, on voit que les amis, parfois, prennent plus de place ou moins de place. Et déjà, pendant la fréquentation des deux personnes, il y a quelque chose qui se passe avec les amis. Certains disent « oui, mais maintenant, t'es toujours avec elle ou avec lui, t'es moins présente ». Donc déjà, avant le mariage, bon, il y a des choses qui se passent. Et après, quand on est marié, les amis sont toujours là, heureusement, parce que nous avons besoin d'eux. Alors, les questions qu'on peut se poser, c'est faut-il abandonner ses amis ? Faut-il vivre tout avec son conjoint et ses amis ? Est-ce qu'on doit tout partager aussi quand on est ensemble ? Est-ce que j'arrive aussi à réfléchir, moi, en tant que personne, sur ce que je vis avec mes amis ? D'abord, est-ce que je fais la différence entre amis, copains, collègues ? Peut-être, il y a aussi...
2: plusieurs niveaux.
3: Voilà. Alors, bien sûr, quand on a des collègues de travail, parfois, il y a des repas ensemble, il y a des activités ensemble. Et c'est sûr que ce sont des choses qu'on peut pas passer. On est obligé aussi de les pratiquer. Après, les copains, donc, c'est un cercle différent. Et les amis, c'est un cercle beaucoup plus proche. Mmh. Alors, les copains, c'est moins important, quelque part, parce qu'on les voit pas régulièrement, ils sont moins importants dans notre vie. Mais alors, les amis, quelle influence ils ont sur moi et indirectement sur mon couple et parfois, heureusement ou malheureusement, sur mon conjoint ou sur ma conjointe. Le couple se trouve parfois confronté à élaguer un peu les amis parce que lui ou elle trouve que cet ami est trop présent, cet ami est trop exigeant. Oui, le couple vraiment, tout au long de sa vie, doit se repositionner par rapport à ces gens qu'il fréquente de près ou de loin. Alors, bien sûr, on l'a déjà dit auparavant, c'est toujours trouver la bonne distance avec les gens. Mais les amis, parfois, dépassent cette distance. C'est-à-dire que quand j'ai un coup dur, j'ai besoin de cet ami. Et là, il est très, très proche de moi. Alors voilà, donc c'est toujours difficile d'être en lien avec les amis. Parfois, le conjoint peut m'aider à trouver le juste milieu avec ses amis. C'est-à-dire que si j'ai un ami qui était envahissant à une époque, eh ben merci, tu vas pouvoir m'aider à mettre de la distance. Mais ces amis sont aussi un repère dans le couple, hein, parce que ils sont là dans les moments de joie, mais aussi les moments difficiles.
2: Hein. Les vrais amis.
3: Ouais, les vrais. Et peut-être c'est à ce moment-là qu'on les reconnaîtra, parce qu'ils seront bons conseillers. Mais maintenant, c'est toujours difficile de savoir si notre ami va bien nous conseiller ou nous mal nous conseiller. Et malheureusement, c'est après coup qu'on pourra faire un bilan. Donc voilà, la question est de se poser aussi, c'est combien je passe de temps avec mes amis par rapport à mon couple. Si je passe plus de temps avec mes amis et moins avec mon conjoint ou dans ma famille, il est évident que ces amis sont trop envahissants et que peut-être que j'ai besoin de trop d'oxygène. Alors m'interroger sur ce que je vis dans mon couple pour pouvoir avoir une relation et une vie équilibrée. Donc les amis, c'est vraiment aussi l'oxygène du couple parce qu'ils vont nourrir ma relation. Vont nourrir aussi un équilibre. Donc c'est important d'avoir des amis, mais voilà, il faut avoir le juste milieu pour que ces amis ne soient pas trop envahissants et parfois toxiques.
2: Donc il faut apprendre à bien gérer son entourage et à mettre les priorités là où elles sont.
3: Oui, mais malheureusement, on ne le sait pas. Parce qu'on ne sait pas qu'on va avoir un coup dur, on ne sait pas tout ça, mais la vie va nous dire un peu qui doit rester dans ma vie et qui doit s'en éloigner.
2: Donc, pour terminer, Marie-Pierre, est-ce que vous avez un mot de la fin ?
3: Oui, donc les amis peuvent être source de conflits, hein, mais je voulais vous rappeler que l'amour n'est pas absence de conflits, mais l'amour est comment dans nos conflits, dans mes conflits, je lui montre que je l'aime.
2: Marie-Pierre Lamy, merci pour votre partage à ce micro. On se retrouve pour une prochaine chronique. À bientôt, au revoir.
3: Au revoir.
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0: 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Il est 21h.
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3: Beaucoup d'enfants chinois qui est né en France ne parlent plus chinois. Oui. C'est un peu triste.
4: Oui. Et on trouve que aussi c'est aussi important garder les deux langues parce que on croit que nos enfants en fait ils vont parler le français beaucoup mieux que nous. Ils peuvent prêcher, ils peuvent passer le message du Seigneur au français.
2: Ça vous tente de voyager un peu? Allez, on vous emmène en Chine aujourd'hui dans C'est vous l'histoire. Enfin, en Chine, en France. Nous recevons Man et Yimin Yin, un couple d'une quarantaine d'années avec deux enfants et qui réside à Marseille. Il faut savoir que les relations diplomatiques et amicales entre la France et la Chine remontent à loin, en 1964, du temps de Mao et du général de Gaulle. Ils sont aujourd'hui 600 000 Chinois résidés sur le sol français, dont plus de 50 000 étudiants, la plus grosse communauté d'étudiants étrangers en France. Et c'est précisément alors qu'ils étaient étudiants que Man et Yimin se sont rencontrés et qu'ils ont entendu l'évangile de Jésus-Christ. C'est ce qu'ils expliquent à notre journaliste François Sergi.
5: Man Yiming, bonjour.
4: Bonjour.
5: Vous êtes arrivé en France en quelle année à peu près?
4: 2001.
5: Et vous êtes marié, vous êtes connu en Chine en fait?
4: Non,
3: en France.
5: C'est en France.
3: Oui. À Lille, c'était à Lille.
4: D'accord. On était célibataires, on était étudiants jeunes ouais. pour faire des études. On suis venu en France. On s'est rencontrés à l'église des Chinois à Lille, protestante. On est invité par des amis et on connaît Seigneur, on connaît Jésus, accepter Jésus d'abord et après on travaille ensemble aussi à l'église, un peu par exemple dans les chorales.
3: Jouer le piano,
5: oui.
3: J'aime bien chanter.
5: D'accord, et vous aviez un regard du côté du piano du coup.
3: quelque chose comme ça. Voilà. C'est plus compliqué que ça.
5: Oui, oui, bien sûr.
4: On croit que c'est la grâce de Dieu.
5: Oui.
4: De oui, nous faire vrai. Connaissance. Et,
5: on et un était... peu grâce à la France aussi.
4: Oui, bien oui. sûr. Parce qu'on était très très loin, notre famille.
3: 1500 kilomètres à peu près.
5: Ah oui.
3: Entre les deux familles en Chine.
4: Natale.
5: Et ensuite, vous avez eu des enfants.
4: Oui.
5: Qui eux sont nés en France.
4: Oui, oui, bien sûr.
5: Mais qui parlent chinois, donc vous êtes en fait, vous avez gardé et préservé votre culture chinoise.
4: Oui. Hein? On fait exprès.
3: Un peu ça, parce que j'ai vu beaucoup d'enfants chinois oui. qui sont nés en France, ils ne parlent plus chinois. Oui. C'est un peu triste. Oui.
4: Et on trouve que aussi, c'est aussi important. Garder les deux langues, parce que on croit que nos enfants, en fait, ils vont devenir un bon de culture et aussi leur religion, parce que ils vont parler le français beaucoup mieux que nous,
5: bien sûr,
4: que notre
5: oui.
4: génération. Oui, oui. Ils peuvent prêcher, ils peuvent passer le message
5: voilà.
4: de Seigneur au français. On croit que ça aussi, c'est aussi important.
5: Et préserver le chinois, la oui. langue chinoise, pourquoi, pour eux?
4: Pour nos familles. Dans notre famille, il y a pas mal de membres, pas encore...
3: Pas encore croyants.
4: Donc nos enfants peuvent aussi...
5: être des témoins auprès
4: voilà,
5: de,
4: oui,
5: de cette famille élargie. Quoi.
4: Oui.
5: Et votre avenir, il est en France ou bien est-ce qu'il y aurait un appel du retour en Chine?
4: Notre avenir, c'est à Seigneur.
5: Il est au Seigneur.
4: Oui. Si l'appel est ici en France, on va aussi travailler en France.
5: Donc, pour l'instant, vous êtes très engagé ici, vous avez de quoi faire, mais tout reste ouvert, si j'ai bien compris.
4: Même. Oui, bien sûr.
3: C'est ça. Ouais.
4: On a du travail, j'ai dit des boulots, en fait, mais on a du travail aussi à l'église.
5: Ouais. Votre communauté, elle est composée uniquement de Chinois, et est-ce que vous n'avez pas l'impression d'être enfermé?
4: On ne veut pas dire c'est fermé. Pourquoi? Parce que, par exemple, on a prêté la salle à une église protestante des Français.
5: D'accord, vous avez des liens avec les autres églises.
4: Voilà.
5: En fait.
4: Et maintenant, c'est une autre église qui vient de Madagascar.
3: On partage le local.
4: On croit que c'est la grâce du Seigneur nous donner cette église, le lieu. En toi. Mmh. Donc on veut partager la grâce avec les autres frères et sœurs. C'est pas uniquement aux Chinois.
2: souvient d'une rencontre avec un pasteur de Nice. Ça l'a marqué et il nous dit pourquoi.
3: Il me racontait une histoire. Quand il est petit, il priait avec ses grands-parents pour la Chine. Et aujourd'hui, quand il a vu les étudiants chinois, les Chinois, chrétiens chinois, viennent utiliser le local, il est très content. Et puis, il a dit aussi, quand j'étais petit, je priais avec mes grands-parents pour la Chine. Mais aujourd'hui, c'est à vous de prier pour nous. Ça me touche beaucoup. Ça me touche beaucoup.
5: Voilà. Vous êtes une richesse pour les églises de France. Vous revivifiez l'église en France.
4: Voilà, c'est ça. Parce qu'on voit, c'est le royaume de Dieu. Mm-hmm. Il n'y a pas de séparation entre les Français ou Chinois ou les autres.
5: Oui. Il y a une seule identité en Christ, en fait.
4: Oui,
5: une seule
4: Christ.
5: Communion en Christ.
4: Voilà.
3: Aussi. Pas seulement croyant, mais aussi pratiquant. Mm-hmm. Parce que pour nous, il n'y a pas de pratiquant ou non pratiquant. Si quelqu'un est croyant, il est pratiquant. Voilà, c'est la même chose pour nous.

0: écoute de C'est vous l'histoire. Avec nous, Man et Yiming Yin, un couple chinois établi en France. Et ils sont interrogés par notre journaliste François Sergi dans leur église chinoise de Marseille. Une église qui est du reste conduite par le pasteur Xia, lequel assistait à l'entretien. Nous nous sommes permis une petite parenthèse. Il a répondu également à quelques questions.
1: Donc le pasteur Xia, vous étiez quoi?
2: Voilà, avant?
1: Avant, oui. Alors, avant d'être chrétien.
2: Je suis toujours le chrétien, parce que mon père, mon compère, voilà, on a déjà...
1: c'est incroyable, oui, ça. Oui, un Chinois qui était de famille chrétienne.
2: Il est pasteur. Mon grand-père, il est pasteur aussi.
1: Là-bas, en Chine?
2: Oui, en Chine, oui, c'est ça.
1: D'accord. Donc, vous avez connu l'Évangile tout petit.
2: C'est ça, oui.
1: Comment est-ce qu'on peut devenir chrétien en Chine sur plusieurs générations?
3: C'était les pasteurs viennent d'étrangers qui entrent en Chine, qui donnent les formations de la Bible, qui donnent les messages, qui a changé la vie de la famille. Moi, je dis, en Chine, on a pas mal de familles qui est comme ça.
1: Vous n'étiez pas devenu pasteur tout de suite. Vous avez d'abord travaillé, c'est ça?
2: Bien sûr, depuis je suis le commerçant.
1: Dans le commerce?
2: Oui.
1: Et ça marchait bien?
2: Ça va. Ça va.
1: Mais vous êtes toujours à la fois dans le commerce maintenant?
2: Maintenant, c'est...
3: Il est pasteur de notre église. Ouais. C'est l'église qui donne le salaire.
1: Voilà. Vous aviez des affaires, en fait, et puis ça marchait bien, mais vous avez décidé d'arrêter et de devenir pasteur.
2: Oui.
1: Et donc, vous contribuez à chercher des disciples dans la communauté chinoise, ici à Marseille ou dans la région. C'est facile, parce qu'il y a beaucoup de Chinois qui ne sont peut-être pas intéressés par l'Évangile.
3: 就是说你在这边找到一些人成为基督徒，或者是我们找到这边基督徒。
2: Oui, c'est ça, c'est pas très facile, c'est un petit fil.
1: Qu'est-ce qui pose problème?
2: Mais au début, les gens, ils connaissent pas notre religion.
1: Est-ce qu'ils pensent que c'est la religion des Français, mais pas la religion des Chinois?
3: Non,
2: je crois, y a les gens, ils pensent comme ça, mais ils croient pas.
3: Je pense que ce qu'il a dit, c'est les gens simplement, ils ne s'intéressent pas.
1: Ça ne les intéresse pas. Et alors, comment vous leur donnez l'envie et le besoin?
2: Je vais comme l'ami. Voilà, comme ami. Après, voilà, petit à petit, voilà, on parlait, on discutait.
0: L'interview a finalement dû être interrompue pour des raisons de compréhension linguistique. C'est aussi ça les aléas des interviews. On referme donc cette parenthèse pour faire un saut dans l'histoire. Savez-vous que la première trace d'une traduction de la Bible en chinois date de la dynastie Tang au 7e siècle? Depuis, des missionnaires l'ont traduite et la Bible est rendue accessible en Chine, même à plus de 58 millions de protestants. Ce sont les chiffres de 2010 de Pew Research, un think tank américain. Il pronostique d'ailleurs qu'en 2030, ce sera en Chine que l'on trouvera la plus grande communauté chrétienne au monde. Très modestement et à leur échelle, Man et Yiming Yin continuent de témoigner autour d'eux, Bible en main, et ils nous laissent chacun en conclusion une parole à méditer.
4: Dieu a tant aimé le monde qu'il a donné son Fils unique afin que quiconque croit en lui ne périsse pas, mais qu'il ait la vie éternelle. En chinois, 神爱世人, 甚至将他的独生子赐给他们，叫一切信他的不至灭亡，反得永生。
3: Je n'annule pas la grâce de Dieu, car si la justice est par la loi, Christ est donc mort pour rien. Tout le monde en vit dans la grâce de Dieu, mais certaines personnes, ils ne savent pas, ils ne se sentent pas. Mais c'est la vraie. Voilà.
1: Même chose, s'il y a des auditeurs chinois qui nous écoutent, vous pouvez le traduire en chinois.
3: 我不废掉谁呢？意义说是借着律法得的基督，就是突然死了。我们都是活在神的恩典里面，所以很多人可是很多人很可惜，很多人不知道，我们愿意分享我们的信仰。
1: Vous avez dit un peu plus que le verset, là.
4: Oui.
3: Ah oui.
1: Avec le commentaire, c'est bien.
3: J'ai parlé quelque chose comme tout à l'heure, la même chose.
1: Merci beaucoup.
4: Merci à vous. Hein.
0: Merci au couple Yin et au pasteur Xia d'avoir fait l'effort de nous dire quelque chose de leur foi chrétienne, en français qui plus est. Vous savez que vous pouvez nous retrouver sur le site parole.fm et sur les réseaux sociaux où nous sommes présents. Et l'équipe de Radio Réveil qui signe ce C'est vous l'histoire vous souhaite bon vent. Bye bye.

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1: 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J'ai vu beaucoup d'enfants chinois qui sont nés en France. Ils ne parlent plus chinois, oui. C'est un peu triste. Oui.
2: Et on trouve que aussi, c'est aussi important de garder les deux langues. Parce qu'on croit que nos enfants, en fait, ils vont parler le français beaucoup mieux que nous. Ils peuvent prêcher, ils peuvent passer le message de Seigneur au français.
3: Ça vous tente de voyager un peu? Allez, on vous emmène en Chine aujourd'hui dans C'est vous l'histoire. Enfin, en Chine, en France. Nous recevons Man et Yimin Yin, un couple d'une quarantaine d'années avec deux enfants et qui réside à Marseille. Il faut savoir que les relations diplomatiques et amicales entre la France et la Chine remontent à loin, en 1964, du temps de Mao et du général de Gaulle. Ils sont aujourd'hui 600 000 Chinois à résider sur le sol français, dont plus de 50 000 étudiants, la plus grosse communauté d'étudiants étrangers en France. Et c'est précisément alors qu'ils étaient étudiants que Man et Yimin se sont rencontrés et qu'ils ont entendu l'évangile de Jésus-Christ. C'est ce qu'ils expliquent à notre journaliste François Sergi.
4: Man Yimin, bonjour.
2: Bonjour.
4: Vous êtes arrivé en France en quelle année, à peu près ?
2: 2001.
4: Et vous êtes marié, vous êtes connu en Chine, en fait ?
2: Non,
1: en France.
4: Ah, c'est en France.
1: Oui. À Lille, c'était à Lille.
2: D'accord. On était célibataires, on était étudiants jeunes. Ouais. Pour faire des études, on s'est venu en France. On s'est rencontrés à l'église des Chinois, à Lille, protestante. On est invités par des amis et on connaît Seigneur, on connaît Jésus, accepter Jésus d'abord et après on travaille ensemble aussi à l'église, un peu par exemple dans les chorales.
1: Jouer le piano,
4: oui.
1: J'aime bien chanter.
4: D'accord. Et vous aviez un regard du côté du piano du coup.
1: quelque chose comme ça. Voilà. C'est plus compliqué que ça.
4: Oui, oui, bien sûr.
2: On croit que c'est la grâce de Dieu.
4: Oui.
2: De oui. nous faire connaissance. Et,
4: on et un était... peu grâce à la France aussi.
2: Oui, bien sûr. Parce qu'on était très très loin de notre famille.
1: 1500 kilomètres à peu près.
4: Ah oui.
1: Entre les deux familles en Chine.
2: Natale.
4: Et ensuite, vous avez eu des enfants.
2: Oui.
4: Qui eux sont nés en France.
2: Oui, oui, bien sûr.
4: Mais qui parlent chinois. Donc vous êtes en fait, vous avez gardé et préservé votre culture chinoise.
2: Oui. Hein? On fait exprès.
1: Un peu ça, parce que j'ai vu beaucoup d'enfants chinois qui sont nés en France. Ils ne parlent plus chinois. Oui. C'est un peu triste. Oui.
2: Et on trouve que aussi, c'est aussi important de garder les deux langues. Parce qu'on croit que nos enfants, en fait, ils vont devenir un bon de culture et aussi leur religion. Parce qu'ils parlent, ils vont parler le français beaucoup mieux que nous,
4: bien sûr,
2: que notre
4: oui.
2: génération. Oui, oui. Ils peuvent prêcher, ils peuvent passer le message.
4: Voilà.
2: Ils peuvent passer le message
4: voilà.
2: de Seigneur aux Français. On croit que ça aussi, c'est aussi important.

0: notre avenir, c'est à Seigneur.
1: Il est au Seigneur.
0: Oui. Si l'appel est ici en France, on va aussi travailler en France.
1: Donc, pour l'instant, vous êtes très engagé ici, vous avez de quoi faire, mais tout reste ouvert, si j'ai bien compris.
0: Oui,
1: c'est
0: ça. Bien sûr.
2: C'est ça, ouais.
0: On a du travail, j'ai dit des boulots, en fait, mais on a du travail aussi à l'église.
1: Ouais. Votre communauté, elle est composée uniquement de Chinois, et est-ce que vous n'avez pas l'impression d'être enfermé,
0: c'est ça? On ne veut pas dire c'est fermé. Pourquoi? Parce que, par exemple, on a prêté la salle à une église protestante des Français.
1: D'accord, vous avez des liens avec les autres églises.
0: Voilà. En fait. Oui. Et maintenant, c'est une autre église qui vient de Madagascar.
2: On partage le local.
0: Je crois que c'est grâce au Seigneur nous donner cette église, le lieu, l'endroit. Mm. Donc, on veut partager la grâce avec les autres frères et sœurs. Ce n'est pas uniquement aux Chinois.
3: Yiming-Yin se souvient d'une rencontre avec un pasteur de Nice. Ça l'a marqué et il nous dit pourquoi.
4: Il me racontait une histoire. Quand il est petit, il priait avec ses grands-parents pour la Chine. Et aujourd'hui, quand il a vu les étudiants chinois, les Chinois, chrétiens chinois, viennent utiliser le local, il était content. Et puis, il a dit aussi, quand j'étais petit, je priais avec mes grands-parents pour la Chine. Mais aujourd'hui, c'est à vous de prier pour nous. Ça me touche beaucoup. Mm-hmm. Ça me touche beaucoup.
1: Voilà. Vous êtes une richesse pour les églises de France. Vous revivifiez l'église en France.
0: Voilà, c'est ça.
1: C'est ça.
0: Parce qu'on voit, c'est le royaume de Dieu. Mm-hmm. Il n'y a pas de séparation entre les Français ou Chinois ou les autres.
1: Oui. Il y a une seule identité en Christ, en fait,
0: oui,
1: une seule
0: Christ.
1: Communion en Christ.
0: Voilà.
2: Mmh. Pas seulement croyant, mais aussi pratiquant. Mmh. Parce que pour nous, il n'y a pas de pratiquant ou non pratiquant. Si quelqu'un est croyant, il est pratiquant.
1: Pratiquant.
2: Voilà, c'est la même chose pour nous.

0: vous l'histoire avec nous, Man et Yiming Yin, un couple chinois établi en France, et ils sont interrogés par notre journaliste François Sergi dans leur église chinoise de Marseille. Une église qui est du reste conduite par le pasteur Xia, lequel assistait à l'entretien. Nous nous sommes permis une petite parenthèse, il a répondu également à quelques questions.
1: Donc le pasteur Xia, vous étiez quoi?
2: Voilà, avant?
1: Avant, oui. Alors, avant d'être chrétien.
2: Je suis toujours chrétien, parce que mon père, mon grand-père, il est, voilà, on a déjà...
1: Ah, c'est incroyable, oui, c'est oui, un oui, chinois ça, qui était de famille chrétienne.
2: Il est pasteur. Mon grand-père, il est pasteur aussi.
1: Là-bas en Chine?
2: Oui, en Chine, oui, ça.
1: D'accord. Donc vous avez connu l'évangile tout petit.
2: C'est ça, oui.
1: Comment est-ce qu'on peut devenir chrétien en Chine sur plusieurs générations?
3: C'était les pasteurs viennent d'étrangers qui entrent en Chine, qui donnent les formations de la Bible, qui donnent des messages, qui a changé la vie de la famille. Moi, je dis, en Chine, on a pas mal de familles qui est comme ça.
1: Vous n'étiez pas devenu pasteur tout de suite. Vous avez d'abord travaillé, c'est ça?
2: Bien sûr, depuis aussi le commerçant.
1: Dans le commerce?
2: Oui.
1: Et ça marchait bien?
2: Ça va. Ça va.
1: Mais vous êtes toujours à la fois dans le commerce maintenant?
2: Maintenant, c'est...
3: Il est pasteur de notre église. Ouais. C'est l'église qui donne le salaire.
1: Voilà. Vous aviez des affaires, en fait, et puis ça marchait bien, mais vous avez décidé d'arrêter et de devenir pasteur.
2: Oui.
1: Et donc, vous contribuez à chercher des disciples dans la communauté chinoise, ici à Marseille ou dans la région? C'est facile, parce qu'il y a beaucoup de Chinois qui ne sont peut-être pas intéressés par l'évangile.
2: Oui, c'est ça, c'est pas très facile, c'est un petit fil.
1: Qu'est-ce qui pose problème?
2: Mais au début, les gens ne connaissent pas notre religion.
1: Est-ce qu'ils pensent que c'est la religion des Français, mais pas la religion des Chinois?
2: Non, je crois, y a les gens ils pensent comme ça, mais ils ne croient pas.
3: Je pense ce qu'il a dit, c'est les gens simplement, ils ne s'intéressent pas.
1: Ça ne les intéresse pas. Et alors, comment vous leur donnez l'envie et les besoins?
2: Je vais comme l'ami. Voilà, comme mon ami, comme ça, ami. Après, voilà, petit à petit, voilà, on parlait, on discutait.
0: L'interview a finalement dû être interrompue pour des raisons de compréhension linguistique. C'est aussi ça les aléas des interviews. On referme donc cette parenthèse pour faire un saut dans l'histoire. Savez-vous que la première trace d'une traduction de la Bible en chinois date de la dynastie Tang au 7e siècle? Depuis, des missionnaires l'ont traduite et la Bible est rendue accessible en Chine, même à plus de 58 millions de protestants. Ce sont les chiffres de 2010 de Pew Research, un think tank américain. Il pronostique d'ailleurs qu'en 2030, ce sera en Chine que l'on trouvera la plus grande communauté chrétienne au monde. Très modestement et à leur échelle, Man et Yiming Yin continuent de témoigner autour d'eux, Bible en main, et ils nous laissent chacun en conclusion une parole à méditer.
4: Dieu a tant aimé le monde qu'il a donné son Fils unique afin que quiconque croit en lui ne périsse pas, mais qu'il ait la vie éternelle. En chinois, 神爱世人 甚至将他的独生子赐给他们，叫一切信他的，不至灭亡，反得永生。
3: Je n'annule pas la grâce de Dieu, car si la justice est par la loi, Christ est donc mort pour rien. Tout le monde en vit dans la grâce de Dieu, mais certaines personnes, ils ne savent pas, ils ne se sentent pas, mais c'est la vraie. Voilà.
1: Même chose, s'il y a des auditeurs chinois qui nous écoutent, vous pouvez le traduire en chinois.
3: 我不废掉谁呢？意若是借着律法得的，基督就是突然死了。我们都是活在神的恩典里面，所以很多人可是很多人很可惜，很多人不知道。我们愿意分享我们的信仰。
1: Vous avez dit un peu plus que le verset, là.
4: Oui.
3: Ah, oui.
1: Avec le commentaire, c'est bien.
3: J'ai parlé quelque chose de, comme tout à l'heure, la même chose.
1: Merci beaucoup.
4: Merci à vous. Hein.
0: Merci remercie au couple Yin et au pasteur Xia d'avoir fait l'effort de nous dire quelque chose de leur foi chrétienne, en français qui plus est. Vous savez que vous pouvez nous retrouver sur le site parole.fm et sur les réseaux sociaux où nous sommes présents. Et l'équipe de Radio Réveil qui signe ce C'est vous l'histoire vous souhaite bon vent. Bye bye.
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3: Alors, repartons aujourd'hui sur les empreintes. Donc, encore une fois, je le rappelle, les animaux sauvages, ils sont partout. C'est juste qu'on a oublié qu'ils sont là, déjà, parce qu'on ne les voit pas. Et on ne les voit pas la plupart du temps pour deux raisons. La première, c'est que beaucoup sont nocturnes. Et la deuxième, c'est qu'il ne faut pas oublier que pour eux, nous sommes des êtres extrêmement étranges, auxquels il ne faut pas trop s'approcher. Hein. Voilà, on est un peu dangereux, ils ne savent pas trop ce qu'on est, donc ils vont privilégier de s'enfuir. Donc là, aujourd'hui, on va parler de la loutre d'Europe, qu'on dit lutra, lutra en latin, ainsi que du ragondin, donc le ragondin Myocastor coipus. Alors oui, le ragondin n'est pas un animal qui vient de France, ni d'Europe. C'est un animal qui vient des États-Unis, qui vient des Amériques, et qui a été importé. Nous, notre animal, on va dire européen, c'est le castor. Et aujourd'hui, le ragondin est considéré comme un nuisible. Alors personnellement, ce terme ne me plaît pas, car il ne faut pas oublier que lui n'a pas demandé à venir chez nous pour se faire prendre sa fourrure. Donc du coup, c'est un animal qui était importé et maintenant, il faut faire avec. Il faut trouver des solutions de gestion, mais il ne faut pas oublier que cet animal n'a rien demandé et que c'est pas sa faute si on lui a fait traverser l'Atlantique. Donc, pour les empreintes, en fait, ce sont des animaux, des mammifères semi-aquatiques, puisqu'ils vivent dans les rivières, mais également dans les étangs, les lacs, les fleuves. Et la loutre, elle va avoir en fait une main et une patte à 5 doigts, comme la nôtre. Sauf que chaque doigt va être relié par une palme. Ça lui permet bien sûr de nager vite et d'assurer en fait son maintien dans son milieu naturel. Le ragondin, lui, il a une empreinte assez différente. Ce sont quand même des animaux qui se ressemblent, mais au niveau des empreintes, il y a une grosse différence. C'est que la main du ragondin, déjà, elle n'est pas palmée. C'est une main à peu près comme la nôtre, 5 doigts, 1 pouce, et bien sûr de longues griffes, puisque le ragondin creuse énormément. Par contre, son pied, sa patte arrière, elle va avoir une palme, mais pas à tous les doigts. Elle va avoir en fait les 5 doigts avec 4 doigts qui sont palmés, l'index, le majeur, l'annulaire, l'auriculaire, mais pas le pouce. Le pouce, lui, il est non palmé. Il n'est pas relié, en fait, par la palme aux autres doigts. Et ça, ça vient d'un aspect que la nature a offert et qui est vraiment incroyable, c'est que le ragondin est fait pour creuser. La loutre, bien sûr, elle creuse des terriers, mais elle en fait 2 max. Voilà, après, elle a la flemme. Que le ragondin, lui, il fait toute la journée. Il creuse, il creuse, il creuse. Et c'est pour ça, bien sûr, qu'il est mal aimé, puisqu'en fait, il fait énormément de trous dans les berges et il fait, du coup, des petits soucis de gestion. Mais le ragondin, il est fait pour creuser. Sa main non palmée permet de creuser sans cesse et son pied palmé, sauf le pouce, permet notamment de gérer les gros silex. Si vous avez un gros caillou qu'il creuse, et ben ça lui permet, grâce à son pied, de faire une sorte de pelle pour éjecter le caillou à l'extérieur. Donc si le caillou est trop important, et ben en fait le pouce qui est libre, qui n'est pas palmé, va le maintenir pour l'éjecter. Ça permet bien sûr de ne pas déchirer une palme qui ne pourrait pas se raccrocher, en tout cas se reformer d'elle-même. Donc voilà, ça démontre bien que la nature est quand même bien faite. Et je vous laisse avec ce son de la loutre.
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0: 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Il est 22h.
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2: Parlez avec Dieu. Il est toujours disponible. Ouvrez-lui votre cœur. Il entend, il écoute, il s'intéresse, il intervient. Confiez-vous à lui avant de prendre une décision. Pendant, après et toujours. Croyez qu'il peut diriger votre vie. Voilà qui vous fera passer de l'ombre à la lumière. Une décision, un engagement, se prennent rarement lorsque tout est clair, lorsque toutes les questions ont trouvé une réponse satisfaisante. C'est la plupart du temps un pas vers l'inconnu. Mais pour Dieu, l'inconnu n'existe pas. Il sait de quoi nous sommes faits. Il sait de quoi demain sera fait. Lui donner notre confiance, l'écouter, lui parler, rester en communication avec lui est le gage de toute réussite. Le voyage de la vie m'a enseigné beaucoup de choses, notamment que rien n'est jamais parfait, rien n'est jamais gagné d'avance. La marche vers l'excellence progresse par petits pas. Elle concerne davantage notre personnalité intérieure que nos résultats professionnels. Le succès, comme la richesse, peuvent s'envoler sans crier gare. Une seule chose demeure certaine ici-bas, c'est l'amour de Dieu. À partir de cette conviction, nous pouvons donner un sens à notre vie. L'amour de Dieu nous indique la connexion du ciel. Pas de mot de passe, de code, de numéro à composer, de répondeur automatique à subir, seulement un geste du cœur et de la pensée. Voilà, nous communiquons. Nous entrons en relation avec le ciel. L'amour de Dieu illumine notre vie et nous guide sur le bon chemin, celui de la réussite éternelle. J'en suis convaincu. N'oublie pas, mets ta confiance en l'Éternel de tout ton cœur et ne te repose pas sur ta propre intelligence. Cherche à connaître sa volonté pour tout ce que tu entreprends et il te conduira sur le droit chemin. C'est une citation du livre des Proverbes. Et votre prochaine chronique a pour titre « Affirmation et engagement ».
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1: Parlez avec Dieu. Il est toujours disponible. Ouvrez-lui votre cœur. Il entend, il écoute, il s'intéresse, il intervient. Confiez-vous à lui avant de prendre une décision. Pendant, après et toujours. Croyez qu'il peut diriger votre vie. Voilà qui vous fera passer de l'ombre à la lumière. Une décision, un engagement, se prennent rarement lorsque tout est clair, lorsque toutes les questions ont trouvé une réponse satisfaisante. C'est la plupart du temps un pas vers l'inconnu. Mais pour Dieu, l'inconnu n'existe pas. Il sait de quoi nous sommes faits. Il sait de quoi demain sera fait. Lui donner notre confiance, l'écouter, lui parler, rester en communication avec lui est le gage de toute réussite. Le voyage de la vie m'a enseigné beaucoup de choses, notamment que rien n'est jamais parfait, rien n'est jamais gagné d'avance. La marche vers l'excellence progresse par petits pas. Elle concerne davantage notre personnalité intérieure que nos résultats professionnels. Le succès, comme la richesse, peuvent s'envoler sans crier gare. Une seule chose demeure certaine ici-bas, c'est l'amour de Dieu. À partir de cette conviction, nous pouvons donner un sens à notre vie. L'amour de Dieu nous indique la connexion du ciel. Pas de mot de passe, de code, de numéro à composer, de répondeur automatique à subir, seulement un geste du cœur et de la pensée. Voilà. Nous communiquons, nous entrons en relation avec le ciel. L'amour de Dieu illumine notre vie et nous guide sur le bon chemin, celui de la réussite éternelle. J'en suis convaincu. N'oublie pas, mets ta confiance en l'Éternel de tout ton cœur et ne te repose pas sur ta propre intelligence. Cherche à connaître sa volonté pour tout ce que tu entreprends. Et il te conduira sur le droit chemin. C'est une citation du livre des Proverbes. Et votre prochaine chronique a pour titre « Affirmation et engagement ».
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2: Bienvenue à chacun et à chacune pour cette nouvelle émission de l'Instant Bible. Nous avons grand plaisir à vous retrouver pour échanger avec les pasteurs Pascal Rodet. Bonjour.
3: Bonjour Stéphane, plaisir de se retrouver.
2: Oui, comment ça va ?
3: Bien, une bonne journée.
2: Et donc nous sommes aussi en compagnie du pasteur Jethro Camille.
4: Bonjour Stéphane.
2: Bienvenue.
4: Merci beaucoup,
2: et
4: heureux d'être là.
2: Merci de votre participation à cette émission. Alors aujourd'hui, je vais peut-être commencer par une question indiscrète. Est-ce que vous pouvez me dire, Pascal Rodet, quel genre de fils vous avez été ?
3: Alors c'est clair que là, on rentre dans l'intimité. Alors est-ce que j'étais un gentil garçon ou un vilain garçon ? Bonne question. De mémoire, je vais dire, j'ai plutôt été un fils plutôt calme, serein. Des bêtises, oui, j'en ai faites, des sacrées, surtout avec mon grand-père. Mais vilain garçon, non, pas plus que ça. Ouais. Ouais.
2: Et pasteur Jethro Camille, alors vous, quel genre de fils vous avez été ?
4: Un fils enquiquinant, parce que je posais tout le temps des questions. Voilà, je lisais beaucoup, je posais des questions, et j'ai longtemps cru que « va voir dans le dictionnaire » était mon deuxième prénom. Mais j'étais pas méchant non plus. Quelques bêtises aussi, les boîtes de nuit, la fiesta, des choses comme ça. Rien de trop méchant.
2: Alors donc, dans la Bible, nous trouvons une histoire qui est relatée par Jésus-Christ lui-même, qui parle justement de la relation entre un père et son fils. Et en fait, il s'agit d'un homme qui avait deux fils. Et le plus jeune, dit à son père, « Est-ce que je pourrais recevoir ton héritage ?» Le père partage ses biens et peu de jours après, le plus jeune décide de partir, de tout quitter. Il va dans un pays éloigné où il dilapide tout en quelques temps. Et alors qu'il a tout dépensé, il y a une importante famine qui survient dans le pays où il se trouve. Et alors donc il commence à se trouver dans le besoin, il est affamé et il se met à la recherche d'un travail. Et il se retrouve à garder des porcs. Il a tellement faim qu'il aimerait pouvoir manger la nourriture des porcs, mais on ne lui en donne pas. Alors, il commence à réfléchir à sa situation et il se dit, finalement, chez mon père, les ouvriers, ses employés, ont de quoi manger, de quoi être couverts, et ils ont tout ce qu'il leur faut. Alors je vais retourner voir mon père et je vais lui dire je suis plus digne d'être appelé ton fils, reprends-moi au moins comme un de tes employés. Et alors donc il se met ça en tête, il se met en chemin pour rentrer chez son père et son père le voit arriver au loin et va à sa rencontre. Il se jette à son cou, il l'embrasse. Et alors, le fils dit à son père, je suis plus digne. Il lui sort sa tirade, ce qu'il avait prévu de lui dire. Et, écoute, je ne suis plus digne d'être ton fils. Et le père, il ne veut même pas entendre ça. Il appelle ses employés, il leur dit, vite, préparez, allez chercher les plus beaux vêtements, les plus belles chaussures. Et puis, préparez une fête. Voilà, mon fils que j'avais perdu, je l'ai retrouvé. Et voilà, il est très, très, très heureux. Évidemment, quand on entend cette histoire, qu'on retrouve dans la Bible d'ailleurs, on se dit qu'on aimerait tous avoir un père comme celui-là. Je ne sais pas d'ailleurs, je vous ai demandé quel genre de fils vous étiez, mais quel genre de père aussi vous avez eu et quel genre de père vous êtes vous-même, Jethro, pasteur Jethro.
4: J'ai eu un père qui a beaucoup travaillé pour assurer notre bien-être matériel, mais qui ne s'est pas occupé de nous, vraiment, il était plutôt absent. Et moi, je suis un papa plutôt casse-pied, très affectueux. Un peu papa poule, mais assez casse-pied. T'as nettoyé ta chambre, à faire tes devoirs. Non, tu ne peux pas jouer tant que ta pièce n'est pas nettoyée, que t'as pas fait tes devoirs. Voilà, je suis assez tatillon. Je suis un petit peu enquiquinant comme papa. Mais bon, je crois que mes enfants m'aiment. Enfin, ils sont pas partis encore, on verra.
2: Pasteur Pascal Rodet, alors, quel genre de père vous avez eu et quel genre de père vous êtes ?
3: Alors, un peu différent. C'est-à-dire que moi, j'avais un père présent physiquement, mais absent dans la relation. C'est pas lui qui nous... Avec ma sœur, qui était là pour... nous dire ce qu'il faut faire ou pas faire, c'est plutôt notre mère. Donc oui, ça c'est plutôt une sacrée différence que je peux dire. Après, moi, avec mes enfants, comment j'étais ? Parce que maintenant, à 26 et 29 ans...
4: C'est plus des enfants.
3: Là, on n'a plus la même relation. Mais en effet, j'étais plutôt du genre à vouloir toujours être avec eux, jouer avec eux, faire des tas de choses. Ouais, plutôt...
2: Papa poule ?
3: Papa poule, peut-être pas, parce que j'étais quand même un peu précis. Par contre, si j'ai envie de rajouter quelque chose de négatif, peut-être pas assez dans la discussion intime. Ce que j'ai pas eu, j'ai eu du mal aussi à le vivre avec mes enfants. Et voilà, ça, c'est peut-être quelque chose qui me fait réfléchir aussi.
2: Alors, dans la Bible, Dieu est associé souvent au Père. Et puis les humains à ses enfants. Et justement, l'histoire du fils dépensier que je viens de vous rapporter, qu'on trouve dans la Bible, elle est relatée pour nous aider à mieux comprendre quelle est la relation que Dieu veut avoir avec ses enfants, qui sont les humains. Et donc, pour bien comprendre la situation dans laquelle nous nous trouvons aujourd'hui, eh bien, je crois qu'il faut remonter au début de l'histoire de l'humanité. Jethro Camille, est-ce que vous pouvez nous dire à quand ça remonte les difficultés de relations entre Dieu et les humains ?
4: Mais tout de suite. Dès qu'ils ont été créés, tout de suite, il y a eu des problèmes. Il y a une petite semaine pépère, et puis après, tout de suite, c'est parti en vrille sur les conseils d'un certain Lucifer, qui, pour être très synthétique, dit que Dieu ne mérite pas d'être Dieu, et qu'on peut être Dieu nous-mêmes, qu'on peut faire le job. Et que donc, il suffit de manger cette magnifique pomme golden, non c'est pas une pomme golden, enfin un fruit, pour pouvoir accéder au pouvoir de Dieu. Et alors, l'humain a considéré cela, il a médité et puis il a franchi le pas, ce qui quelque part a créé une brisure, quoi, une séparation avec Dieu. C'est ce qu'on appelle le premier péché. Bon, c'est en langage religieux, mais ça veut dire quoi ? Ça veut dire que quelque part, on n'est plus sur la même longueur d'onde, on n'a plus la même vision, et puis on a perdu ce lien, cette confiance qu'il y avait, dès le début.
2: Et où est-ce qu'on trouve dans la Bible ce passage ?
4: Eh bien, on trouve ça dans la Genèse, hein, au chapitre 3. Mm-hmm. Et peut-être d'ailleurs, on pourrait lire, au verset 9, ce que Dieu demande à l'homme, parce que l'être humain a péché, ils sont dans le jardin d'Éden, le premier jardin, hein, magnifique. Et puis, ils sentent que quelque chose est cassé, alors ils vont se planquer. Et Dieu appelle l'homme et lui demande « Où es-tu ?» L'homme répond « Je t'ai entendu dans le jardin, j'ai eu peur parce que je suis nu, alors je me suis caché. » Le Seigneur Dieu lui demande « Qui t'a appris que tu étais nu ? Est-ce que tu as mangé du fruit que je t'avais interdit de manger ?» Et l'homme répond « La femme que tu m'as donnée, c'est elle qui m'a donné ce fruit. » Évidemment, c'est la femme, hein, comme par hasard. « Et j'en ai mangé. » Alors le Seigneur Dieu dit à la femme « Qu'est-ce que tu as fait ?» La femme répond « Le serpent m'a trompé. » Évidemment, c'est les serpents. « Et j'ai mangé du fruit. » Alors le Seigneur Dieu dit au serpent, parce que tu as fait cela, je te maudis, et ceux qui naîtront de la femme deviendront tes ennemis, et ceux qui naîtront d'elle t'écraseront la tête, et toi tu les baisseras au talon.
2: Alors est-ce que ce texte ne fait pas ressortir un aspect assez sévère de Dieu, puisque à la première désobéissance, le couperet tombe, la sanction ne tarde pas?
3: Alors, je pense que il y a deux étapes dans cette histoire, d'abord. Alors oui, il y a des conséquences, mais j'ai envie de dire, à chaque fois qu'il y a des bêtises, il y a des conséquences. On peut essayer de les réparer, mais la bêtise est faite, hein, et elle est plus ou moins importante ou grave selon les situations. Mais quand je dis qu'il y a deux étapes, c'est que c'est Dieu qui va chercher Adam et Ève, alors que Dieu est tout puissant, Dieu voit tout, il entend tout, etc. Et pourtant, c'est lui qui pose la question, où es-tu ? Sous-entendu, je vais pas m'imposer, je vais pas être le tyran qui va dire t'as fait une bêtise et je te tue tout de suite. Non, il dit où es-tu ? Il essaye d'avoir et de retrouver le dialogue. Et je trouve que alors que c'est l'homme et la femme qui ont arrêté le dialogue avec Dieu, puisque en mangeant ce fruit, comme l'a dit Jethro, c'est aussi ça l'acte de prendre le fruit, c'est de se dire je refuse d'écouter Dieu alors qu'il m'a dit qu'il fallait pas en manger. Donc je coupe la parole, je coupe la relation, je coupe la discussion avec Dieu. Et ça aurait été logique si c'était moi du coup qui retournais à ce dialogue. Ben non, c'est pas le cas, c'est Dieu qui va. Pourtant c'est lui l'offensé dans cette histoire.
2: Et pourquoi est-ce que Dieu tient tant à garder le contact avec les humains ?
3: Alors, je crois qu'il y a l'amour qui est évidemment importante derrière. Je pense que c'est quand on me racontait comment on était ou comment on est avec nos enfants. Ben avant tout, quand on a des enfants, c'est qu'on est heureux. On est heureux avec eux et on a de l'amour pour eux. Et toute la difficulté qu'il y a de rentrer en dialogue, c'est de se dire il y a une bêtise de fait de nos enfants, mais c'est à moi aussi d'essayer de les aider à retrouver une stabilité, une confiance en eux et en moi, même s'ils ont fait une bêtise, qu'ils aient encore confiance en moi en tant que père. Comment je vais aborder la question? Et c'est ça que Dieu est en train de faire avec Adam et Ève.
4: Il le fait magnifiquement. J'aime beaucoup cette question, où es-tu? Parce que c'est exactement la question que se pose le fils prodigue dont on parlait, le garçon qui a voulu tout de suite dilapider son héritage.
2: Le fils dépensier, oui.
4: C'est seulement au moment où il se demande, mais où je suis, mais qu'est-ce que je fais là? Qu'il prend conscience qu'il y a une vraie rupture et qu'il a vraiment perdu quelque chose de précieux. Sinon, on peut être perdu, mais être convaincu d'être quand il dépensait l'argent, tout allait bien. Il se disait, mais mes tocards de frères qui sont restés là-bas, qui travaillent encore avec papa, moi je m'éclate, moi j'ai la vie, moi je suis intelligent. Jusqu'à ce qu'ils mesurent. Et Adam et Ève, eux, sont pas dans la fierté, ni dans l'orgueil, ils sont dans la peur. Et la peur non plus, dans une relation, n'est pas quelque chose de souhaitable et de bénéfique. Donc Dieu, au lieu de dire « je t'y prends, je vais t'en coller une », Dieu va poser une question. Où es-tu ? Et cette question-là, elle est fondatrice de la possibilité de cheminement d'Adam et Ève qui vont alors commencer timidement à retendre la main vers le Dieu qui, le premier, a tendu la main. C'est ça qui est beau avec Dieu. C'est que si les religions décrivent un Dieu qui est exigeant, qui demande ceci, qui exige cela, Dieu, lui, simplement tend la main. Et à partir de là, il nous fait progresser avec lui.
2: Alors, « Où es-tu, pasteur Rodé ?» Est-ce qu'au fond, il ne s'adresse pas à chacun de nous ?
3: Ah, tout à fait. Et je l'espère à être entendu par chacun d'entre nous. Parce qu'il y a ça aussi. C'est que, encore une fois, Adam et Ève, à un moment donné, ont répondu à la question « Où es-tu ? Pourquoi te caches-tu » Mais tout le monde n'a peut-être pas envie de répondre. Or, ça, c'est aussi une nécessité pour chacun d'entre nous. C'est au moment où, quand je lis Dieu qui me dit « Où es-tu ? Où en es-tu ? Qu'est-ce que tu fais ? Comment ça se passe ?» etc. Je suis prêt à répondre ou pas ? Je suis prêt à reconnaître les choses ou pas ? Comme le fils prodigue. Là, il a commencé à se dire « Attends, mais là, qu'est-ce que je fais là ? C'est n'importe quoi. » Il y a cette nécessité-là de se dire...
2: Et peu importe le comportement qu'on a pu avoir jusqu'à ce moment-là, au moment où Dieu nous demande « Où es-tu ?», il est prêt à nous accueillir.
3: Je crois que l'histoire du fils prodigue est vraiment un acte très fort quand même. Certes, prendre le fruit, c'est aussi un acte fort de la part d'Adam et Ève. Mais le fils prodigue, c'est quand même demander l'argent de son héritage alors que le père n'est pas mort. Même si physiquement on ne l'a pas tué, ce père...
4: Au moins symboliquement.
3: Au moins symboliquement, quelque part.
4: On l'assassine. Hein.
3: C'est-à-dire qu'à un moment donné, je suis en train de lui dire, « Bon, papa, c'est bon, j'en ai marre de toi, donne-moi ce qui est ma part, et puis hop, je vais vivre autrement. » C'est ça, il a volontairement enlevé la moitié des biens de son père, de son vivant. Ce qui est quand même, quelque part, un acte assez violent. Mm-hmm. Et pourtant, le père n'a rien dit, n'a fait aucune remarque, et il l'a accepté. Donc oui, quelque part, il y a des actes ici, dans la vie, des actes négatifs qui sont de tout type, qui peuvent être entendus par Dieu.
4: D'ailleurs, si je peux dire un petit mot à ce sujet-là, aussi bien Adam et Ève que le fils prodigue n'ont ni compris le caractère du père, parce que l'un vient à genoux, prends-moi comme un de tes esclaves ou un de tes serviteurs, etc. Et Adam et Ève se planquent carrément, ils ne viennent même pas, ils se cachent. Donc ils n'ont pas compris le caractère du père et ils n'ont pas compris non plus leur propre valeur. Mmh. Et c'est l'attitude du père vis-à-vis d'Adam et Ève et l'attitude du père céleste. Et l'attitude du père du fils prodigue qui va leur montrer ce qu'ils valent vraiment. Et on peut passer sa vie à côté de soi-même, sont mesurés à quel point nous sommes des créatures extraordinaires et merveilleuses avec des potentialités fantastiques que Dieu, lui, voit.
2: Et alors, est-ce que la Bible nous rapporte jusqu'où Dieu le Père est prêt à aller pour garder le contact avec nous ?
4: C'est un absolu. Hein. Dans la Bible, il est prêt à tout donner. On parle même de donner sa vie, quoi que ça puisse vouloir dire d'un point de vue théologique, on peut discuter, mais c'est quelqu'un qui a été prêt à essuyer le crachat sur ses joues, les tortures, enfin, il s'est incarné en Jésus-Christ, et il a voulu montrer à quel point c'était bien d'être gentil, d'être bon. Ça lui a pas rapporté grand-chose dans l'immédiat, mais l'amour qu'il a révélé fait qu'on est plus d'un milliard de chrétiens maintenant dans le monde, quoi.
2: Alors, pasteur Rodet, pasteur Camille, nous arrivons au terme de cette émission. Et oui, le temps passe vite. Évidemment, il y aurait encore beaucoup à dire sur ce sujet-là, mais c'est pour ça qu'on se reverra dans une prochaine émission pour continuer à échanger sur ces thèmes-là. Vous viendrez nous parler, notamment lors de la prochaine émission, eh bien, de ce que Dieu a prévu pour ses enfants, nous les humains, pour qu'on soit à nouveau près de lui. Et si vous souhaitez en savoir plus sur ce sujet, eh bien, l'équipe de l'Instant Bible aura plaisir à répondre à vos questions que vous nous ferez parvenir. Eh bien, messieurs, pasteur Jethro, Camille, pasteur Pascal Rodet, merci beaucoup d'avoir participé à cette émission. Et puis, je vous souhaite de goûter aux retrouvailles avec votre père.
3: Merci.
2: À bientôt. Au revoir.
3: Au revoir.

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0: 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Il est 23h.
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2: Bonjour et bienvenue dans Histoire Inspirante. Est-ce que vous connaissez la slow attitude? Vous savez, c'est ce terme anglophone qui dit on ralentit, on prend le temps. Prendre le temps de manger, on prend le temps de profiter de la vie, de sa famille. Et parfois, eh ben peut-être qu'il faudrait inventer le terme de la slow conversion, c'est-à-dire prendre le temps de véritablement être converti au plus profond de son cœur. Eh bien aujourd'hui, on a la joie d'accueillir Serge et vous allez voir son long parcours de conversion. Bonjour Serge.
3: Bonjour Philippe.
2: Très heureux de t'avoir à ce micro dans cette émission d'Histoire Inspirante.
3: Merci, merci à toi de m'avoir invité.
2: Eh ben, c'est un plaisir et puis honnêtement, je ne pensais pas que tu allais accepter. Je t'ai rappelé hier après-midi, j'ai dit Serge, c'est le moment, est-ce que tu acceptes de venir ici? Et tu as accepté tout de suite, tu as dit il faut le faire maintenant, c'est ça?
3: Oui, avant que le courage me manque de venir.
2: Le courage n'a pas manqué, ce matin tu as fait plus de 2h30 de route pour venir à ce micro, nous partager ton parcours de foi. Une vie bien remplie, avec beaucoup de choses, mais peut-être une vie finalement, alors je n'ose pas dire comme monsieur et madame tout le monde, mais peut-être pas avec de grands événements, mais avec une foi sincère et qui a mûri petit à petit. C'est ça ?
3: Oui, oui. C'est tout à fait ça. Tout d'abord, je dois rendre gloire à Dieu de me permettre de raconter mon parcours. Parce que il faut qu'il me donne la sagesse de le faire avec humilité. Avec humilité, parce que sans sa protection, sans ses bénédictions, je ne serais pas là. Ça n'a pas été un parcours simple, mais grâce à Dieu, je suis là aujourd'hui.
2: Alors, merci encore une fois d'avoir accepté, parce que c'est vrai que tu aurais pu fuir, tu aurais pu trouver plein d'excuses pour ne pas être à ce micro. Et beaucoup des personnes qu'on invite dans cette émission, non, mais j'ai rien à dire. Et finalement, elles ont beaucoup à dire.
3: Oui.
2: Alors, on va commencer avec ton parcours spirituel. Il commence depuis ta plus tendre enfance. Tu nais dans une famille immigrée qui vient d'Italie, une famille croyante,
3: oui,
2: mais une famille croyante, mais plus de tradition que d'être tous les matins à l'église.
3: Voilà, je suis né dans cette famille-là, j'ai été baptisé et mon parcours, on m'a fait faire le catéchisme quand j'étais adolescent. J'ai fait ma première communion, mais après il y avait mes parents, ils étaient tellement investis par leur travail et leur charge. Ma mère à la maison avec beaucoup d'enfants, ça n'a jamais été vraiment approfondi quoi.
2: Vous étiez cinq enfants,
3: cinq garçons. Ouais.
2: Ouais, cinq garçons.
3: Voilà.
2: La pauvre.
3: Voilà. et du coup, ma relation avec Dieu, c'était vraiment c'est vraiment superficiel. Mais moi, au fond de moi-même, je croyais en Dieu toujours, j'ai toujours cru en Dieu.
2: Alors justement, tu dis que c'était une foi qui était superficielle. Comment tu as vécu cette période de catéchisme? Tu l'as fait parce que tes parents t'ont dit il faut faire le catéchisme.
3: Voilà.
2: Mais est-ce que ça a touché quelque chose? Est-ce que tu as vécu spirituellement quelque chose à ce moment-là?
3: Sincèrement, je n'ai pas souvenir que ça m'a marqué tant que ça. Au fond de moi, de ma tête, non. Sincèrement, pas du tout. Mais après, je croyais, j'ai toujours cru, j'ai jamais été réticent
2: à la spiritualité.
3: À la spiritualité, ouais. J'ai toujours pensé qu'on n'était pas là par hasard et qu'il y avait quelqu'un au-dessus de nous, quoi, qui nous protégeait, qui nous guidait.
2: Alors, voilà. ce quelqu'un, tu mets un nom, concrètement, c'est
3: oui,
2: Dieu.
3: Oui, c'est Dieu, voilà.
2: C'est Dieu, mais quand tu es ado, ce Dieu, tu le qualifiais comment? C'est juste cette puissance supérieure là-haut? Ou il y avait une relation un peu intime avec ce Dieu-là, quand même?
3: Non, vraiment, sincèrement, je n'avais pas vraiment de relation. Après, par mes activités, j'ai eu l'occasion d'aller à l'église assez régulièrement. Pardon. Parce que j'étais musicien dans une batterie fanfare et il nous arrivait souvent d'aller aux commémorations des jours fériés, et on allait jouer dans les églises, et j'ai assisté à plusieurs fois à des messes le dimanche matin, et bon, j'écoutais attentivement, mais après c'était vraiment, sincèrement, je pensais vraiment à autre chose que tout ce qui était spiritualité, quoi.
2: Tu grandis, tu quittes l'école, voilà. Tu commences le travail.
3: Je commence à travailler. En fait, moi, dans ma vie, le grand changement, ce qui m'a beaucoup transformé, c'était le service national. Parce que jusqu'avant d'arriver au service national, mon enfance, bon, il faut se replonger dans les années 80, enfin les années 70-80, c'est plus comme les jeunes maintenant qui ont l'occasion de quitter la maison pour y a des activités, tout ça. Moi, c'est le service national qui m'a fait vraiment sentir que j'étais un adulte et qu'il me fallait me prendre en main pour que j'avais des capacités à prendre des initiatives. Jusqu'à là, j'ai l'impression que je me laissais aller, quoi.
2: C'était quoi? C'était le côté réservé, le côté timide, en retrait.
3: Voilà, je me suis resté, comme je disais tout à l'heure, je restais un peu dans l'ombre. Et quand je suis parti à l'armée, c'est là que je me suis aperçu que la vie, c'était autre chose, que je pouvais décider de moi-même. C'est là que je commençais à m'organiser des week-ends pendant mes permissions. Je me suis senti adulte, j'ai commencé à grandir vraiment au service national. Ça m'a fait beaucoup de bien.
2: Alors, tu commences à grandir, mais toujours pas dans la foi.
3: Non. Toujours pas.
2: La foi reste quelque chose de côté de ta culture,
3: voilà.
2: Mais pas une pratique religieuse régulière.
3: Après, par contre, il est vrai que quand je faisais des parties en week-end, tout ça, et comme je le faisais toujours tout seul, il y avait beaucoup de collègues qui me disaient, mais tu pars tout seul. Mais je leur disais, mais les gars, on n'est pas tout seul. Je suis pas tout seul. J'ai quelqu'un qui me protège là-haut. Alors c'est vrai que je le disais sous la forme de, enfin, pas de la boutade, mais au fond de moi-même, j'y croyais. J'y croyais que, même quand je faisais des défis sportifs, comme je partais tout seul, j'ai jamais eu peur. Je sentais une force qui m'a protégé. Et pendant tous mes voyages, cette force-là, je la sentais. Et j'y croyais, quoi. Et j'ai fait des choses un peu, comment dire, extravagantes, comme partir faire du vélo tout seul, partir en voyage tout seul, mais j'ai jamais eu peur. Je sentais une force qui m'a protégé, et c'est ça qui m'a permis de le faire. Et je n'ai jamais eu aucune angoisse. Encore maintenant, quand je fais des choses, pendant des années, je suis parti travailler en vélo, et j'ai jamais eu peur de me faire accrocher. Le matin, je me levais, je me disais, si Dieu me donne la capacité de le faire, c'est qu'il me protège tout le long du trajet. Et j'ai fait ça pendant plus de toute ma carrière professionnelle. Les seules fois qu'il m'est arrivé quelque chose, c'était de ma faute. Alors voilà.
2: Alors, tu as un goût pour l'aventure.
3: Voilà.
2: En sortant de l'armée, tu as cette envie. Alors tu vas travailler, mais tu vas connaître une période de chômage, si je ne me trompe pas.
3: Voilà. J'ai été licencié en 92. Et j'ai voulu profiter du chômage, ça fait pas très de le dire, mais bon.
2: Non, mais on peut comprendre, un moment de break.
3: J'avais eu l'occasion de partir à La Réunion, un ou deux ans avant, et j'ai compris que là-bas, quand c'était l'hiver chez nous en métropole, c'était l'été là-bas, et comme à l'époque je n'aimais pas trop l'hiver, j'ai profité de cette période-là pour pouvoir passer tout un hiver au soleil.
2: Ouais.
3: Et c'est comme ça que je suis parti là-bas, en fait.
2: Alors, tu es parti à La Réunion
3: en début novembre, et je suis rentré fin mars. J'ai zappé tout l'hiver 93-94.
2: D'accord. Voilà. À La Réunion, tu fais une rencontre? Ou pas?
3: Non, à La Réunion, j'avais un copain qui était là-bas.
2: Ah non, c'est pas à La Réunion, je me suis trompé.
3: Non, c'est à Madagascar. Non, mais alors voilà, là où Dieu est intervenu, c'est que moi, en fait, à Madagascar, j'avais prévu de partir tout l'hiver. Ce voyage à Madagascar n'était pas prévu, en fait. J'avais un copain qui était à La Réunion, et le soir du 31, au bord de la plage, à Saint-Pierre, en discutant, il me dit, mais Serge, avant de rentrer sur Toulouse, il me dit, pourquoi tu ne viendrais pas avec moi, on irait à Madagascar. Et Et j'ai dit pourquoi pas, c'est vrai que c'était tentant. Bon, bon, Madagascar, je ne l'avais pas mis dans mes projets parce que je savais que c'était un pays un peu compliqué. Mmh. Et d'y aller tout seul, là pour le coup, je ne me sentais pas. Mmh. Je ne sais pas pourquoi, mais je me sentais pas assez costaud pour aller là-bas. Mmh. Et quand mon copain m'a proposé ça, j'ai dit ok. Et c'est pour ça que j'ai décidé avant de rentrer sur Toulouse de partir à Madagascar.
2: Mmh. Donc il y a eu ce petit crochet ouais. Via Madagascar.
3: Seulement, bon, entre-temps, il y a eu un événement assez triste qui m'est arrivé. J'ai perdu mon père, il est décédé en février. Mmh. Et moi, je partais à Madagascar au mois de mars. Mmh. Et alors, je ne savais pas vraiment quoi faire. Est-ce que j'annulais mon voyage à Madagascar et je rentrais sur Toulouse pour assister à l'enterrement de mon père? Soit, je ne rentrais pas. Et alors j'ai réfléchi et j'ai décidé quand même de poursuivre mon aventure jusqu'à la fin. Quoi. Mmh. Et c'est là qu'on s'est rencontrés avec Pierrette.
2: Alors Pierrette, tu as lâché son prénom. C'est comme ça aussi qu'on s'est connus. C'est comme ça qu'on a réussi à te convaincre de venir. Puisqu'il y a quelques mois de cela, Pierrette était à ce micro aussi pour partager son témoignage où elle parlait d'un jeune homme qu'elle a rencontré justement à Madagascar.
3: Madagascar.
2: Le jeune homme, c'était toi. Donc maintenant, on a l'envers de son témoignage. C'est le moment où tu peux te venger. Hein, parce que de toute façon, Pierrette, elle est déjà passée. Donc tu peux dire la réalité de cette rencontre.
3: Ben écoute, je ne sais pas comment l'expliquer, c'est quelque chose de fort. Mmh. Parce que c'est vrai que je ne me présentais pas vraiment sous un aspect assez... Enfin, j'avais les cheveux longs, l'aventurier, enfin voilà quoi. Je ne sais pas, peut-être que même moi, enfin, quand je l'ai vu, quand on s'est vu, on a dû voir ce qu'il y avait de bon en nous et ça nous a attiré de suite quoi.
2: Mmh. À l'époque, Pierrette est croyante? Elle est toujours croyante, hein, elle était croyante, elle était très engagée dans l'église. Pour toi, tu as cette culture, comme tu l'as très bien présentée, chrétienne, mais pas religieuse. Comment tu perçois sa spiritualité à elle? C'est un problème, c'est un avantage?
3: Dans un premier temps, bon, quand on s'est croisés, quand on s'est rencontrés, bon, on a passé que quelques jours ensemble. Mmh. C'est beaucoup après, pendant 14 mois, qu'on s'est écrit assez régulièrement. Quand je suis retourné la deuxième fois, au bout de 14 mois, on s'est connu un peu mieux, bien sûr. Mmh. Mais moi, le fait qu'elle était à l'église, ça m'a bien au contraire. Et quand après, on a pu se retrouver 3 mois après mon deuxième voyage, et qu'elle m'a amené à l'église, quand on a été à l'église à Toulouse pour la première fois, moi, ça m'a jamais... Pour moi, c'était... Enfin, de toute façon, l'église, ça n'a jamais été quelque chose qui me...
2: Ça n'a jamais été une croix.
3: Voilà. Non, pas du tout. Et encore aujourd'hui, encore plus aujourd'hui. Bien au contraire. Et puis moi, dans la mesure que je l'ai choisie et que je voulais qu'elle soit bonheur, à partir de là, je ne vois pas pourquoi je me serais opposé à ce qu'elle aille à l'église. Et encore moins que je ne l'accompagne pas. Quoi.
2: Alors justement, pendant des années, tu as accompagné Pierrette à l'église. Tu vas être, alors je ne vais pas dire spectateur, tu vas être un auditeur assidu, chaque sabbat assis sur le banc de l'église. Pour autant, tu restes dans ta tradition catholique, en tout cas tu restes...
3: Je ne m'engage pas, quoi.
2: Dans ta foi, tu ne t'engages pas plus que ça.
3: Voilà.
2: Qu'est-ce qui fait que tu viens quand même à l'église? Pourquoi tu viens quand même dans cette église?
3: Moi, à l'église, j'ai établi des relations avec des différentes personnes, et puis... Enfin, c'est sincère. C'était un jour agréable. Déjà, on ne travaillait pas. C'est vrai. Ça incite à ne pas travailler. C'est déjà pas mal. Puis, ça me permettait, ayant un travail dans une usine, ça me permettait de me mettre bien habillé. Et puis, c'est un cadre agréable par rapport à l'église catholique. Je trouve que c'est beaucoup plus vivant. Mm-hmm. Et puis, bon, passer du temps avec mon épouse, avec les enfants quand ils ont commencé à. Quand la famille a commencé à s'agrandir, pour ne plus jamais finir. Et puis voilà, et puis tu vois, ça m'a donné même l'occasion de partir dans des week-ends que tu as notamment organisé à Pouzaga, à passer des moments agréables. Mm-hmm. Je voyais que du côté positif, mais l'histoire de me faire baptiser, ça m'est venu que suite à un événement qui m'est arrivé. Mm-hmm. Enfin, que je te raconterai après.
2: C'est le moment.
3: Mais écoute, moi, je pense que pour moi, me faire baptiser, ça a été une force supplémentaire qui me permet de m'être débarrassé d'une addiction qui a failli me coûter, qui a me coûté ma santé, ma physiquement et financièrement, quoi. Mmh. Et je me suis dit que si je devais, pour que je laisse tomber vraiment définitivement cette addiction, il fallait que je passe par là. Parce qu'il n'y a pas d'autre, une force meilleure que, qu'on puisse recevoir pour justement sortir de ces choses-là. Quoi.
2: Tu étais tenu en chaîne par quelle addiction ?
3: Ben écoute, je veux dire, on dit que c'est une drogue douce, mais bon, ça reste quand même une drogue. Et un matin, en partant travailler, j'ai chuté lourdement en vélo, et ça aurait pu être beaucoup plus grave. Non seulement j'aurais pu me faire beaucoup plus mal, voire me tuer ou finir handicapé, et ça, ça a été le pire des cas, mais ça aurait pu aussi me coûter de l'argent, parce que si j'avais été amené à l'hôpital, ils auraient pu détecter les produits, enfin, et voilà, et ça m'aurait, économiquement, ça aurait pu me porter préjudice, quoi. Et j'ai compris que si je devais me débarrasser de cette addiction-là, parce que je le faisais à l'insu de mon épouse, hein, il faut savoir aussi, si je voulais me débarrasser de cette addiction-là, il fallait vraiment que je franchisse un cap pour que justement, parce que moi je suis quelqu'un quand même, quand on s'engage avec Dieu, c'est comme le mariage, on a été marié devant Dieu, et je sais que il n'y a rien qui me ferait plus mal que de ne pas respecter cet engagement. Et je sais que si je fais cet engagement avec Dieu, je pourrais pas faillir, quoi.
2: C'est quelque chose que tu me disais hors antenne, qui est quelque chose qui est très important pour toi, qui a toujours été important pour toi, c'est la cohérence. Parce que c'est ce qui a été un frein d'une certaine manière, tu disais. Alors il y a cette addiction, mais ça a été un frein pour toi aussi sur cette question de dire mais je ne peux pas m'engager plus si je sais que je ne suis pas tout à fait raccord avec Dieu.
3: Voilà.
2: C'est vraiment ça. Ça a été ça vraiment ton frein pendant des années de dire mais je ne serais pas cohérent si maintenant je me faisais baptiser.
3: Voilà. Je pense que, enfin, moi, c'est un peu ça. C'est comme de se marier et d'avoir des vues sur d'autres filles. Pardon, pour moi, c'est un manque de cohérence et cette chose-là, je voulais pas le faire, quoi.
2: Tu disais la famille s'était agrandie.
3: Oui. Elle a fait plus que s'agrandir.
2: Elle a fait plus que s'agrandir parce que les filles ont eu à leur propre tour leurs enfants. Tu as plusieurs petits-enfants. Tes propres enfants se sont fait baptiser pour certains avant toi.
3: Ouais.
2: Comment tu as vécu ce moment-là ? C'est-à-dire que toi, tu étais encore ce spectateur à l'église.
3: Moi, ça me réjouissait, moi, d'aller voir. Hein. Notamment, tu vois, ce que tu parlais de mes raisons pendant toutes ces années que j'allais à l'église.
2: Oui.
3: Pour moi, j'avais la conviction que de faire évoluer mes enfants dans le cadre de l'église, c'était une protection. J'aurais pas voulu qu'ils tombent dans le même, enfin je dis pas un piège, mais le monde dans lequel beaucoup de jeunes se trouvent. Et quelque part, on en discute encore ce matin avec mon épouse, quelque part ça me rassure, parce que quand je vois mes enfants, bon maintenant les deux elles sont sorties de la maison, mais la troisième, quand je la vois sortir le soir et rentrer tard le matin, dans la nuit, je suis pas inquiet, parce que je sais qu'elle ne fréquente pas le monde que j'ai fréquenté moi. Et ça me rassure quelque part, c'est, je récolte le fruit aussi de tout ça, quoi.
2: Est-ce que elles t'ont poussé à te faire baptiser?
3: Sincèrement,
2: non. Alors moi, j'ai appris à vous connaître quand je suis arrivé à Toulouse, j'étais très surpris parce que moi je pensais que tu étais baptisé, qu'on m'a dit non, mais il n'est pas baptisé. Et puis j'ai eu la joie de partager des moments avec vous. J'ai été vraiment touché par votre famille dans le respect mutuel que vous portiez, c'est-à-dire une Pierrette qui ne t'obligeait pas à quoi que ce soit, tes enfants qui étaient là, qui fréquentaient pleinement les activités JA, qui eux-mêmes ont parcouru spirituellement, et là tu viens de nous le dire sans qu'elles-mêmes te mettent une pression pour un baptême.
3: Ouais.
2: Finalement tu y passes au baptême, hein. Comment t'expliques ce fait que les uns et les autres, vous êtes là, vous vivez ensemble, mais qu'en même temps vous respectiez le parcours spirituel de chacun sans vous mettre de pression les uns aux autres,
3: Mais en fait, je crois que c'est la base de tout chrétien, de respecter le choix de chacun, quoi.

0: avec même vraiment cette notion de respect que j'évoquais, qu'est-ce qui fait qu'un jour tu dis c'est le moment? Tu nous as parlé de cette addiction.
1: Oui.
0: Et tu as parlé aussi, peut-être, je ne sais pas si tu veux en parler, de ces rencontres, de ces amitiés au niveau de l'Église, de ces liens forts qui, quelque part, t'ont accompagné.
1: Puis, enfin, moi, en avançant dans l'âge, on s'aperçoit qu'à un moment donné, il faut vraiment. C'est un peu comme fréquenter une personne, et si à la fin tu ne te maries pas, c'est. Voilà, je veux dire. Et surtout pour consolider tout cet enseignement, toute cette pratique. Pour moi, ça devenait. Ça s'imposait, quoi. S'imposait.
0: C'est quelque chose qui est vraiment venu, finalement, naturellement.
1: Voilà.
0: T'as eu le sentiment de te faire violence à un moment donné, quand même ?
1: Pas du tout, non. Ouais. Après, moi, comme je disais hors antenne, c'est surtout la cérémonie, c'est pas, je vais pas vous raconter tout ça, comme je suis quelqu'un d'assez timide, de réservé. Pour moi, c'était un peu compliqué, mais bon, après, une fois qu'on y est, on y est. Voilà, c'est comme aujourd'hui.
0: C'est exactement c'est comme aujourd'hui. Quand faut y aller, il faut y aller.
1: Après, bon, il faut comprendre une chose, et pour moi, fait, comme je l'ai dit au début, Dieu m'a béni tout le long de ma vie, et j'ai dois bien ça, et puis je m'aperçois que d'adhérer à son enseignement, c'est notre vie, elle est quand même beaucoup plus, beaucoup pour avoir connu les on va dire les deux mondes, on est quand même beaucoup beaucoup mieux, quoi. Si on veut bien vieillir et durer et bien profiter de ses enfants, de ses petits-enfants et de sa propre vie, quoi.
0: Tu as des frères? Oui. On a dit tout à l'heure, et maman, comment ils ont vécu ce lien avec l'Église adventiste par rapport à leur tradition culturelle?
1: Enfin, avec mes frères, on a des relations un peu. On rentre pas dans des sujets comme ça, c'est un peu, on va dire, un peu tabou. Alors, je pourrais pas t'en dire plus, quoi.
0: D'accord. Ce qui me touche, hein, dans ce que tu me partages, alors il y a toujours une part hors antenne et une part antenne, c'est vraiment cette démarche très, très intimiste, finalement. Et tu l'as dit, tu es timide, tu es plutôt réservé. C'est un défi pour toi qui est d'être devant ces micros.
1: Oui.
0: Mais c'est là aussi que je trouve très beau, dans cette histoire que tu nous racontes, ton histoire, cette idée d'un cheminement qui est en douceur. Il n'y a pas de choses extraordinaires, de choses miraculeuses, mais presque un Dieu qui agit tout doucement, petit à petit.
1: C'est un changement qu'on a dans sa vie, et dans sa vie de tous les jours, qui fait qu'on a besoin de ça, en fait. Moi, je m'aperçois qu'on a besoin de moments de. Maintenant, avec mon épouse, depuis pas très longtemps, depuis quelques 2 ou 3 années, on prend le temps de prier, on prend le temps de parler de ça, enfin, voilà. Et c'est vrai que ça consolide notre relation, et en même temps, ça apaise dans notre vie de tous les jours. Parce que tout n'est pas facile. On arrive à se chamailler, pas régulièrement, mais chaque fois qu'il y a des discussions, enfin des divergences sur nos opinions, c'est amené à un conflit. Alors, si on n'avait pas Dieu, je crois qu'on ferait comme la majorité de beaucoup de gens. On ne finirait pas notre vie ensemble, quoi. C'est ça qui est triste. Hein.
0: Tu as eu le sentiment, je repose quand même la question, mais que Dieu a consolidé votre couple, que ton engagement a consolidé votre couple.
1: Tout à fait, tout à fait. Moi, je pense que si ça n'avait pas été ça, je pense que ça aurait été très très compliqué. Oui, oui.
0: Alors, pour tous ceux qui sont mariés avec, vu que toi tu as été croyant, mais pas de la même confession que ton épouse, qu'est-ce que tu pourrais dire à d'autres couples qui ont été dans votre situation? Est-ce que tu pourrais leur laisser un message peut-être à cela?
1: Mais oui, mais il faut vraiment essayer d'appliquer l'enseignement que Dieu nous donne par rapport au couple, quoi. Le respect, la tendresse, enfin, tout ce que tu nous as appris justement le week-end. J'en ai oublié quelques colonnes, mais bon. Mais il faut être sincère, avoir une relation sincère avec Dieu sur tout ça aussi. Et ne pas s'attacher à des choses qui sont futiles comme l'argent ou le. Enfin, voilà. C'est dans nos vies, c'est compliqué, parce que de nos jours, c'est compliqué parce que en vieillissant, notre partenaire, il change, nous-mêmes, nous changeons. Mais si on reste accroché à Dieu, je pense qu'il n'y a rien d'impossible. Voilà le message que je peux leur faire passer. Il faut que Dieu reste en permanence entre le mari et sa femme.
0: Je ne t'ai pas posé la question au début. Vous êtes marié depuis combien d'années avec Pierrette?
1: Eh bien, ça va faire.
0: C'est une question piège. Hein.
1: On s'est marié en 95, ça va faire 31 ans.
0: 31 ans.

0: ben, le mois de juin prochain.
1: Et tu t'es fait baptiser il y a combien de temps?
0: Il y a 2020, avant le Covid. Ça a fait 5 ans.
1: Voilà, donc je vous laisse faire le calcul.
0: 6 ans, pardon.
1: En gros, vous êtes restés 25 ans ensemble, où tu n'étais pas baptisé.
0: Ouais.
1: Hein. Aujourd'hui, quand tu regardes ce parcours-là, quelle bénédiction tu en tires?
0: Ben, je sais pas, d'être en bonne santé et d'avoir des enfants, des petits-enfants en bonne santé et ne manquer de rien. Non, je suis un homme complet. Je suis à la retraite depuis peu. Et tu vois, je m'inquiétais pour ma retraite. Et puis finalement, je vis ma plus belle vie actuellement parce que je manque de rien. Et je suis heureux, tout simplement. Je crois que c'est la plus grande bénédiction que Dieu m'a donnée durant toute ma vie. J'ai 64, bientôt 60, enfin je ferai rire les enfants, 63 ans et demi, le 10 mai, là, parce que c'est mon anniversaire d'une petite fille. Et je suis en bonne santé, je ne prends pas de médicaments, j'ai mon épouse, on passe des moments agréables. Voilà. Je pense que j'ai été béni jusqu'à aujourd'hui, je suis béni, et j'espère que je devrais l'être tous les jours, tout le temps.
1: Merci parce que tu as été béni et tu es une bénédiction aussi pour ta famille, voilà. Pour tes enfants, pour tes petits-enfants. Tu es un papy heureux.
0: Oui, on peut le dire, je suis un papy heureux. Ouais.
1: Alors il y a bien évidemment un texte qui pour toi a été important. Un texte qui a été ton texte de baptême que tu as choisi. Ouais.
0: C'est un texte qui c'est vrai que ça, enfin, on va le lire. C'est dans 2 Corinthiens 5 verset 17. Alors là, le stress, il va me faire oublier.
1: Tu le connaissais par cœur avant. Hein.
0: Un homme en Christ et quelqu'un en Christ est une personne nouvelle. Les choses passées sont anciennes. Voici toutes choses nouvelles.
1: Je suis là, l'émotion me fait perdre le fil. Voilà, alors, dis-nous surtout, vous allez le retrouver et on vous affichera bien évidemment ce texte.
0: En fait, le fait de me faire baptiser, pour moi, c'était un renouveau. Parce que, comme je disais, je fais table rase sur toutes ces choses mauvaises que j'ai pu, que j'ai pu faire. Et que malgré que je les ai faites, j'ai pas été. Enfin, voilà, ça aurait pu être beaucoup plus. J'aurais pu avoir des conséquences beaucoup plus graves que ce que ça a été. D'ailleurs, ça a été ça toute ma vie, parce que pendant ma jeunesse, j'ai fait dormir dehors, faire des fêtes, même si, voilà, il y a beaucoup qui n'ont pas eu, on va dire, cette chance de passer à travers. Hein. Et moi, grâce à Dieu, je n'ai jamais pas eu de conséquences, ni physiquement, ni par ma santé, ni rien. Et le fait d'avoir fait table rase sur tout ça, pour moi, c'est un être nouveau, quoi. Et puis surtout aussi, ce qui est bien, c'est de ne pas se sentir... le fait d'avoir fait des choses mauvaises, de savoir qu'on est pardonné, ça fait du bien aussi. De ne pas se sentir, voilà, cette culpabilité. Parce que le fait que je n'ai pas pu assister au funérailles de mon père et que j'ai fait le choix de rester, continuer mon voyage, enfin mon aventure, c'est vrai qu'à un moment donné, ça me pesait. Et le fait de savoir qu'on est pardonné de tout ça, que Dieu pardonne dans la mesure qu'on repart à zéro, ça apporte beaucoup de réconfort. Voilà pourquoi j'ai choisi ce texte le jour du baptême aussi.
1: Merci beaucoup Serge,
0: voilà.
1: D'avoir accepté de venir. Ben,
0: merci à toi.
1: D'avoir relevé le défi.
0: J'espère que j'ai été assez clair dans ma façon de m'exprimer.
1: Tu as été très clair, merci beaucoup. Et puis je te propose qu'on puisse aller écrire sur le mur des témoignages ce texte. Et puis... ce motto.
0: Ok.
1: Merci.
2: Je veux rendre gloire à Dieu pour nous avoir permis de rencontrer Pierrette lors de mon premier voyage à Madagascar. Et malgré les différences qui étaient les nôtres et la difficulté, il nous a permis de nous retrouver après un an de séparation et de pouvoir commencer une vie en couple à Toulouse. Et c'est à partir de ce moment-là que j'ai commencé à fréquenter l'église. Elle-même était membre d'une église à Madagascar, et Une fois arrivé à Toulouse, elle tenait à continuer à fréquenter l'église. Et moi, je n'y voyais aucun problème. C'est à partir de ce moment-là que nous avons commencé à fréquenter l'église de Toulouse-Saint-Exupéry. Et j'ai été bien accueilli. Tous les samedis, on y allait. Elle a commencé à avoir plein d'amis, des compatriotes. Moi, j'ai commencé à avoir des amis aussi, à participer à différentes activités. Et puis, quand les enfants sont arrivés, nous avions toujours pris l'habitude d'y aller en famille. Les enfants ont commencé à avoir des activités à l'église. J'ai participé à des sorties avec les tisons, après des sorties en vélo. J'ai eu l'occasion de participer à des week-ends couples. Ce que j'ai bien apprécié, c'est que personne ne m'a forcé à même si je n'étais pas baptisé, même si je n'avais fait preuve d'aucun engagement, j'étais accepté et je me suis senti à l'aise dans cette communauté. Et de voir mes enfants s'épanouir dans cette église, moi, je prenais beaucoup de plaisir aussi. Et en même temps, ça me rassurait parce que je sais que le monde extérieur, il est plein de pièges tels que l'alcool, la drogue, les cigarettes. Et de voir mes enfants évoluer dans cette église, moi, ça me rassurait. C'était pour moi, c'était un plus, quoi. Et voilà. Et puis, le temps a passé. Quand ils se sont fait plus grands, j'ai pu être un peu plus attentif aux prédications. Et en avançant dans l'âge aussi, on a beaucoup plus de problèmes, de difficultés. Enfin, les enfants ils grandissent, ils font des choix qui sont pas forcément ce qu'on voudrait qu'ils soient. On a beaucoup plus de problèmes que quand on est jeune, bien sûr. Et j'ai noté que chaque samedi, quand je venais à l'église, souvent je me ressourçais, je trouvais des solutions à beaucoup de des problèmes que j'avais rencontrés dans la semaine, ou des problèmes de par rapport justement à l'évolution de nos enfants. Et c'est là que j'ai vraiment compris que Dieu est la solution à tout, est un ami. Et puis comme je l'ai dit un peu plus en avant, c'est pour moi ça m'a permis aussi de sortir définitivement de ces choses qui sont mauvaises. Et aujourd'hui, je suis content et fier de voir qu'à l'église, on y vient en famille avec les petits-enfants maintenant. Et je prends vraiment du plaisir. C'est vraiment un endroit où je me sens bien. Et c'est vraiment un réconfort de venir à l'église. Et tout cela, je le dois à mon épouse. Parce que sans elle, ça n'aurait pas été possible. Et je suis vraiment reconnaissant à Dieu de me l'avoir fait reconnaître. Parce que c'est une personne vraiment qui a su faire preuve de patience. Parce que comme je n'ai pas voulu m'engager de suite, enfin, je n'avais même pas l'intention de m'engager de suite, elle a fait preuve de patience. Elle a fait preuve de tolérance parce que je n'étais pas quelqu'un de forcément loin d'être parfait. Et surtout aussi, elle a su me pardonner. Quand j'étais défaillant, et ça je lui dois beaucoup, et je suis très content de l'avoir rencontré. Et comme je l'ai déjà dit, je rends grâce à Dieu et d'avoir rencontré une personne comme elle, et d'être comme ce que je suis aujourd'hui, c'est grâce à Dieu et grâce à l'Église et grâce à tous ses membres et grâce à cette communauté. Et je suis très content d'avoir vécu tout ça. Voilà, c'était ça, c'est cela que je voulais rajouter à mon témoignage, et c'est vraiment pour moi ça m'a permis vraiment de sortir d'un monde où sans issue et d'avoir trouvé un monde où on a, malgré les problèmes, on a toujours un espoir et on a toujours une solution. Voilà.

0: Bonjour et bienvenue dans Histoire Inspirante. Est-ce que vous connaissez la slow attitude? Vous savez, c'est ce terme anglophone qui dit on ralentit, on prend le temps. Prendre le temps de manger, on prend le temps de profiter de la vie, de sa famille. Et parfois, eh ben peut-être qu'il faudrait inventer le terme de la slow conversion, c'est-à-dire prendre le temps de véritablement être converti au plus profond de son cœur. Eh bien aujourd'hui, on a la joie d'accueillir Serge et vous allez voir son long parcours de conversion. Bonjour Serge.
1: Bonjour Philippe.
0: Très heureux de t'avoir à ce micro dans cette émission d'Histoire Inspirante.
1: Merci, merci à toi de m'avoir invité.
0: Eh bien c'est un plaisir et puis honnêtement je ne pensais pas que tu allais accepter. Je t'ai rappelé hier après-midi, j'ai dit Serge c'est le moment, est-ce que tu acceptes de venir ici? Et tu as accepté tout de suite, tu as dit il faut le faire maintenant, c'est ça?
1: Oui, avant que le courage me manque de venir.
0: Le courage n'a pas manqué, ce matin tu as fait plus de 2h30 de route pour venir à ce micro, nous partager ton parcours de foi. Une vie bien remplie, avec beaucoup de choses, mais peut-être une vie finalement, alors je n'ose pas dire comme monsieur et madame tout le monde, mais peut-être pas avec de grands événements, mais avec une foi sincère et qui a mûri petit à petit, c'est ça?
1: Oui, oui, c'est tout à fait ça. Tout d'abord, je dois rendre gloire à Dieu de me permettre de raconter mon parcours, parce que il faut que qu'il me donne la sagesse de le faire avec humilité, parce que sans sa protection, sans ses bénédictions, je ne serais pas là. Ça n'a pas été un parcours simple, mais grâce à Dieu, je suis là aujourd'hui.
0: Alors, merci encore une fois d'avoir accepté, parce que c'est vrai que tu aurais pu fuir, tu aurais pu trouver plein d'excuses pour ne pas être à ce micro. Et beaucoup des personnes qu'on invite dans cette émission, non, mais j'ai rien à dire. Et finalement, elles ont beaucoup à dire.
1: Oui.
0: Alors, on va commencer avec ton parcours spirituel. Il commence depuis ta plus tendre enfance. Tu nais dans une famille immigrée qui vient d'Italie, une famille croyante.
1: Oui.
0: Mais une famille croyante, mais plus de tradition que d'être tous les matins à l'église.
1: Voilà. Je suis né dans cette famille-là, j'ai été baptisé et mon parcours, on m'a fait faire le catéchisme quand j'étais adolescent. J'ai fait ma première communion, mais après, il y avait mes parents, ils étaient tellement investis par leur travail et leur charge. Ma mère à la maison avec beaucoup d'enfants, ça n'a jamais été vraiment approfondi, quoi.
0: Vous étiez cinq enfants, c'est ça?
1: Cinq garçons, oui.
0: Ouais, cinq garçons.
1: Voilà.
0: La pauvre.
1: Voilà. Et du coup, ma relation avec Dieu, c'était vraiment... c'est vraiment superficiel. Mais moi, au fond de moi-même, je croyais en Dieu toujours, j'ai toujours cru en Dieu.
0: Alors justement, tu dis que c'était une foi qui était superficielle. Comment tu as vécu cette période de catéchisme? Tu l'as fait parce que tes parents t'ont dit « il faut faire le catéchisme ».
1: Voilà.
0: Mais est-ce que ça a touché quelque chose? Est-ce que tu as vécu spirituellement quelque chose à ce moment-là?
1: Sincèrement, je n'ai pas souvenir que ça m'a marqué tant que ça. Au fond de ma tête, non... Sincèrement, pas du tout. Mais après, j'ai toujours cru, j'ai jamais été réticent
0: à la spiritualité.
1: À la spiritualité, ouais. J'ai toujours pensé qu'on n'était pas là par hasard et qu'il y avait quelqu'un au-dessus de nous, quoi, qui nous protégeait, qui nous guidait.
0: Alors, voilà. ce quelqu'un, tu mets un nom, concrètement, c'est Dieu.
1: Oui, c'est Dieu, voilà.
0: C'est Dieu, mais quand t'es ado, ce Dieu, tu le qualifiais comment? C'est juste cette puissance supérieure là-haut? Ou il y avait une relation un peu intime avec ce Dieu-là, quand même?
1: Non, vraiment, sincèrement, j'avais pas vraiment de relation. Après, par mes activités, j'ai eu l'occasion d'aller à l'église assez régulièrement. Pardon. Parce que j'étais musicien dans une batterie fanfare et il nous arrivait souvent d'aller aux commémorations des jours fériés et on allait jouer dans les églises et j'ai assisté à plusieurs fois à des messes le dimanche matin. Et bon, j'écoutais attentivement, mais après c'était vraiment sincèrement, je pensais vraiment à autre chose que tout ce qui était spiritualité, quoi.
0: Tu grandis, tu quittes l'école, voilà. Tu commences le travail.
1: Je commence à travailler. En fait, moi, dans ma vie, ce qui m'a beaucoup transformé, c'était le service national. Parce que jusqu'avant d'arriver au service national, mon enfance, bon, il faut se replonger dans les années 80, les années 70-80, c'est plus comme les jeunes maintenant qui ont l'occasion de quitter la maison pour en y avoir des activités, tout ça. Moi, c'est le service national qui m'a fait vraiment sentir que j'étais un adulte et qu'il me fallait me prendre en main pour que j'avais des capacités à prendre des initiatives. Jusqu'à là, j'ai l'impression que je me laissais aller, quoi.
0: C'était quoi ? C'était le côté réservé, le côté timide,
1: voilà. Je me suis resté, comme je disais tout à l'heure, je restais un peu dans l'ombre. Et quand je suis parti à l'armée, c'est là que je me suis aperçu que la vie, c'était autre chose, que je pouvais décider de moi-même. C'est là que je commençais à m'organiser des week-ends pendant mes permissions. Je me suis senti adulte, j'ai commencé à grandir vraiment au service national. Ça m'a fait beaucoup de bien.
0: Alors, tu commences à grandir, mais toujours pas dans la foi.
1: Non. Toujours pas.
0: La foi reste quelque chose de côté, de ta culture, mais pas une pratique religieuse régulière.
1: Après, par contre, il est vrai que quand je faisais des parties en week-end, tout ça, comme je le faisais toujours tout seul, il y avait beaucoup de collègues qui me disaient « Mais tu pars tout seul ?» Mais je leur disais « Mais les gars, on n'est pas tout seul. Je ne suis pas tout seul, j'ai quelqu'un qui me protège là-haut. » Alors, c'est vrai que je le disais sous la forme de... Enfin, pas de la boutade, mais au fond de moi-même, j'y croyais. J'y croyais que, même quand je faisais des défis sportifs, comme je partais tout seul, j'ai jamais eu peur. Je sentais une force qui m'a protégé. Et pendant tous mes voyages, cette force-là, je la sentais. Et j'y croyais, quoi. Et j'ai fait des choses un peu... extravagantes, comme partir faire du vélo tout seul... partir en voyage tout seul, mais j'ai jamais eu peur. Je sentais une force qui m'a protégé, et c'est ça qui m'a permis de le faire. Et je n'ai jamais eu aucune angoisse. Encore maintenant, quand je fais des choses, pendant des années, je suis parti travailler en vélo, et j'ai jamais eu peur de me faire accrocher. Le matin, je me levais, je me disais, si Dieu me donne la capacité de le faire, c'est qu'il me protège tout le long du trajet. Et j'ai fait ça pendant plus de toute ma carrière professionnelle. Et les seules fois qu'il m'est arrivé quelque chose, c'était de ma faute. Alors voilà.
0: Alors, tu as un goût pour l'aventure.
1: Voilà.
0: En sortant de l'armée, tu as cette envie. Alors tu vas travailler, mais tu vas connaître une période de chômage, si je ne me trompe pas.
1: Voilà. J'ai été licencié en 92. Et j'ai voulu profiter du chômage, ça fait pas très de le dire, mais bon.
0: Non, mais on peut comprendre, un moment de break.
1: J'avais eu l'occasion de partir à La Réunion, un ou deux ans avant, et j'ai compris que là-bas, quand c'était l'hiver chez nous en métropole, c'était l'été là-bas, et comme à l'époque je n'aimais pas trop l'hiver, j'ai profité de cette période-là pour pouvoir passer tout un hiver au soleil, et c'est comme ça que je suis parti là-bas, en fait.
0: Alors, tu es parti à La Réunion
1: en début novembre, et je suis rentré fin mars. J'ai zappé tout l'hiver 93-94.
0: D'accord. Voilà. À La Réunion, tu fais une rencontre ? Ou pas ?
1: Non, à La Réunion, j'avais un copain qui était là-bas.
0: Ah non, c'est pas à La Réunion, je me suis trompé.
1: Non, c'est à Madagascar. Non, mais alors, voilà, là où Dieu est intervenu, c'est que moi, en fait, à Madagascar, j'avais prévu de partir tout l'hiver. Ce voyage à Madagascar n'était pas prévu, en fait. J'avais un copain qui était à La Réunion, et le soir du 31, au bord de la plage, à Saint-Pierre, en discutant, il me dit, mais Serge, avant de rentrer sur Toulouse, il me dit, pourquoi tu ne viendrais pas avec moi, on irait à Madagascar. Et j'ai dit, pourquoi pas, c'est vrai que c'était tentant. Bon, Madagascar, je ne l'avais pas mis dans mes projets, parce que je savais que c'était un pays un peu compliqué, et d'y aller tout seul, je ne me sentais pas. Je ne sais pas pourquoi, mais je me sentais pas assez costaud pour aller là-bas. Et quand mon compagnon m'a proposé ça, j'ai dit ok. Et c'est pour ça que j'ai décidé, avant de rentrer sur Toulouse, de partir à Madagascar.
0: Donc il y a eu ce petit crochet via Madagascar.
1: Seulement, bon, entre-temps, il y a eu un événement assez triste qui m'est arrivé. J'ai perdu mon père, il est décédé en février. Et moi, je partais à Madagascar au mois de mars. Et alors, je ne savais pas vraiment quoi faire. Est-ce que j'annulais mon voyage à Madagascar et je rentrais sur Toulouse pour assister à l'enterrement de mon père, soit... soit ben, bon, je ne rentrais pas. Et alors j'ai réfléchi et j'ai décidé quand même de poursuivre mon aventure jusqu'à la fin, quoi. Mmh. Et c'est là qu'on s'est rencontrés avec Pierrette.
0: Alors Pierrette, tu as lâché son prénom. C'est comme ça aussi qu'on s'est connus. C'est comme ça qu'on a réussi à te convaincre de venir, puisqu'il y a quelques mois de cela, Pierrette était à ce micro aussi pour partager son témoignage, où elle parlait d'un jeune homme qu'elle a rencontré justement à Madagascar. Le jeune homme, c'était toi. Donc maintenant, on a l'envers de son témoignage. C'est le moment où tu peux te venger, hein, parce que de toute façon, Pierrette, elle est déjà passée, donc tu peux dire ce qui est la réalité de cette rencontre.
1: Eh bien, écoute, je ne sais pas comment l'expliquer, c'est quelque chose de fort. Mmh. Parce que c'est vrai que je ne me présentais pas vraiment sous un aspect assez... Enfin, j'avais les cheveux longs, l'aventurier, enfin voilà quoi. Je ne sais pas, peut-être que même moi, enfin, quand je l'ai vu, quand on s'est vu, on a dû voir ce qu'il y avait de bon en nous et ça nous a attiré de suite, quoi.
0: Mmh. À l'époque, Pierrette est croyante ? Elle est toujours croyante, hein, elle était croyante, elle était très engagée dans l'église. Pour toi, bah, tu as cette culture, comme tu l'as très bien présentée, chrétienne, mais pas religieuse. Comment tu perçois sa spiritualité à elle? Pour toi, c'est un problème, c'est un avantage?
1: Dans un premier temps, bon, quand on s'est croisés, quand on s'est rencontrés, bon, on a passé que quelques jours ensemble. Mmh. C'est beaucoup après, pendant 14 mois, qu'on s'est écrit assez régulièrement. Quand je suis retourné la deuxième fois, au bout de 14 mois, on s'est connu un peu mieux, bien sûr. Mmh. Mais moi, le fait qu'elle était à l'église, ça m'a bien au contraire. Et quand après, on a pu se retrouver 3 mois après mon deuxième voyage, et qu'elle m'a amené à l'église, qu'on a été à l'église à Toulouse pour la première fois, moi, ça m'a jamais... Pour moi, de toute façon, l'Église, ça n'a jamais été quelque chose qui me...
0: Ça n'a jamais été une croix.
1: Voilà. Non, pas du tout. Et encore aujourd'hui, encore plus aujourd'hui. Et bien au contraire. Et puis moi, dans la mesure que je l'ai choisi et que je voulais qu'elle soit son bonheur, à partir de là, je ne vois pas pourquoi je me serais opposé à ce qu'elle aille à l'Église. Et encore moins que je ne l'accompagne pas, quoi.
0: Alors justement, pendant des années, tu vas accompagner Pierrette à l'Église. Tu vas être, alors je ne vais pas dire spectateur, tu vas être un auditeur assidu, chaque sabbat assis sur le banc de l'église. Pour autant, tu restes dans ta tradition catholique, en tout cas tu restes...
1: Je ne m'engage pas, quoi.
0: Dans ta foi, tu ne t'engages pas plus que ça.
1: Voilà.
0: Qu'est-ce qui fait que tu viens quand même à l'église? Pourquoi tu viens quand même dans cette église?
1: Moi, à l'église, j'ai établi des relations avec des différentes personnes, et puis... Enfin, c'est sincère. C'était un jour agréable. Déjà, on ne travaillait pas. C'est vrai. Ça incite à ne pas travailler. C'est déjà pas mal. Puis, ça me permettait, ayant un travail dans une usine, ça me permettait de me mettre bien habillé. Et puis, c'est un cadre agréable par rapport à l'église catholique. Je trouve que c'est beaucoup plus vivant. Mm-hmm. Et puis, bon, passer du temps avec mon épouse, avec les enfants, quand la famille a commencé à s'agrandir pour ne plus jamais finir. Et puis voilà, et puis tu vois, ça m'a donné même l'occasion de partir dans les week-ends que tu as notamment organisé à Pouzaga, à passer des moments agréables. Je voyais que du côté positif, mais l'histoire de me faire baptiser, ça m'est venu que suite à un événement qui m'est arrivé. Enfin, je te raconterai après.
0: C'est le moment.
1: Mais écoute, moi, je pense que pour moi, me faire baptiser, ça a été une force supplémentaire qui me permet de m'être débarrassé d'une addiction qui a failli me coûter, ma santé, ma physiquement et financièrement, quoi. Et je me suis dit que si je devais, pour que je laisse tomber vraiment définitivement cette addiction, il fallait que je passe par là. Parce qu'il n'y a pas d'autre, une force meilleure qu'on puisse recevoir pour justement sortir de ces choses-là, quoi.
0: Tu étais tenu en chaîne par quelle addiction?
1: Ben écoute, je veux dire, on dit que c'est une drogue douce, mais bon, ça reste quand même une drogue. Et un matin, en partant travailler, j'ai chuté lourdement un vélo, et ça aurait pu être beaucoup plus grave. Non seulement j'aurais pu me faire beaucoup plus mal, voire me tuer ou finir handicapé, et ça a été le pire des cas, mais ça aurait pu aussi me coûter de l'argent, parce que si j'avais été amené à l'hôpital, ils auraient pu détecter les produits, et ça m'aurait économiquement, ça aurait pu me porter préjudice, quoi. Et j'ai compris que si je devais me débarrasser de cette addiction-là, parce que je le faisais à l'insu de mon épouse, il faut savoir aussi, si je voulais me débarrasser de cette addiction-là, il fallait vraiment que je franchisse un cap pour que justement, parce que moi je suis quelqu'un quand même, quand on s'engage avec Dieu, c'est comme le mariage, on a été mariés devant Dieu, et je sais que il n'y a rien qui me ferait plus mal que de ne pas respecter cet engagement. Et je sais que si je fais cet engagement avec Dieu, je pourrais pas faillir. Quoi.
0: C'est quelque chose que tu me disais hors antenne, qui est quelque chose qui est très important pour toi, qui a toujours été important pour toi, c'est la cohérence. Parce que... C'est ce qui a été un frein d'une certaine manière, tu disais. Alors il y a cette addiction, mais ça a été un frein pour toi aussi sur cette question de dire mais je ne peux pas m'engager plus si je sais que je ne suis pas tout à fait raccord avec Dieu.
1: Voilà.
0: Est-ce que c'est vraiment ça, ça a été ça vraiment ton frein pendant des années de dire mais je ne serais pas cohérent si maintenant je me faisais baptiser.
1: Voilà. Je pense que, enfin, moi, c'est un peu ça. C'est comme de se marier et d'avoir des vues sur d'autres filles. Pardon, pour moi, c'est un manque de cohérence et ce chose-là, je voulais pas le faire. Quoi.
0: Tu disais la famille s'était agrandie.
1: Oui. Elle a fait plus que s'agrandir.
0: Elle a fait plus que s'agrandir parce que les filles ont eu à leur propre tour leurs enfants. Tu as plusieurs petits-enfants. Tes propres enfants se sont fait baptiser pour certains avant toi.
1: Ouais.
0: Comment tu as vécu ce moment-là? C'est-à-dire que toi, tu étais encore ce spectateur à l'église.
1: Moi, ça me réjouissait, moi, de les voir. Notamment, tu vois, ce que tu parlais de mes raisons pendant toutes ces années que j'allais à l'église.
0: Oui.
1: Pour moi, j'avais la conviction que de faire évoluer mes enfants dans le cadre de l'église, c'était une protection. J'aurais pas voulu qu'ils tombent dans le même, enfin, je dis pas un piège, mais le monde dans lequel beaucoup de jeunes se trouvent. Et quelque part, on en discute encore ce matin avec mon épouse, quelque part ça me rassure parce que quand je vois mes enfants, maintenant les deux elles sont sorties de la maison, mais la troisième, quand je la vois sortir le soir et rentrer tard le matin, dans la nuit, je suis pas inquiet, parce que je sais qu'elle ne fréquente pas le monde que j'ai fréquenté moi. Et ça me rassure quelque part, je récolte le fruit aussi de tout ça, quoi.
0: Est-ce qu'elles t'ont poussé à te faire baptiser?
1: Sincèrement, non.
0: Non.
1: Non, non.
0: Alors moi, j'ai appris à vous connaître quand je suis arrivé à Toulouse, j'étais très surpris parce que moi je pensais que tu étais baptisé, qu'on m'a dit non, mais il n'est pas baptisé. Et puis j'ai eu la joie de partager des moments avec vous. J'ai été vraiment touché par votre famille dans le respect mutuel que vous portiez, c'est-à-dire une Pierrette qui ne t'obligeait pas à quoi que ce soit, tes enfants qui étaient là, qui fréquentaient pleinement les activités JA, qui eux-mêmes ont parcouru spirituellement, et là tu viens de nous le dire sans qu'elles-mêmes te mettent une pression pour un baptême. Finalement tu y passes au baptême, hein. Comment t'expliques ce fait que les uns et les autres, vous êtes là, vous vivez ensemble, mais qu'en même temps vous respectiez le parcours spirituel de chacun sans vous mettre de pression les uns aux autres?
1: Mais en fait, je crois que c'est la base de tout chrétien, de respecter le choix de chacun. Quoi. On est libre dans la mesure qu'on n'aimerait pas que les gens nous imposent quelque chose, je ne vais pas l'imposer aux autres. Tant que ça reste... tant qu'il n'y a pas de... Voilà, quoi. Je ne sais pas comment s'expliquer.
0: Même pour tes propres enfants.
1: Oui.
0: Alors, il faut que tu me dises... Quel a été le point de bascule? Parce que, bon, Pierrette, elle me l'a dit en off, hein, quand même, hein, je suis au courant. Hein. Elle a essayé pendant des années de te faire baptiser, quand même. On va pas se mentir.
1: Oui.
0: Mais avec quand même vraiment cette notion de respect que j'évoquais, qu'est-ce qui fait qu'un jour tu dis c'est le moment? Tu nous as parlé de cette addiction.
1: Oui.
0: Et tu as parlé aussi, peut-être, je ne sais pas si tu veux en parler, de ces rencontres, de ces amitiés au niveau de l'Église, de ces liens forts qui, quelque part, t'ont accompagné.
1: Puis, moi, en avançant dans l'âge, on s'aperçoit qu'à un moment donné, il faut vraiment... c'est un peu comme fréquenter une personne, et si à la fin tu ne te maries pas, et surtout pour consolider tout cet enseignement, toute cette pratique, pour moi, ça s'imposait.
0: C'est quelque chose qui est vraiment venu finalement naturellement.
1: Voilà.
0: T'as eu le sentiment de te faire violence à un moment donné quand même ?
1: Pas du tout, non. Ouais. Après, moi, comme je disais hors antenne, c'est surtout la cérémonie, c'est pas raconter tout ça, comme je suis quelqu'un d'assez timide et de réservé. Pour moi, c'était un peu compliqué, mais bon, après, une fois qu'on y est, on y est. Voilà, c'est comme aujourd'hui.
0: C'est exactement c'est comme aujourd'hui. Quand faut y aller, il faut y aller.
1: Après, bon, il faut comprendre une chose. Et pour moi, comme je l'ai dit au début, Dieu m'a béni tout le long de ma vie et je lui dois bien ça. Et puis, je m'aperçois que d'adhérer à son enseignement, c'est notre vie, elle est quand même beaucoup plus beaucoup pour avoir connu les on va dire les deux mondes. On est quand même beaucoup beaucoup mieux quoi. Si on veut bien vieillir et durer et bien profiter de ses enfants, de ses petits enfants et de sa propre vie quoi.
0: Tu as des frères? Oui. On a dit tout à l'heure. Et maman, comment ils ont vécu ce lien avec l'Église adventiste par rapport à leur tradition culturelle?
1: Enfin, avec mes frères, on a des relations un peu. On ne rentre pas dans des sujets comme ça, c'est un peu, on va dire, un peu tabou. Alors, comme. Je ne pourrais pas t'en dire plus, quoi.
0: D'accord. Ce qui me touche dans ce que tu me partages, alors il y a toujours une part hors antenne et une part antenne, c'est vraiment cette démarche très, très intimiste finalement, et tu l'as dit, tu es timide, tu es plutôt réservé, c'est un défi pour toi qu'est d'être devant ces micros, mais c'est là aussi que je trouve très beau, dans cette histoire que tu nous racontes, ton histoire, cette idée d'un cheminement qui est en douceur. Il n'y a pas de choses extraordinaires, de choses miraculeuses, mais presque un Dieu qui agit tout doucement, petit à petit.
1: C'est un changement qu'on a dans sa vie, et dans sa vie de tous les jours, qui fait qu'on a besoin de ça, en fait. Moi, je m'aperçois qu'on a besoin de moments de... Qu'on va maintenant avec mon épouse depuis pas très longtemps, depuis quelques 2 ou 3 années. On prend le temps de prier, on prend le temps de parler de ça, enfin, voilà. Et c'est vrai que ça consolide notre relation, et en même temps, ça apaise dans notre vie de tous les jours. Parce que tout n'est pas facile. On arrive à se chamailler, pas régulièrement, mais chaque fois qu'il y a des discussions, enfin des divergences sur nos opinions, c'est amené à un conflit. Alors, si on n'avait pas Dieu, je crois qu'on ferait comme la majorité de beaucoup de gens. On ne finirait pas notre vie ensemble, quoi. C'est ça qui est triste.
0: Tu as eu le sentiment, je repose quand même la question, mais que Dieu a consolidé votre couple, que ton engagement a consolidé votre couple.
1: Tout à fait, tout à fait. Moi, je pense que si ça n'avait pas été ça... je pense que ça aurait été très très compliqué, oui.
0: Alors pour tous ceux qui sont mariés avec, vu que toi tu as été croyant, mais pas de la même confession que ton épouse, qu'est-ce que tu pourrais dire à d'autres couples qui ont été dans votre situation? Est-ce que tu pourrais leur laisser un message peut-être à cela?
1: Il faut vraiment essayer d'appliquer l'enseignement que Dieu nous donne par rapport au couple, quoi. Le respect, la tendresse, tout ce que tu nous as appris justement le week-end. J'en ai oublié quelques colonnes, mais bon. Mais il faut être sincère, avoir une relation sincère avec Dieu, surtout c'est ça aussi. Et ne pas s'attacher à des choses qui sont futiles comme l'argent ou voilà. C'est dans nos vies, c'est compliqué, parce que de nos jours, c'est compliqué parce que en vieillissant, notre partenaire il change, nous-mêmes nous changeons. Mais si on reste accroché à Dieu, je pense qu'il n'y a rien d'impossible. Voilà le message que je peux leur faire passer. Il faut que Dieu reste en permanence entre le mari et sa femme.
0: Je t'ai pas posé la question au début. Vous êtes marié depuis combien d'années avec Pierrette?
1: Eh bien, ça va faire...
0: C'est une question piège, hein.
1: On s'est mariés en 95, ça va faire 31 ans.
0: 31 ans.
1: Bien, le mois de juin prochain.
0: Et tu t'es fait baptiser, il y a combien de temps?
1: Il y a 2020, avant le Covid. Ça a fait 5 ans.
0: Voilà, donc je vous laisse faire le calcul.
1: 6 ans, pardon.
0: En gros, vous êtes restés 25 ans ensemble, où tu n'étais pas baptisé.
1: Ouais.
0: Hein. Aujourd'hui, quand tu regardes ce parcours-là, quelle bénédiction tu en tires?
1: Je sais pas, d'être en bonne santé et d'avoir des enfants, des petits-enfants en bonne santé et ne manquer de rien. Non, je suis un homme comblé. Je suis à la retraite depuis peu. Et tu vois, je m'inquiétais pour ma retraite. Et puis finalement, je vis ma plus belle vie actuellement parce que je manque de rien. Et je suis heureux, tout simplement. Je crois que c'est les plus grandes bénédictions que Dieu m'a données durant toute ma vie. J'ai 64, bientôt 60, enfin je ferai rire les enfants, 63 ans et demi, le 10 mai là, parce que c'est mon anniversaire d'une petite fille, et je suis en bonne santé, je ne prends pas de médicaments, j'ai mon épouse, on passe des moments agréables, voilà, je pense que j'ai été béni jusqu'à aujourd'hui, je suis béni, et j'espère que je devrais l'être tous les jours, tout le temps.
0: Merci, parce que tu as été béni, et tu es une bénédiction aussi pour ta famille, voilà. Pour tes enfants, pour tes petits-enfants, tu es un papy heureux.
1: Oui, on peut le dire, je suis un papy heureux, ouais.
0: Alors, il y a bien évidemment un texte qui pour toi a été important, un texte qui a été ton texte de baptême que tu as choisi. Ouais.
1: C'est un texte qui c'est vrai que ça, enfin, on va le lire. C'est dans 2 Corinthiens 5, verset 17. Alors là, le stress, il va me faire oublier.
0: Tu le connaissais par cœur avant. Hein.
1: Un homme en Christ est quelqu'un en Christ et une personne nouvelle. Toutes choses passées, les choses passées sont anciennes. Voici toutes choses nouvelles. Enfin, voilà. Enfin, ça. Là, je suis dans l'émotion de faire perdre le fil. Voilà,
0: alors, dis-nous surtout, vous allez le retrouver et on vous affichera bien évidemment ce texte.
1: En fait, c'est le fait de me faire baptiser, pour moi, c'était un renouveau. Parce que, enfin, comme je disais, je fais table rase sur toutes ces choses mauvaises que j'ai pu faire. Et que malgré que je les ai faites, j'ai pas été. Enfin, voilà, ça aurait pu être beaucoup plus. J'aurais pu avoir des conséquences beaucoup plus graves que ce que ça a été. Et d'ailleurs, ça a été ça toute ma vie, parce que pendant ma jeunesse, j'ai fait dormir dehors, enfin, faire des fêtes, même si. Voilà, y a beaucoup qui n'ont pas eu, enfin, on va dire, cette chance de passer à travers. Et moi, grâce à Dieu, je n'ai jamais pas eu de conséquences, ni physiquement, ni par ma santé, ni rien. Et le fait d'avoir fait table rase sur tout ça, pour moi, c'est un être nouveau, quoi. Et puis surtout aussi, ce qui est bien, c'est de ne pas se sentir. Le fait d'avoir fait des choses mauvaises, de savoir qu'on est pardonné, ça fait du bien aussi. De ne pas se sentir, voilà, cette culpabilité. Parce que le fait que je n'ai pas pu assister au funérailles de mon père et que j'ai fait le choix de rester, continuer mon voyage, enfin, mon aventure, c'est vrai qu'à un moment donné, ça me pesait. Et le fait de savoir qu'on est pardonné de tout ça, que Dieu pardonne dans la mesure qu'on repart à zéro, ça apporte beaucoup de réconfort. Voilà pourquoi j'ai choisi ce texte le jour du baptême aussi.
0: Merci beaucoup, Serge, d'avoir accepté de venir.
1: Merci à toi.
0: D'avoir relevé le défi.
1: Écoute, j'espère que j'ai été assez clair dans ma façon de m'exprimer.
0: Tu as été très clair, merci beaucoup. Et puis, je te propose qu'on puisse aller écrire sur le mur des témoignages ce texte et puis ce motto.
1: Ok. Merci.
2: Je veux rendre gloire à Dieu pour nous avoir permis de rencontrer Pierrette lors de mon premier voyage à Madagascar. Et malgré les différences qui étaient les nôtres et la difficulté, il nous a permis de nous retrouver après un an de séparation et de pouvoir commencer une vie en couple à Toulouse. Et c'est à partir de ce moment-là que j'ai commencé à fréquenter l'église. Elle-même était membre d'une église à Madagascar et une fois arrivée à Toulouse, elle tenait à continuer à fréquenter l'église. Et moi, je n'y voyais aucun problème. C'est à partir de ce moment-là que nous avons commencé à fréquenter l'église de Toulouse Saint-Exupéry. Et j'ai été bien accueilli. Tous les samedis, on y allait. Elle a commencé à avoir plein d'amis, de compatriotes. Moi, j'ai commencé à avoir des amis aussi, à participer à différentes activités. Et puis, quand les enfants sont arrivés, nous avions toujours pris l'habitude d'y aller en famille. Les enfants ont commencé à avoir des activités à l'église. J'ai participé à des sorties avec les tisons, après des sorties en vélo. J'ai eu l'occasion de participer à des week-ends couples. Ce que j'ai bien apprécié, c'est que personne ne m'a forcé à même si je n'étais pas baptisé, même si je n'avais fait preuve d'aucun engagement, j'étais accepté et je me suis senti à l'aise dans cette communauté. Et de voir mes enfants s'épanouir dans cette église, moi, je prenais beaucoup de plaisir aussi. Et en même temps, ça me rassurait parce que je sais que le monde extérieur Et puis il est plein de pièges tels que l'alcool, la drogue, les cigarettes. Et de voir mes enfants évoluer dans cette église, moi, ça me rassurait. Et j'étais, ça, c'était pour moi, c'était un plus, quoi. C'était, et voilà. Et puis le temps a passé. Quand ils se sont fait plus grands, j'ai pu être un peu plus attentif aux prédications. Et en avançant dans l'âge aussi, on a beaucoup plus de problèmes, de difficultés. Enfin, les enfants grandissent, ils font des choix qui ne sont pas forcément ce qu'on voudrait qu'ils soient. On a beaucoup plus de problèmes que quand on est jeune, bien sûr. Et j'ai noté que chaque samedi, quand je venais à l'église, souvent, je me ressourçais. Je trouvais des solutions à beaucoup de des problèmes qui étaient, que j'avais rencontrés dans la semaine, ou des problèmes de par rapport justement à l'évolution de nos enfants. Et c'est là que j'ai vraiment compris que Dieu est la solution à tout, est un ami. Et puis, comme je l'ai dit un peu plus en avant, c'est, pour moi, ça a été, c'est, ça m'a permis aussi de sortir définitivement de ces choses qui sont mauvaises. Et aujourd'hui, je suis content et fier de voir qu'à l'église, on y vient en famille avec les petits-enfants maintenant, et je prends vraiment du plaisir. C'est vraiment un endroit où je me sens bien, et c'est vraiment un réconfort de venir à l'église. Et tout cela, je le dois à mon épouse, parce que sans elle, ça n'aurait pas été possible. Et je suis vraiment reconnaissant à Dieu de me l'avoir fait reconnaître, parce que c'est une personne vraiment qui a su faire preuve de patience. Parce que comme je n'ai pas voulu m'engager de suite, enfin, je n'avais même pas l'intention de m'engager de suite, elle a fait preuve de patience, elle a fait preuve de tolérance, parce que je n'étais pas quelqu'un de forcément loin d'être parfait. Et surtout aussi, alors, c'est surtout, elle a su me pardonner quand j'étais défaillant. Et ça, je lui dois beaucoup. Et je suis très content de l'avoir rencontré. Et comme je l'ai déjà dit, je rends grâce à Dieu et d'avoir rencontré une personne comme elle. Et d'être comme ce que je suis aujourd'hui, c'est grâce à Dieu et grâce à l'Église. Et grâce à tous ses membres et grâce à cette communauté. Et je suis très content d'avoir vécu tout ça. Voilà, c'était ça, c'est cela que je voulais rajouter à mon témoignage. C'est vraiment, pour moi, ça m'a permis vraiment de sortir d'un monde où, sans issue, et d'avoir trouvé un monde où on a, malgré les problèmes, on a toujours un espoir et on a toujours une solution. Voilà.

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1: 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Vincent, je te clean.
2: Des frappes aériennes américaines ont touché ce soir un aéroport, une gare et deux ponts situés dans le sud de l'Iran, à proximité du détroit d'Ormuz, selon des médias d'État iraniens. Téhéran a menacé de réduire à néant des infrastructures au Moyen-Orient si les siennes étaient attaquées. Le président américain Donald Trump avait affirmé mardi qu'il frapperait les ponts et les centrales électriques du pays si les Iraniens ne revenaient pas à la table des négociations. Au moins 12 000 décès excédentaires ont été enregistrés dans une dizaine de pays européens au cœur de la vague de chaleur exceptionnelle de fin juin. Des chiffres qui sont le résultat d'une compilation de données nationales réalisée par l'agence France-Presse. Un bilan partiel qui risque de s'alourdir au fil des remontées statistiques. Le patron du groupe américain Nvidia, Jensen Huang, estime que la croissance de l'intelligence artificielle n'en était qu'à ses débuts, malgré la débâcle actuelle des valeurs technologiques. La plupart des cycles technologiques durent entre 10 et 15 ans avant d'atteindre un plateau. Nous sommes au début de celui-ci, a déclaré à Tokyo le patron du géant des puces. Les inquiétudes sur une éventuelle bulle IA se multiplient ces derniers mois, malmenant régulièrement les valeurs du secteur qui reculent encore ce jeudi à la Bourse de New York, qui a clôturé dans le rouge ce soir. Un premier verdict est tombé dans le procès historique de l'effondrement du pont Morandi. Le tribunal de Gênes a condamné à 12 années de prison l'ancien patron d'Autostrade per l'Italia, la société qui gérait le viaduc. Viaduc qui a emporté la vie de 43 personnes, c'était en 2018. Au total, 32 personnes ont été condamnées. Les co-accusés de l'ancien patron d'Autostrade per l'Italia écopant de peines allant jusqu'à 11 ans de prison. Les 25 autres ont été acquittés. SpaceX doit procéder cette nuit à un vol d'essai de sa gigantesque fusée Starship, le premier depuis son entrée record en bourse début juin. Le décollage est prévu depuis Starbase au Texas, au cours d'une fenêtre de tir de 90 minutes qui s'ouvrira à 17h45 heure locale, soit peu avant 1h du matin heure suisse. Il s'agira du 13e vol de cette immense fusée de 124 mètres de haut. L'entreprise espère cette fois réussir sans encombre l'ensemble des étapes clés de la mission. Décollage, ascension, séparation des étages, manœuvre de retour du propulseur, puis amerrissage contrôlé. Des orages localement violents avec des fortes rafales de vent, de la grêle et des pluies intenses cette nuit. Encore quelques averses vendredi matin avant une journée en partie ensoleillée. Des orages et des averses l'après-midi et en soirée, surtout sur le plateau et les Alpes. 18 degrés en pleine cette nuit, 23 vendredi. La tendance à plus de fraîcheur se poursuivra le week-end avec de 16 à 26 degrés samedi et un temps assez ensoleillé et des risques d'orages en deuxième partie de journée.
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0: Éric Denimal, bonjour.
1: Bonjour.
0: Nous poursuivons notre entretien autour de la thématique d'un Jésus pour les nuls. Alors, quand on écrit un livre qui s'appelle « Le Jésus pour les nuls », il s'adresse à qui ?
1: À tout le monde. Je pense à tout le monde. Aussi bien, en fait, les gens qui ne savent rien du sujet et qui pourraient aller chercher des informations dans ce livre, comme on va chercher des informations dans une encyclopédie ou dans la collection que sais-je. Et puis, ça me semble aussi très intéressant, pour les personnes qui sont parfois dans des églises, qui connaissent un petit peu de choses, bien sûr, quand même, un peu, autour de Jésus, du message de Jésus, mais qui ont envie d'aller un peu plus loin. Et là, on a une information vraiment complètement systématique dans ce livre. Avec Mathieu Richel, nous avons élaboré ce livre en pensant on devrait trouver dans ce livre tout ce que l'on peut essayer de savoir sur Jésus, mais en un seul volume et un seul endroit. Donc une encyclopédie finalement complète autour de la personne de Jésus, le avant Jésus, parce que bien sûr l'histoire existe avant, c'est-à-dire aussi l'attente du Messie, le Jésus tel qu'il est, Jésus, comment il a été perçu par ses contemporains, comment il a été perçu par ceux qui ont essayé de le suivre, comment les disciples qui l'ont suivi ont transmis ensuite le message, donc le Jésus après Jésus, et puis l'influence de Jésus dans l'ensemble de l'humanité et dans toutes les civilisations, parce qu'on a débordé depuis longtemps les frontières de Bethléem et de Nazareth.
0: Alors vous êtes le journaliste et le pasteur pour l'enquête sur Jésus en quelque sorte, et puis vous avez été accompagné pour ce livre de Mathieu Richel qui est un historien.
1: Oui.
0: Et donc je voudrais rajouter à l'attention de nos auditeurs qui s'intéressent aussi au contexte historique, aux véracités des preuves, Jésus a-t-il vraiment existé ou pas ?
1: Oui.
0: Qu'en est-il ?
1: Le Jésus historique, oui, voilà.
0: Il y a tout cela également qu'on trouve avec de nouvelles recherches qui ont été faites ces dernières années, qui sont là dans ce livre. Alors aujourd'hui on va parler d'un point très important, les femmes. Cela fait déjà quelques chroniques que nous consacrons aux femmes. Celles-ci, ce sont les veuves dont on va parler avec vous aujourd'hui.
1: Alors, ce qui est intéressant dans la Bible, c'est que très souvent, dans l'ensemble de la Bible, hein, l'Ancien Testament, Nouveau Testament, c'est que très souvent, il y a une consigne qui est donnée par les prophètes de la part de Dieu, c'est « prenez soin des veuves et des orphelins ». C'est quelque chose de très symptomatique tout au long de la Bible. Et en fait, derrière cette recommandation, il y a deux catégories de personnes, les veuves et les orphelins. Ce sont, en fait, dans la société de l'époque, les personnes les plus vulnérables. La femme est un être vulnérable parce que elle doit être tout le temps sous la protection de son père. Et quand elle n'est plus sous la protection de son père, elle est sous la protection de son mari. Et j'insiste, hein, il s'agit bien de protection, il ne s'agit pas de femme-objet. Hein. L'objectif, c'est quand même la protection. Naturellement, la veuve, elle a perdu son soutien, elle a perdu son protecteur. Et les orphelins sont dans une situation identique. Donc, souvenez-vous, prenez soin des veuves et des orphelins, et même s'il faut prendre soin de tout le monde. Et dans le Nouveau Testament, ce message sera sans cesse encore répété. Jésus va rencontrer souvent des femmes qui sont dans des situations difficiles, en fonction du contexte, en fonction de la misogynie, en fonction de la phallocratie, en fonction du système un peu patriarcal. Donc enfin, toute cette culture-là qui fait que finalement les femmes sont un petit peu dans l'ombre du protecteur qui abuse un petit peu justement de son rôle de protecteur. Jésus aura l'occasion de rencontrer parfois des veuves et il va les observer de façon très particulière et de façon très chaleureuse et très, très attentive. Il y a un épisode, par exemple, un jour avec ses disciples, on peut imaginer la scène, hein, les disciples se déplacent, Jésus est à leur tête, ils cheminent, ils vont vers un village. Donc on a un groupe là qui avance et puis vous avez du village un autre groupe qui surgit et qui quitte le village. On va au cimetière. C'est une femme qui accompagne son fils qui est décédé. Et on imagine effectivement les villageois, les amis, les voisins qui sont là et qui accompagnent. Et là, on a deux convois, en quelque sorte, qui vont se rencontrer. Et il est précisé qu'il s'agit d'une veuve et qu'elle enterre son fils unique. Donc on est dans la situation d'une femme qui n'a plus de mari et qui perd son fils unique. Et si on imagine Jésus, manifestement sa mère, Marie, est veuve, puisque ça fait longtemps qu'on ne parle plus de Joseph, et elle va bientôt perdre son fils. dans les mois qui viennent. Et Jésus le sait. Il connaît son histoire, il connaît son propre chemin, il connaît son début et sa fin. Donc il n'y a pas d'improvisation. Et il va rencontrer finalement une femme qui ressemble à ce que sera sa propre mère. Outre le fait que c'est une veuve, etc. Bon. Il va être ému de compassion pour cette femme qu'il ne connaît pas. C'est un fait divers qui normalement ne devrait pas l'émouvoir plus que cela. Mais il est ému. Il est tellement ému qu'il va faire quelque chose qu'il n'a pas le droit de faire. Il va toucher le cadavre. Ne pleure pas. Et il va toucher le cadavre. Il ne peut pas le faire parce que la loi mosaïque, la loi de l'Ancien Testament, dit si vous touchez un cadavre, vous êtes impur. Et si vous êtes impur, vous devez vous purifier, naturellement. Mais il y a tout un programme pour la purification. On ne se débarrasse pas aussi rapidement de son impureté, entre guillemets. Il touche ce qu'il n'a pas le droit de toucher, mais il le fait. Et il ordonne à cet enfant de revivre, en quelque sorte. Et cet enfant va revivre, effectivement, ce qui va naturellement être une surprise pour tout le monde. Mais ça montre aussi, et c'est une résurrection qui a lieu avant la résurrection de Lazare, qui montre la puissance, et qui montre la puissance de Jésus, naturellement, mais qui montre aussi toute son affection, toute sa commisération, toute cette participation à la souffrance des autres, et à son message, qui est un message de guérison, mais qui va au-delà du simplement message avec des mots, qui va jusqu'au geste. Et l'histoire se finit là, il n'y a pas plus d'informations, c'est juste un détail en passant, il n'y a pas la foule qui applaudit, il n'y a pas, etc. Non, il y a ce geste qui est complètement gratuit, sur le chemin faisant, mais qui est porteur de sens, et qui montre bien que voilà, cette veuve, elle va retrouver une grande partie de joie.
0: Elle retrouve son fils, et dans une prochaine émission, nous parlerons d'une femme qui, elle, en quelque sorte, va être d'une certaine forme réhabilitée par Jésus, qui va retrouver une certaine dignité. Mais ça sera dans une prochaine émission. À bientôt.
1: À bientôt.
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3: J'aime ce texte de Philippe Zézing. Une main pour le volant, l'autre pour le levier de vitesse, un pied pour l'embrayage et un pied pour l'accélérateur, un œil pour le tableau de bord et l'autre pour le rétroviseur, une oreille pour écouter le moteur et l'autre pour être attentif au petit bruit du clignoteur. Une pensée pour le frein à main et une autre pour l'essuie-glace, une troisième oreille pour la radio et une troisième main pour l'allume-cigare. Et on pourrait allonger la liste. Si on devait aussi, comme dans notre voiture, avoir toutes ces choses et savoir comment fonctionne le foie, comment fonctionnent tous les aspects de notre corps, on serait très mal. Heureusement que dans la voiture, ces choses sont devenues automatiques. Nous les faisons tout simplement, sans même y penser. Vous savez pourquoi ? C'est pour qu'on soit libre, nous, de penser au sens, au but et à la direction de notre vie.
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3: Bienvenue, chers amis auditeurs. Je suis très heureuse de vous retrouver aujourd'hui autour d'une nouvelle histoire vécue, celle d'une femme au destin exceptionnel. L'aventurière de l'étoile, c'est le titre du livre, Jeanne Barré, passagère clandestine de l'expédition Bougainville. L'aventure hors norme de Jeanne se situe à la fin des années 1760, une vingtaine d'années avant la Révolution française. La jeune femme est alors la servante et la maîtresse du naturaliste Philibert Commerson, et tous deux vont embarquer avec Bougainville, qui part faire le tour du monde sur les ordres de Louis XV. Mais alors que le savant fait partie des notables de l'expédition, Jeanne Barré dissimule sa véritable identité. Pourquoi cela ? À l'époque, il est strictement interdit aux femmes de monter à bord d'un navire. C'est donc en prenant des habits, et pour autant qu'il est possible, une posture d'homme, qu'elle se fait passer pour Jean, le valet dévoué d'un maître qu'elle prétend ne pas connaître avant de s'embarquer. L'auteur de cette enquête bien documentée, Christelle Mouchard, nous fait revivre l'ambiance d'un voyage périlleux pour tous, et encore plus pour une femme obligée de se cacher. Même si Jeanne a connu une enfance pauvre et difficile dans le Morvan, ce voyage n'est en rien le choix de la facilité. Mais son désir d'aventure, son goût pour la botanique à laquelle elle est exercée depuis son plus jeune âge, et sa rencontre avec Commerson lui permettront de rentrer dans l'histoire d'une manière insolite. Des forêts tropicales du Brésil aux intensités glacées de la Terre de Feu et de nombreuses terres vierges jusqu'à Tahiti, elle devra déployer des efforts surhumains et affronter courageusement les soupçons de l'équipage jusqu'à ce que la vérité finisse par éclater. Mais au cours de ces longs mois, d'escale en escale, le maître et son assistante accomplissent un travail titanesque en récoltant et en répertoriant près de 5000 espèces végétales, dont 3000 sont alors totalement inconnues. C'est eux qui baptiseront un nouveau spécimen de liane fleurie, une bougainvillée. Après quelques années d'une nouvelle vie à Port-Louis sur l'île Bourbon, qu'on appelle aujourd'hui Maurice, elle rentre en France où elle termine sa vie. Et elle devient ainsi la première femme à avoir bouclé un tour du monde. L'aventurière de l'étoile, Jeanne Barré, passagère clandestine de l'expédition Bougainville, de Christelle Mouchard, est parue aux éditions Talendier. Le livre coûte 19,90 €.
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1: Bienvenue, chers amis auditeurs. Je suis très heureuse de vous retrouver aujourd'hui autour d'une nouvelle histoire vécue, celle d'une femme au destin exceptionnel. L'aventurière de l'étoile, c'est le titre du livre, Jeanne Barré, passagère clandestine de l'expédition Bougainville. L'aventure hors norme de Jeanne se situe à la fin des années 1760, une vingtaine d'années avant la Révolution française. La jeune femme est alors la servante et la maîtresse du naturaliste Philibert Commerson, et tous deux vont embarquer avec Bougainville, qui part faire le tour du monde sur les ordres de Louis XV. Mais alors que le savant fait partie des notables de l'expédition, Jeanne Barré dissimule sa véritable identité. Pourquoi cela ? À l'époque, il est strictement interdit aux femmes de monter à bord d'un navire. C'est donc en prenant des habits, et pour autant qu'il est possible, une posture d'homme, qu'elle se fait passer pour Jean, le valet dévoué d'un maître qu'elle prétend ne pas connaître avant de s'embarquer. L'auteur de cette enquête bien documentée, Christelle Mouchard, nous fait revivre l'ambiance d'un voyage périlleux pour tous, et encore plus pour une femme obligée de se cacher. Même si Jeanne a connu une enfance pauvre et difficile dans le Morvan, ce voyage n'est en rien le choix de la facilité. Mais son désir d'aventure, son goût pour la botanique à laquelle elle est exercée depuis son plus jeune âge, et sa rencontre avec Commerson lui permettront de rentrer dans l'histoire d'une manière insolite. Des forêts tropicales du Brésil aux intensités glacées de la Terre de Feu et de nombreuses terres vierges jusqu'à Tahiti, elle devra déployer des efforts surhumains et affronter courageusement les soupçons de l'équipage jusqu'à ce que la vérité finisse par éclater. Mais au cours de ces longs mois, d'escale en escale, le maître et son assistante accomplissent un travail titanesque en récoltant et en répertoriant près de 5000 espèces végétales, dont 3000 sont alors totalement inconnues. C'est eux qui baptiseront un nouveau spécimen de liane fleurie, une bougainvillée. Après quelques années d'une nouvelle vie à Port-Louis sur l'île Bourbon, qu'on appelle aujourd'hui Maurice, elle rentre en France où elle termine sa vie. Et elle devient ainsi la première femme à avoir bouclé un tour du monde. L'aventurière de l'étoile, Jeanne Barré, passagère clandestine de l'expédition Bougainville, de Christelle Mouchard, est parue aux éditions Talendier. Le livre coûte 19,90 €.
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2: Bienvenue à chacun pour cette nouvelle édition de l'Instant Bible. Une émission qui s'adresse à tous ceux qui veulent percer le message que renferme ce livre sacré. Et pour ce faire, eh bien, j'ai avec moi deux invités, que sont les pasteurs Pascal Rodet, bonjour.
3: Bonjour Stéphane.
2: Et Jethro Camille.
4: Bonjour Stéphane, bonjour tout le monde.
2: Merci d'avoir accepté une nouvelle fois de relever le défi de nous aider à rentrer dans le texte biblique. Et donc la Bible, eh bien, elle renferme des mystères, mais aussi des enseignements. Et vous nous proposez de nous arrêter sur l'une des nombreuses histoires racontées par Jésus-Christ lui-même, qui nous aidera à mieux comprendre la notion de prochain que les chrétiens ont souvent à cœur. Enfin, on espère en tout cas. Pasteur Jethro Camille, pourquoi Jésus racontait si souvent des histoires?
4: Mais tout simplement, Stéphane, parce que c'est le meilleur moyen de faire entrer une vérité dans le cœur des gens. C'est très facile de parler à la tête, d'avoir de la théorie, du discours, du blabla. Mais quand les gens entendent une histoire, c'est très différent. Un exemple concret, tiré de l'actualité, triste, la guerre à Gaza. On entend des chiffres, 5000 civils sont morts, 6000 civils sont morts, 8000 civils sont morts. Et les chiffres ne nous touchent pas beaucoup, c'est de l'information brute. Mais j'ai entendu ce matin à la radio l'histoire d'un papa qui explique qu'il fait croire à son petit de 2 ans que ce sont des feux d'artifice. Et à chaque fois qu'une bombe explose, il fait bravo, bravo. Et le petit fait bravo. Et le petit a moins peur comme cela. Et là, mon cœur était brisé. Il a raconté son histoire et j'ai compris beaucoup mieux qu'en ayant une information brute. C'est pour ça que Jésus utilisait des histoires.
2: Est-ce qu'il avait une méthode particulière pour les raconter, ces histoires?
4: Il s'adaptait au public. Par exemple, quand il était avec un public de gens qui faisaient de l'agriculture, il racontait des histoires tirées des champs, des difficultés des paysans. Quand il avait un public de gens normaux, il parlait d'histoires de famille. Voilà, il adaptait son histoire de telle manière que les gens comprennent et il utilisait la technique des paraboles. Paraboles, c'est très facile à comprendre. Vous avez un point A initial, un point B de conclusion, et vous avez toute une histoire qui vous permet de partir du point A et d'arriver au point B. On appelle ça une parabole. Le contenu de la parabole n'a pas forcément besoin d'être factuel, technique, etc. L'essentiel, c'est le message.
2: Et alors, est-ce que c'était le seul personnage de la Bible à utiliser cette méthode de raconter des histoires ou des paraboles, comme vous venez de nous dire?
4: Non, c'est une technique vieille comme le monde. Tous les prophètes ont utilisé cela. Par exemple, le prophète Nathan, quand il reprend David, c'est un roi qui a piqué la femme de son ancien généraux et puis qui l'a fait assassiner pour ne pas avoir apporté le chapeau. Nathan lui a raconté une histoire d'un homme qui était spolié par un riche. Et David a compris la méchanceté de ce qu'il avait fait indirectement au travers de cette histoire-là. Donc c'est une vieille technique, c'est une excellente technique.
2: Alors Pascal Rodet, je me tourne vers vous. Donc pour cette question de prochain, quelle histoire Jésus-Christ raconte-t-il pour faire comprendre qu'est-ce que c'est que le prochain?
3: Alors il y a une histoire qui est très connue dans la Bible, qui est très proche de cette notion du prochain, qu'on appelle d'ailleurs aussi le bon samaritain, est une histoire qui est issue d'une simple question d'un jeune qui, d'une personne qui voulait savoir, alors qu'est-ce que je dois faire moi pour hériter de la vie éternelle? Alors Jésus lui dit, écoute, c'est simple, tu respectes les commandements, tu respectes la relation avec les autres et ton prochain comme toi-même. Alors forcément la question c'est quoi, c'est qui mon prochain? Et donc là, il va commencer, comme disait Jethro tout à l'heure, commencer une histoire pour essayer d'un peu de lui expliquer ça. Et il est parti pour une longue histoire de la vie courante et de la vie de tous les jours.
2: Cette histoire, on peut la trouver où exactement dans la Bible?
3: Alors, on peut la trouver dans l'évangile de Luc, qui se trouve au chapitre 10. Elle représente 3 personnages, enfin 4 si on compte celui qui va souffrir un peu de voleurs, d'escrocs, etc. Sur la route, il y a une personne qui marche, qui est dans un lieu très solitaire et il est agressé. Bon, c'est encore aussi d'actualité, on a pas mal de personnes qui sont agressées, hélas. Et ben il a un souci, c'est que là on le laisse pour mort. Et Jésus va continuer son histoire en présentant 3 personnages. un, bien dans une situation sociale élevée, religieusement, avec une autorité extraordinaire, lui aussi, qui marche. Mais il s'arrête pas, lui. Il va pas voir, il va pas aider le gars qui est par terre. Un autre qui arrive, le deuxième, qui est aussi avec une situation sociale ou religieuse importante, un peu moins que le premier, idem, il s'arrête pas. Et puis arrive le troisième. Alors, c'est l'opposé. Socialement, dans le monde juif, pas du tout avec une reconnaissance. Oui, voilà. C'est même rejeté puisque c'est un Samaritain. Les opposants, ceux qui sont méprisés de la part.
2: Pourquoi rejeté parce que c'est un Samaritain?
3: Parce qu'à l'époque, les Samaritains étaient un peuple qui était à part des Juifs, qui était dans un autre territoire, qui avait une autre histoire.
2: Qui n'était pas bien considéré.
3: Qui n'était pas du tout considéré. Mmh. Là aussi, rien de nouveau sous le soleil. On ne va pas reprendre l'actualité en ce moment, mais c'est une réalité où, à un moment donné, voilà, il n'était pas accepté. Sauf que lui, il s'arrête, aide, soigne, va même dépenser de l'argent pour que ce pauvre personnage qui est par terre, on ne connaît pas son nom d'ailleurs, hein, mais puisse être soigné et vécu. Et le texte finit comme cela, quand l'histoire est finie, donc il reprend un peu cette histoire avec cette personne qui demande « mais qu'est-ce que je dois faire pour hériter de la vie éternelle ?» Jésus lui dit « à ton avis, lequel des trois voyageurs a été le prochain de l'homme attaqué par les bandits ?» Et le maître de la loi répond « c'est celui qui a été bon pour lui. » Alors je lui dis « ben va, et toi fais de même. »
2: Vous pouvez nous rappeler dans quel passage de l'évangile de Luc on
3: Luc
2: peut
3: chapitre 10 et verset jusqu'au verset 37 pardon.
2: Merci. Pasteur Jethro Camille, je me tourne vers vous. La notion de prochain telle que le Christ l'évoque dans cette parabole, est-ce qu'elle est conforme à ce qu'on aurait pu penser?
4: Elle est très inhabituelle parce que finalement chacun a l'habitude de se quelque part, à cette époque-là, de se ghettoiser. Dans son cercle religieux, dans son cercle ethnique, dans son cercle familial, et considérer autrui comme un ennemi. Même au sein du même peuple, les pharisiens et les sadducéens pouvaient se tirer dans les pattes, les samaritains ont une ascendance juive en partie. C'est une des raisons pour lesquelles ils étaient autant détestés, c'est que quelque part, ils étaient mélangés à d'autres peuples aussi, et ils avaient adopté un culte un peu différent. Et donc Jésus vient complètement renverser le paradigme en disant « Finalement, le prochain, c'est l'être humain à qui je peux apporter quelque chose ou bien qui peut m'apporter quelque chose. » Et c'est une vérité très profonde.
2: Parce que habituellement, quand on parle de notre prochain, c'est plutôt la démarche inverse. On pense que je pense que je suis le prochain de l'autre, mais dans le sens où on peut m'aider moi. Mais là, Jésus renverse vraiment ces codes.
4: Ah ben, il les renverse de la même manière dans Matthieu chapitre 5, dans un texte que je vais pas lire en entier, mais qui est très fort. Sermon sur la montagne, alors attendez voir que je trouve la référence. Vous avez appris qu'on a dit... Tu dois aimer ton prochain et détester ton ennemi. Ça, c'est Jésus qui parle. Hein. Mais moi, je vous dis, aimez vos ennemis, priez pour ceux qui vous font souffrir. Alors, vous serez vraiment les enfants de votre Père qui est dans les cieux. En effet, il fait lever son soleil sur les méchants et sur les bons. Si vous aimez seulement ceux qui vous aiment, quelle récompense est-ce que Dieu va vous donner? Voilà, je ne lis pas tout le reste, mais l'idée, elle est là, c'est que si je n'aime que de manière intéressée les gens qui me donnent déjà de l'amour, qui me donnent déjà de l'intérêt, quelque part, je suis strictement autocentré. Si je suis capable d'aimer celui que je ne connais pas a priori, mais d'apprendre à le connaître et de lui donner quelque chose, alors j'approche du royaume des cieux.
2: Merci. J'ai envie de vous poser une question à vous deux. Au fond, quel message Jésus tente de faire passer à son auditoire?
3: Il y a quelque part un message très important sur... la notion de reconnaître l'autre au même niveau. Le prochain, le terme est très très similaire que proche. Est-ce que je suis proche de l'autre? Est-ce que je me sens à un niveau supérieur ou inférieur, ou est-ce que je suis au même niveau que l'autre? Or, les trois personnages dans cette histoire que Jésus a racontée, c'est tout un problème de hiérarchie. Les deux premiers ne se sont pas sentis proches de celui qui est par terre. Parce que, ben, on sait pas ce qui s'est passé, c'est peut-être quelqu'un qui est malade, ou qui pourrait avoir une infection, ou même quelqu'un qui s'est battu en tant que gangster avec un autre gangster. Je ne suis pas de ce type-là. Et je pense ici qu'il y a un message de Jésus qui est en train de nous dire, mais quand tu parles avec quelqu'un, à quel niveau tu te places ? Comment tu l'accompagnes? Est-ce que tu te sens supérieur? Est-ce que tu te sens inférieur de lui? Ou est-ce que tu es au même niveau? Est-ce que c'est ton prochain? Est-ce que c'est celui avec qui tu vas pouvoir apporter des choses? Et cette notion-là, elle est vraie aussi dans le cadre de l'histoire pour aider, soutenir, apporter une aide bienveillante. Mais je crois profondément aussi qu'elle est réelle dans une simple discussion que je peux avoir avec les personnes.
2: Au début de l'émission, je précisais que cette notion de prochain, elle tient à cœur des chrétiens, normalement. Et comment les croyants chrétiens, aujourd'hui, mettent-ils en place ces enseignements du Christ de l'époque ?
4: Les chrétiens, est-ce que vous faites allusion, Stéphane, aux chrétiens qui sont vraiment chrétiens au fond de leur cœur, ou bien aux chrétiens qui ont simplement le titre de chrétien ?
2: Alors là, je ne souhaitais pas faire de distinction entre
4: parce les chrétiens
2: eux-mêmes.
4: Une certaine époque, ma question elle est un petit peu piégeuse, parce que à une certaine époque, l'époque par exemple des croisades, ou bien l'époque où on envoyait des missionnaires, convertir les Indiens ou les aborigènes de manière massive, le prochain était considéré par beaucoup de chrétiens comme un inférieur à convertir au christianisme. Mm-hmm. C'est trop limité. C'est trop limité, et puis c'est pas forcément une bonne idée. Le prochain, c'est celui dans qui je peux me reconnaître, et ça peut être n'importe qui, et à qui Dieu me donne d'apporter quelque chose, ou au contraire, à qui Dieu donne de m'apporter à moi quelque chose. Et donc, quand je me place dans cette relation d'égal à égal, où je me reconnais dans l'autre, et l'autre peut se reconnaître dans ce que je suis au-delà des différences, alors on est prochain. Et les chrétiens actuellement, alors il y a toutes sortes de chrétiens qui ont certains cette approche-là, très large, d'autres une approche plus prosélyte. Mm-hmm. Mais Jésus, lui, a vraiment voulu tout simplement qu'il y ait de l'amour entre les gens et la simplicité entre les gens.
2: Et alors donc, pour terminer cette émission d'aujourd'hui, selon vous, quelle est la véritable charité chrétienne ? Parce qu'on parle souvent de charité chrétienne. Quelle est la véritable charité, à votre avis ?
3: C'est la charité, justement, comme disait Jethro, équilibre. La charité, c'est parce que je me sens proche de l'autre, je vais l'aider là où il en est. C'est pas parce que je suis supérieur à lui, donc je vais l'aider, le pauvre, etc. Je suis quelqu'un de bien, fort, costaud. Non, c'est pas dans cette optique-là. C'est parce que je suis proche. Ça pourrait m'arriver à moi, ça pourrait être quelqu'un d'autre. En tant que chrétien, en tant que croyant, en tant que aussi chrétien qui voit le Christ ayant fait la même chose, c'est-à-dire qui s'est mis au même niveau que l'être humain pour apporter de son aide, son salut, son amour, etc. Eh bien, je vais faire de la même manière. Et c'est ça la charité.
4: Tout à fait. Là où il en a besoin, je répète ce que tu viens de dire, là où il en a besoin.
3: C'est ça.
4: Et la charité vient du grec, le mot charité vient du grec charis, qui veut dire cadeau. Et donc la charité, c'est ce qu'on exerce de manière complètement gratuite, sans arrière-pensée de supériorité ou sans arrière-pensée de prosélytisme. C'est ce qu'on donne à autrui, et puis parfois recevoir d'autrui, c'est aussi lui faire un cadeau. Être capable de recevoir ce que l'autre a à offrir, c'est lui permettre d'être tout ce qu'il peut être comme être humain, en termes de richesse notamment, richesse relationnelle et richesse spirituelle.
3: En termes de parabole, oui, d'ailleurs, il y a une autre histoire de Jésus où il dit, quand il va revenir et qu'il va nous prendre au ciel, etc., il va mettre deux groupes bien distincts. Ceux avec qui ils vont être avec lui au ciel et ceux qui ne le sont pas. La raison, la sélection, y en a qui ont fait la charité, mais pour un objectif puéril. Et les autres, Quand avons-nous vu avoir faim, avoir soif, etc. À chaque fois que vous avez aidé quelqu'un de semblable que moi.
4: Tout simplement.
3: Tout simplement. Et sans arrière-pensée, sans attendre, sans vouloir quelque chose en retour, non. À chaque fois que vous avez fait ça, un des plus petits que
4: ça. Oui, parce que la charité qui s'exerce par intérêt, c'est épouvantable.
3: C'est ça.
4: C'est terrible.
3: Tout à fait.
4: Non, mais la charité en soi-même, c'est beau.
5: On aura l'occasion de revenir sur cette notion de charité lors d'une prochaine émission. 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Pascal Rodet, pasteur Jethro Camille, merci beaucoup de vos interventions dans cette émission.
4: On se retrouve
5: lors d'une prochaine émission qui nous permettra d'aller encore plus loin sur cette thématique du prochain. À très vite.
3: Au revoir.
4: Au revoir. Au revoir.

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0: 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Il est 2h.
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2: Le philosophe Nietzsche écrit « Où j'ai trouvé du vivant, j'ai trouvé la volonté de puissance ». On peut discuter cette affirmation, mais il faut admettre qu'elle recouvre une vérité. Chaque individu rêve ou a rêvé au moins une fois dans sa vie de posséder